0: lieu de tendre vers le ciel, retend vers la terre. Et donc l'âme étant ainsi repliée sur elle-même, eh bien, elle n'est plus en contact avec Dieu. Et c'est cela, cet état-là, qui se transmet de génération en génération. Et quelqu'un qui naît aujourd'hui, eh bien, naît forcément de la nature humaine. Il a la nature humaine, bien sûr, un bébé, un papa, une maman, ça fait un bébé, et la nature humaine. Et donc, forcément, eh bien, le bébé, il hérite de ce péché originel. C'est-à-dire que son âme n'est pas orientée vers Dieu, mais est détournée. Et alors, c'est le baptême qui va nous remettre du péché originel. Donc c'est un peu extraordinaire, nous laver. Le baptême, c'est un extraordinaire, ce sacrement. Il va nous ouvrir, nous remettre notre âme de façon filiale vers Dieu. On va redevenir comme un enfant de Dieu. Donc c'est absolument extraordinaire que ce baptême. Et alors Marie, on peut se dire, mais elle n'a pas été blessée par le péché originel, effectivement. Elle a été préservée. C'est-à-dire que plutôt que d'avoir cette âme qui n'est pas tournée vers Dieu, cette âme rabougrie sur elle-même, le Seigneur a fait en sorte, c'est un miracle, hein, que au moment de sa conception, dès sa conception, eh bien Marie n'a pas à hériter de la nature humaine sans le péché originel. Ce qui fait qu'elle avait son âme tournée vers Dieu. Alors, pour répondre à votre question, Francis, Marie pouvait-elle pécher? Alors, eh bien oui. Parce qu'elle est une créature, et comme chacun d'entre nous, nous sommes créés et nous sommes libres. Et donc, nous pouvons pécher. Notre liberté n'est pas faite pour choisir entre le bien et le mal. Notre liberté est faite pour orienter les différents biens et pour choisir différents biens. Lorsqu'on choisit le mal, on étouffe notre liberté. Quelqu'un qui se drogue, par exemple, il choisit le mal, il se drogue, mais à la fin, il n'est plus libre du tout, il est esclave. Donc, chaque fois qu'on choisit le mal, notre liberté diminue. Mais n'empêche qu'on est libre d'orienter les différents biens, mais à cause de notre liberté, nous sommes capables, et c'est un peu dramatique, de choisir le mal. Et ce que nous faisons, vous et moi, Francis, je crois qu'on peut se confesser comme ça publiquement, nous faisons chaque jour, malheureusement, des péchés. Chaque jour, malheureusement, nous nous détournons de Dieu. Alors Marie, qu'en est-il? Eh bien Marie aurait pu effectivement pécher. Seul Dieu lui-même ne peut pas pécher. Seul Dieu est... C'est impossible. Dieu ne peut pas pécher. C'est pour ça que le Christ ne pouvait pas pécher, puisqu'il est Dieu. Et comme pécher, c'est se détourner de Dieu, quand on est Dieu, c'est pas possible de se détourner de Dieu. Donc c'est impossible que le Christ ait péché. Par contre, Marie pouvait le faire, mais elle, avec... par la grâce de Dieu, elle ne l'a jamais fait. Elle ne l'a jamais fait, il faut dire qu'elle a été, j'allais dire, un petit peu aidée, justement, parce que non seulement elle a été effectivement libérée du péché originel, comme chacun d'entre nous, lors de notre baptême, mais en plus, elle a été libérée de la conséquence morale du péché originel, qui est ce qu'on appelle le foyer de la concupiscence. C'est un nom un petit peu barbare. Oui,
1: expliquez-nous. Je comprends pas très bien.
0: Le foyer de la concupiscence. Alors c'est en nous cette inclination que nous avons dans notre cœur à faire le mal. Saint Paul dit « Je fais le mal que je ne veux pas. Je ne veux pas faire le mal et je le fais. » Et nous le savons bien. Régulièrement, le matin, nous nous disons « Je vais essayer d'être meilleur » et nous retombons. Et nous essayons de faire, et nous voulons faire le bien, et nous n'y arrivons pas. Et nous ne voulons pas faire le mal, et nous le faisons quand même. Ce qui est absurde, parce que si on réfléchit bien, faire le mal, faire le péché, c'est complètement idiot. Ça n'a jamais rien apporté à personne de faire un péché. Rien. C'est absurde. C'est même intellectuellement... c'est irrationnel. Et pourtant, et là, comment ça se fait que nous avons cette inclination au mal? À cause du péché originel, notre âme ayant été détournée de Dieu, ça a blessé notre nature humaine. Alors bien sûr, par le baptême, notre âme est retournée vers Dieu. Mais nous avons encore ce qu'on appelle ce foyer de la concupiscence qui nous incline vers la terre, qui nous incline vers le mal, qui fait que nous avons malheureusement tendance à faire le mal, même quelquefois pour rien, pour des banalités. Saint Augustin, qui médite sur le péché, dit « Mais c'est étonnant quand même, je suis allé voler les poires du voisin. Oh, Était-ce pour les manger? Non, parce que j'y suis allé avec une bande de copains, on les a pris et on a marché dessus. Alors, c'était pas pour les manger. Alors, pourquoi est-ce qu'on a fait ça? Ben, voilà, des adolescents. Saint-Augustin était un adolescent à faire des bêtises. Pourquoi? Pour le plaisir de faire le mal. Enfin, donc, il y a quelque chose de... Comment ça se fait qu'on ait cette inclination vers le mal? Eh bien, à cause de la blessure du péché originel, eh bien, Marie en a été préservée. Ce
1: On a été préservés, mais ses parents, Anne-Marie, Anne et Joachim, étaient eux atteints du péché
0: Ah ben
1: originel.
0: tout à fait, c'était des tout à fait. Alors c'est ce miracle d'être préservé du péché originel n'est arrivé qu'une fois dans toute l'histoire de l'humanité. Et donc tant le saint curé d'Ars que saint François de Sales que le pape François et que Francis, nous et le père Gaspard, nous sommes tous marqués par le péché originel. Donc nous avons tous ce foyer de la concupiscence qui petit à petit se discipline avec la grâce de Dieu, heureusement, par les confessions régulières, par le sacrement de l'Eucharistie qui nous renouvelle sans cesse. Peu à peu, nous arrivons, et c'est à avoir cette liberté toujours plus grande, qui est la liberté des saints. Les grands saints, on voit qu'ils sont, ils grandissent en liberté. Ils sont capables de dire des choses, d'ailleurs d'inviter à la conversion, parce qu'ils sont vraiment libres, et parce qu'ils progressent, voilà, ils arrivent peu à peu à dompter ce foyer de la concupiscence qui nous tend vers le mal. Mais quand même, nous avons toujours ce foyer de la concupiscence que n'avait pas Marie. Ce qui fait que Marie, Bernanos l'appelle la jeune fille plus jeune que le péché. Parce qu'il y a des gens qui ont péché, qui ont fait des choses terribles, et puis qui se sont repentis, qui se sont confessés, et après, ils peuvent nous donner des conseils, c'est vrai. Ils sont passés par des mauvais chemins, ils peuvent nous dire, attention, là c'est boueux, là c'est dangereux. Mais Marie, elle n'a même pas l'expérience du péché. Elle ne peut même pas imaginer. Et donc, elle est quelque part plus jeune que le péché, plus pure, et ça lui donne une douceur et un accueil extraordinaire.
1: Donc dans la Genèse, nous disons, parce que tu as péché, tu connaîtras la mort. Marie, si elle n'a pas péché, a-t-elle connu la mort?
0: Alors, très bonne question. A-t-elle connu la mort? Alors, on pourrait d'ailleurs dire aussi, a-t-elle connu aussi de la même manière la maladie, les souffrances Alors, en fait, si Marie a été préservée du péché originel et préservée de ce foyer de la concupiscence, elle n'a pas été. Elle a été donc préservée des conséquences morales du péché originel, mais elle n'a pas été préservée des conséquences physiques. C'est-à-dire que Marie, eh bien, allait finir par mourir un jour. Et Marie, elle a été, voilà, ces conséquences physiques du péché originel sont notamment la maladie, sont la fatigue, sont voilà, à la sueur de ton front, tu cultiveras ces terres. Donc tout cela, eh bien, le Seigneur a permis que Marie puisse en bénéficier, entre guillemets. Pourquoi? Parce qu'elle peut ainsi participer à la rédemption de son fils. Parce que si l'on regarde bien, mon cher Francis, le Christ lui-même a été fatigué. On voit au moment où il va parler avec la Samaritaine, on dit que fatigué, il était midi, il avait marché toute la journée, il faisait chaud, il s'assoit sur le bord du puits. Parce qu'il est fatigué. Et puis dans la barque, il s'endort. Il s'endort. Alors s'il s'endort, c'est qu'il est fatigué aussi. Et puis de temps en temps, sur la croix, il crie « J'ai soif ». Voilà. Donc on voit bien qu'il a, il a faim, soif, il est fatigué. Donc il bénéficie, il a en lui, eh bien, les conséquences physiques du péché originel. C'est-à-dire qu'il a voulu prendre une nature semblable à un autre, sans... lui, il pouvait pas pécher, évidemment. Sans le foyer de la concupiscence, sans inclination au mal, mais avec une nature comme la nôtre, c'est-à-dire qui est faible, qui est maladie. Le Christ a sans doute été malade, tout nu sur la croix, il a sans doute eu froid, il a souffert de façon terrible dans sa passion, encore plus au niveau moral, bien sûr, au niveau spirituel, de voir tous ces gens qui s'opposaient à lui, qui s'opposaient à la grâce de Dieu, mais il a quand même souffert physiquement. Donc, on peut dire que Marie. Eh bien, même si elle est l'Immaculée Conception, eh bien, le Seigneur lui a fait cette grâce de l'associer à la rédemption, de participer à la rédemption, comme chacun d'entre nous, à travers la possibilité d'être malade, la possibilité de souffrir. Et je crois que c'est quelque chose de très beau de penser que la Sainte Vierge a pu souffrir, et on peut penser qu'elle a pu souffrir notamment au
1: Notre-Dame
0: pied de la
1: des
0: croix,
1: douleurs,
0: notre âme des douleurs, notre âme des sept douleurs, toutes ces douleurs de la Sainte Vierge. Vraiment, elle a pu souffrir. Mais en même temps, si le Christ, le Seigneur, lui a permis lui donner cette grâce de pouvoir souffrir, on voit bien que c'est une grâce, alors qu'elle aurait pu en être préservée. Le Seigneur lui a fait cette grâce. Et cela montre bien que nos souffrances peuvent être une grâce parce qu'elles peuvent s'unir à la rédemption du monde. Quelle grande grâce que le Seigneur nous fait de nous unir à sa passion, à sa mort, à sa résurrection.
1: Eh bien, Père, je vous propose de faire une pause musicale.

0: Radio Espérance, ce soir, causerie avec un prêtre, avec le père Gaspard Craplet. Alors, père, nous en étions restés à notre causerie, à la tâche du péché originel. Marie a-t-elle connu le péché? Et là, j'ai une question. Le dogme de l'Assomption, 1950, dit que Marie est élevée au ciel. A-t-elle connu la mort, Marie?
1: Ah, alors ça aussi... C'est lié avec ce que j'ai dit tout à l'heure. Donc Marie a hérité, elle n'a pas donc hérité du péché originel. Donc son âme était toute tournée vers Dieu. Elle n'a pas hérité des conséquences morales du péché originel. Donc n'avait pas ce fouet de la concupiscence qui nous tire vers le mal. Mais elle a hérité par une faveur spécifique de Dieu, du Seigneur, pour participer à la résurrection du Christ, à ses conséquences physiques. Donc, elle pouvait être malade, elle pouvait être fatiguée. Et, eh bien, il n'est pas impossible que le Seigneur lui ait permis aussi de mourir. Marie, en tant que créature, ben, pouvait mourir, bien sûr. Alors, comme elle était préservée du péché originel, effectivement, et que la mort est liée à ce péché, le Seigneur a pu l'élever sans qu'elle meure. Et c'est ce que célèbrent d'ailleurs nos frères orthodoxes orientaux à travers le concept de dormition. Et on voit cela d'ailleurs même souvent ici en Occident, sur les cathédrales, sur le tronc de cathédrale au Moyen-Âge, on voit souvent donc Marie qui est dans son lit et puis hop, tout d'un coup qui s'élève au ciel. Donc elle s'endort et elle est enlevée au ciel sans mourir comme telle. Alors, en fait, on ne sait pas. On ne sait pas, évidemment. On ne saura au ciel. Et nous avons beaucoup de raisons de désirer d'aller au ciel. Et ça fait une raison de plus de pouvoir aller voir la Vierge Marie pour lui demander si elle a connu la mort ou non. Les deux sont beaux. La première raison de dire la dormition, elle n'a pas connu la mort, c'est très beau parce que ça montre comme elle est sans péché, eh bien elle a pu monter directement au ciel. Ça montre bien que la mort, c'est vraiment la conséquence du péché originel, du péché. Et Marie n'a pas péché, elle n'a pas... Et donc c'est très beau. Et en même temps, eh bien c'est très beau aussi de penser que le Seigneur lui a peut-être fait la grâce de participer de près à sa rédemption en mourant comme lui. Parce que Jésus a dit, il n'y a pas de plus grand amour que de donner sa vie pour ceux qu'on aime. Il n'y a pas de plus grand amour que de donner sa vie pour ceux qu'on aime. Alors, s'il n'y a pas de plus grand amour, Marie, eh bien, qui nous a aimés, peut-être, eh bien, était-elle prête à... Bien sûr, elle nous a donné toute sa vie de toute façon, et, y compris à la croix où elle s'est offerte complètement, mais peut-être est-elle allée jusqu'à la mort.
0: On peut dire ce qui a toujours été cru, toujours et partout. Le dogme proclamé en 1854 de l'Immaculée Conception, c'est un peu ça. Ça a confirmé la foi de nombreux chrétiens.
1: Alors effectivement, en Marie. Oui, ça, la foi en Marie, en Marie qui est conçue sans péché, qui était partagée depuis par de nombreux chrétiens, effectivement, a été confirmée par le dogme. Vous savez que les dogmes, en fait, il y a une progression dans le mystère de la foi. Il y a une progression. Peu à peu, on comprend mieux. Parce qu'on réfléchit et finalement, peu à peu, alors la révélation elle-même, elle reste le dépôt de la foi, il reste le même. Mais plus ça va, plus on entre dans le mystère et notamment même les saints, eh bien, nous aident à percevoir tel ou tel aspect. Et ce qui fait que peu à peu, on comprend mieux ce qu'il y avait. On peut penser que saint Pierre, saint Luc, etc., qui ont connu Marie, eh bien, avaient peut-être l'intuition. De ce mystère. Pour elle, c'est la mère du Sauveur. Qu'est-ce que vous voulez? Et en même temps, parce que quand on voit Élisabeth qui s'écrie « Comment ai-je ce bonheur que la mère de mon Sauveur vienne jusqu'à moi ?» On voit bien qu'Élisabeth sentait qu'il y avait quelque chose de spécial, spécifique en Marie. Donc, les apôtres devaient le sentir, mais ils n'avaient pas les mots pour le dire. Sûrement, n'aurait-il pas dit le matin, au petit déjeuner, à Marie « Bonjour, Immaculée Conception ». Mais il pressentait qu'il y avait quelque chose. Et plus le temps a passé, plus on a compris. Les pères de l'Église ont réfléchi sur Marie, mais elle est forcément la toute sainte pour accueillir en elle le trois fois saint. Donc si elle est toute sainte, c'est qu'elle n'a pas pu pécher. Si elle n'a pas pu pécher, c'est que... Et finalement, on est arrivé à la conclusion que sans doute qu'elle était préservée du péché originel. Et cette... Par la grâce de l'Esprit Saint, ben le pape a pu nous éclairer encore plus, c'est-à-dire que ce que l'on croyait, il a pu confirmer que c'était bien la foi de l'Église.
0: Tardivement, certes. dans la Bible, quels sont les fondements? Peut-on trouver...
1: Alors, le fondement, effectivement, on cherche, c'est important qu'on sache un petit peu quel est le fondement de la Bible, d'un dogme. Il y a toujours un fondement. Alors, j'y ai fait allusion tout à l'heure en disant que nous appelons Marie, Marie, alors que l'ange l'appelle pleine de grâce. Kekaritomene, en grec. Kekaritomene, pleine de grâce. Pleine de grâce, ça veut dire qu'il n'y a plus de place pour autre chose. Complètement, pleine de grâce. Et c'est le nom que lui donne l'ange. C'est assez extraordinaire. Nous savons que dans la Bible, eh bien, le Seigneur aime bien donner un nom nouveau. Par exemple, Simon, Pierre, il va l'appeler Pierre. Voilà. Donc, et comme cela pour pas mal de voilà, Israël qui devient Jacob qui devient Israël. Voilà, Abraham qui devient Abraham. Voilà. Et notre Marie, eh bien, qui s'appelait Marie, on savait que elle s'appelait Marie. Eh bien, Jésus l'appelle. Le Seigneur, l'ange de la part du Seigneur, l'appelle pleine de grâce. Et donc, ça avait son nom propre. Et si vous ouvrez le catéchisme de l'Église catholique, justement, sur la question de l'Immaculée Conception, eh bien, et le catéchisme dit « Pour être la mère du Sauveur, Marie fut pourvue par Dieu de dons à la mesure d'une si grande tâche. » C'est vrai que la mère du Sauveur, c'est une tâche tellement grande que, eh bien, Dieu lui a donné des dons à la hauteur de cette tâche. L'ange Gabriel, au moment de l'Annonciation, poursuit le catéchisme, la salue comme pleine de grâce. Voilà. En effet, pour pouvoir donner l'assentiment libre de sa foi à l'annonce de sa vocation, il fallait qu'elle fût toute portée par la grâce de Dieu. Au long des siècles, l'Église a pris conscience que Marie, comblée de grâce par Dieu, avait été en fait rachetée dès sa conception. Voilà. Et c'est cela que ça veut dire. Pleine de grâce, c'est le fondement biblique principal. D'une importance absolument fondamentale. Alors après, il y a bien sûr toutes les préfigurations qui étaient données dans l'Ancien Testament, mais c'est vrai que c'est en Jésus-Christ que l'on comprend l'ensemble, le fait que le Christ soit mort pour nous, pour rendre l'Église sainte et immaculée. Eh bien, on comprend bien que Marie, icône de l'Église, eh bien, était sainte et immaculée.
0: Mère du Sauveur et elle. Avait-elle besoin d'être sauvée?
1: Alors ça aussi, c'est une bonne question, tout à fait. Et qui fait dire à saint Thomas d'Aquin, saint Thomas d'Aquin fait partie des théologiens qu'on invoque de temps en temps pour dire, mais vous voyez, certains théologiens n'ont pas cru à l'Immaculée Conception. Alors saint Thomas, il avait un grand amour de la Vierge Marie et il avait un grand respect pour le mystère, mais il avait un petit peu de mal à comprendre. Il aurait bien aimé, il aurait voulu, comme saint Bernard d'ailleurs, ils auraient voulu, tous les deux, saint Bernard et saint Thomas d'Aquin, croire en Marie Immaculée. Ça leur semblait tellement évident. Mais simplement, comme c'était des théologiens et qu'ils réfléchissaient, ça leur posait un problème. Parce qu'ils disaient, mais si Marie est conçue sans le péché originel, ça veut dire qu'elle n'a pas été sauvée par le Christ. Or, le Christ est venu sauver tous les hommes. Et donc, ça veut dire qu'elle a une place à part dans le genre humain, qu'elle n'a pas été sauvée par le Christ. Or, ce n'est pas possible de ne pas être sauvée. Et puis, c'est une grâce tellement, tellement grande d'être sauvée par Dieu, une créature qui n'a pas été sauvée. Enfin, ce n'était pas possible. Et donc, saint Thomas d'Aquin dit, puisque, eh bien, forcément, elle a été conçue avant que le Christ ne soit conçu, évidemment, puisque c'est elle, la mère du Christ, du coup, forcément, ça veut dire qu'elle n'a pas pu être... conçu sans péché, parce que celui qui ôte le péché, qui rachète, c'est Jésus lui-même. Et les arguments, en fait, sont venus après. Il y a d'autres théologiens, après saint Thomas d'Aquin, après saint Bernard, sont arrivés à dire, mais en fait, le Christ, lorsqu'il nous a rachetés sur la croix, il nous a rachetés nous aussi. Il a racheté le monde entier. Et donc, en dehors du temps, le Dieu, lorsqu'il nous sauve, il est en dehors du temps. C'est pour ça que, par exemple, à chaque fois qu'on célèbre la messe, on dit qu'on est rendu contemporain du Christ qui meurt et ressuscite pour nous. Et il y a une très belle phrase dans un sacramentaire très très ancien qui dit « À chaque fois qu'est célébré le sacrifice de la messe, c'est l'œuvre de notre rédemption qui s'accomplit. » Donc on voit bien que le Christ, lorsqu'il nous sauve, ça la comprend tous les temps futurs, mais aussi tous les temps passés. Et donc le Christ, on peut dire qu'a fait profiter à Marie, eh bien, de la rédemption. Et donc, Marie est rachetée en anticipation. Et c'est ce que dit eh bien, le dogme lui-même qu'a prononcé eh bien, le pape Pie IX, la bienheureuse Vierge Marie a été au premier instant de sa conception, par une grâce et une faveur singulière du Dieu Tout-Puissant, en vue des mérites de Jésus-Christ, sauveur du genre humain, préservé intact de toute souillure du péché originel. Donc on dit bien que c'est en vue, en conséquence, des mérites de Jésus-Christ, sauveur du genre humain. Donc comme elle est une femme, elle fait partie du genre humain, elle a été aussi sauvée par son fils.
0: Et donc c'est Jésus ça. Rédempteur pour notre rédemption. Un auditeur nous demande, Monsieur Dominique Gap, est-ce qu'on peut parler de Marie comme co-rédemptrice ?
1: Alors, ça, c'est un mot qui est tout à fait aussi important. Marie, co-rédemptrice. Alors, je dirais à la fois oui et non. Voilà, à la fois oui et non. Alors, pourquoi oui ? Parce que Dieu a donc voulu qu'elle participe à la rédemption. D'abord, Dieu a soumis, j'allais dire, sa possibilité d'incarnation au oui de Marie. Si Marie n'avait pas dit oui, ben, il n'aurait pas pu s'incarner. Donc il a voulu qu'elle dise oui. Et il y a un très beau sermon de Saint Bernard, comme ça, qui imagine tous les anges et tout le monde qui est là, un peu stressé, en disant oh, « Va-t-elle dire oui, Marie ? Elle hésite. Est-ce qu'elle va dire oui ?» Et ouf, elle dit oui. Et on peut être, c'est vrai que c'est impressionnant. Donc elle participe déjà. Dieu a voulu qu'elle participe réellement. Elle aurait pu dire non. Et ensuite qu'elle participe aussi, donc par ce oui, mais aussi par l'offrande de toute sa vie, parce que elle est mère. Elle n'est pas simplement mère, une nourrice. Elle est vraiment la mère du Christ. Et d'ailleurs, ta mère et tes frères sont là. On dit à Jésus en parlant de Marie et de ses cousins. Ils sont là dehors, donc on dit bien ta mère, donc elle est toujours la mère, et elle est là au pied de la croix et elle offre son fils, donc elle est vraiment celle qui offre. Donc par cette offrande, vraiment, elle est complètement associée, et puis un glaive te transpercera le cœur, donc ça, à la croix, elle est vraiment associée aux souffrances de son fils, et donc quelque part elle participe à la rédemption, ce que je disais tout à l'heure, le Seigneur lui donne cette grâce de pouvoir souffrir, de pouvoir participer à la rédemption, mais comme chacun d'entre nous, par nos souffrances, alors eh bien, nous participons aussi à la rédemption. Et c'est ça qui donne sens à toutes nos souffrances. Il y a peut-être parmi les gens qui nous écoutent des gens qui souffrent terriblement, qui sont dans leur lit, qui souffrent physiquement, qui souffrent moralement. Eh bien, toutes ces souffrances ont un sens en Jésus-Christ. Elles sont très importantes. Saint Paul le dit, je participe en mon cœur, je complète en ma chair ce qui manque aux souffrances du Christ. Donc c'est très très beau. Donc vous voyez, Saint Paul montre bien qu'il lui aussi il est co-rédempteur. Donc on participe tous à la rédemption, évidemment Marie de façon éminente, ça c'est clair. Et en même temps, donc d'un certain côté, oui, on peut dire que Marie est co-rédemptrice, et d'un autre côté, on ne peut pas le dire. D'abord, bien sûr, parce que l'Église ne le définit pas comme cela, ce n'est pas un dogme. Et ensuite, parce que cette définition, si l'Église ne tient pas, pour l'instant en tout cas, ne trouve pas que ce soit opportun de proclamer ce dogme, c'est que ce n'est pas... On pourrait mal le comprendre et penser que, finalement, il y a deux rédempteurs. Il y a le Christ et il y a Marie, co-rédemptrice. Vous voyez, si nous sommes co-locataires, c'est que nous sommes tous les deux locataires du même appartement. Alors que là, vous voyez, ce n'est pas la même chose. Attention, Marie, elle est rachetée par le Christ. Donc il n'y a qu'un seul sauveur, l'unique nom par lequel nous puissions être sauvés, l'unique rédempteur de l'homme, l'unique médiateur entre Dieu et les hommes. Et donc Marie joue un rôle éminent, comme chacun d'entre nous, mais en même temps, attention, il faut bien préserver l'unique rédempteur. Et c'est pourquoi le titre de Marie, co-rédemptrice, n'est finalement pas approprié, parce qu'il donne trop à penser que Marie est l'égale du Fils. Ce que Marie est elle-même est bien consciente, Marie l'humble servante, Marie elle-même serait... Je suis sûr que ce n'est pas un titre qui plaît à la Sainte Vierge.
0: Oui. Attention à ne pas tomber dans la mariatrie, l'idolâtrie, en faire de Marie une déesse.
1: Alors, il y a, bien sûr, il ne faut pas effectivement tomber dans la mariolâtrie. Alors, peut-être avant la mission, vous me parliez de la position des protestants.
0: Oui, oui, les protestants, il est vrai qu'ils n'y attachent pas vraiment d'importance, ne la vénèrent pas, ne la prient pas.
1: Alors, effectivement, on pourrait se dire, ben, peut-être qu'il y a un risque de marioulatrie, de trop honorer Marie, et c'est pourquoi nos frères protestants, eh bien, ne l'honorent pas. Alors, vous savez que le protestantisme, quand on dit protestant, ça veut dire un petit peu protester, ça sous-entend les réformateurs qui avaient protesté, quoi, donc contre des défauts d'ailleurs légitimes quelquefois dans l'Église, des péchés de personnes dans l'Église qui étaient objectivement scandaleux, contre lesquels des grands saints se sont aussi élevés. Et ces personnes-là qui protestaient, en fait, ont donné plusieurs courants, en fait. Et aujourd'hui, dans l'Église, il y a beaucoup de courants. Donc, on ne peut pas tellement dire les protestants pensent que, parce que ben, les protestants, il y a toutes les sortes. Donc, la plupart ont un grand amour de la Vierge Marie. On sait que Luther a écrit un très beau commentaire du Magnificat. Donc, l'amour de la Vierge Marie était là. Mais c'est vrai qu'il y a eu une tendance, effectivement, dans le monde protestant, de dire, mais attention, méfions-nous de donner, si on donne une place trop grande à Marie, on risque de faire obstacle à la légitime adoration du Fils de Dieu, de Jésus. Alors, nous, c'est vrai qu'il faut faire attention pour, comme je le disais tout à l'heure, ne pas mettre sur rang d'égalité Marie et Jésus et ne pas donner l'impression que Marie est Dieu, voilà, et que c'est la quatrième personne de la Trinité. Mais il faut pouvoir l'honorer à sa juste place. Et la juste place de Marie, elle est particulièrement haute, puisque si vous prenez le livre de l'Apocalypse, on a Marie représentée comme couronnée de 12 étoiles, avec le soleil pour manteau, la lune sous ses pieds. Enfin, c'est une canonisation en direct, vous voyez, le livre de l'Apocalypse, qui est sans doute contemporain de la mort ou de la dormition de la Vierge Marie. Donc ça veut dire que, et c'est un livre inspiré, donc on voit bien que Marie a une importance extraordinaire. Mais il faut que les choses soient justes. Alors, il me semble qu'on ne doit pas craindre un très grand et très grand amour de la Vierge Marie. Pourquoi ? Parce que Marie, elle nous conduit à son Fils. Et c'est pour cela que, en fait, Marie, elle nous oriente. Donc, même si on a tendance un petit peu trop à la mettre en avant, elle nous conduit à son Fils. Elle nous conduit, voilà. Et il me semble que c'est elle qui régulièrement nous remet dans la juste position, qui nous remet, attention, l'important. On voit la Vierge Marie à Lourdes, mais aussi dans d'autres apparitions. Pénitence. Attention, l'importance de la pénitence, c'est-à-dire de se convertir, de se reconvertir au Christ. Donc, il y a une petite histoire d'ailleurs sympathique que m'a raconté un jour un ami prêtre belge. Un jour, le roi Baudouin, le roi des Belges, donc, dont le procès de béatification a été ouvert. Ce roi des Belges, très catholique, très, vraiment avec un grand amour aussi de la Vierge Marie, etc. Et un jour, se promenait dans les rues avec un cardinal. Et puis toute la foule criait « Vive la reine ! Vive la reine !» alors que passaient sous leurs yeux le roi et le cardinal. Alors le cardinal était un petit peu surpris. Et puis en arrivant là où il devait arriver, le cardinal dit, un peu gêné au roi, ça ne vous dérange pas trop que les gens crient « Vive la reine !» sur le passage du roi. Et le roi qui dit « Non, non, les gens ont bien compris que cela fait bien plus plaisir au roi que l'on crie « Vive la reine !» plutôt que « Vive le roi !» Donc on voit le roi amoureux de sa reine et qui est heureux qu'elle soit mise en valeur. Et c'est la même chose pour Jésus. Jésus est heureux que l'on honore sa mère, bien sûr.
0: Oui, puisque Marie nous dit « Bienheureux je suis », puisque tous les âges me diront « Bienheureuse ».
1: Ah, toutes les générations toutes me diront « générations... Bienheureuse voilà. ». Mais toutes les générations me diront « Bienheureuse » parce que et j'ai cette grâce immense d'avoir comme fils, et bien le Fils de Dieu, parce que je peux être si proche. Et donc finalement, et bien tous ceux qui honorent Marie, et bien finalement comprennent que ce centre, c'est Jésus. D'ailleurs, dans le « Je vous salue Marie », c'est très beau, dans cette prière, le centre de la prière, c'est Jésus. Et Jésus, le fruit de vos entrailles, est béni. Et le pape Jean-Paul II propose même qu'on médite les mystères, une clausule, c'est-à-dire un petit mot qui rappelle le mystère. Et Jésus ressuscité, et Jésus qui gît dans la paille, et Jésus qui meurt pour nous, voilà. Et Jésus monté au ciel, voilà. Et Jésus, voilà, qui est vraiment le cœur du « Je vous salue Marie », c'est Jésus. Et lorsqu'on médite, qu'on prie le « Je vous salue Marie », bien sûr, on s'adresse à Marie, et en même temps, le cœur, le centre, c'est Jésus. Voilà, le nom
0: tout
1: de Jésus.
0: Jésus par Marie.
1: Voilà, tout à Jésus par Marie.
0: Je vous propose de faire une nouvelle pause musicale.

0: Radio Espérance, ce soir, causerie avec un prêtre, avec le père Gaspard Craplet. Cher père, une question de Gisèle. Alors, qui nous demande, elle voudrait savoir pourquoi l'inscription sur la couronne de Notre-Dame à Lourdes, en patois, Immaculata Conceptio, a été enlevée et actuellement mise au pied de la statue.
1: Alors, effectivement, cette inscription était au-dessus de la tête de Marie. Et puis elle a été mise en dessous. Alors sans doute qu'il y a eu des rénovations, des tas de choses, mais je crois que ça répond à un désir bien, bien naturel de la part de tous les pèlerins de pouvoir voir Marie telle que Bernadette l'a vue. Parce que cette statue qui est dans la grotte, eh bien, elle a été mise exactement à l'endroit où Marie est apparue, exactement à la taille, à la bonne taille, exactement avec la description qu'en faisait Bernadette, avec cette ceinture bleue, avec ce chapelet, avec ces roses sur les pieds, exactement pareil. Et donc les fidèles, c'est vrai, ont envie de voir ce qu'avait vu Bernadette. Et donc je comprends tout à fait qu'on ait voulu montrer une Marie proche de nous, dans son humanité, avec s'il y avait cette sorte de grande auréole au-dessus, ça risquait de la mettre un petit peu à part, un petit peu lointaine, alors qu'elle est vraiment notre mère, si proche de nous. Donc je crois que c'est bien qu'on l'ait mis en dessous. Puis peut-être que c'est plus lisible pour les malades.
0: Bien, j'espère que ça répondra aux questions de Gisèle. Donc pouvons-nous revenir, cher père, à l'Assomption de Marie?
1: L'Assomption de Marie, oui. Et oui, parce que d'abord, souvent, nous confondons les deux mystères, l'Immaculée Conception et l'Assomption de Marie. Alors, l'Assomption de Marie, c'est Marie qui monte au ciel. L'Immaculée Conception, c'est donc qu'elle a été conçue sans péché. Ces deux dogmes ont été proclamés de façon très proche, à 100 ans d'écart. Et c'est étonnant, mais ce dogme de l'Assomption est très récent. Il date de 1950. Donc c'est
0: sous Pie
1: XII, c'est très récent et on ne pense pas tellement qu'il y a eu ce dogme si important et si récemment. En fait, ce dogme de l'Assomption de Marie est lié au dogme de l'Immaculée Conception. À partir du moment, et c'est pour ça qu'ils ont été célébrés les deux à 100 ans d'écart, à partir du moment où on a proclamé que Marie a été conçue sans péché, la question reste bien sûr ouverte de savoir si elle est morte ou si elle est simplement la dormition, mais on est sûr d'une chose, c'est que n'ayant pas péché, elle est montée au ciel avec son corps et son âme. Les saints qui meurent, le bienheureux pape Jean-Paul II, le saint curé d'Ars, etc., ils montent au ciel avec leur âme, simplement. À la mort, il y a le jugement particulier. Et donc, eh bien, c'est là que les grandes orientations se font, ou directement au ciel, si on est bien heureux, ou un temps de purgatoire nécessaire avant d'aller au ciel, ou bien l'enfer. Mais dans tous les cas, il s'agit d'attendre la résurrection au dernier jour pour avoir son corps. Et ça, la résurrection des corps, c'est au dernier jour, au moment du jugement dernier. Parce qu'au moment du jugement dernier, on va pouvoir faire un vrai jugement, où on va pouvoir, c'est-à-dire avec toutes les conséquences du mal qu'on a pu faire. Bien sûr, parce que le mal qu'on a fait, on peut dire ça, j'ai fait de mal, mais le mal qu'on a fait, le problème, c'est qu'il a des conséquences. Et c'est ça qui est dramatique. C'est que vous mettez un coup de poing à un enfant, bien sûr, vous lui avez fait mal, mais vous lui avez appris aussi à être violent, et lui, il va peut-être mettre un autre coup de poing, et puis lui, du coup, il va nourrir de la haine, et du coup, il va vous faire encore du mal, et puis du coup, et ça engendre. Donc le mal a des conséquences qui sont dramatiques. C'est les conséquences du péché. Alors on attend le jugement dernier pour pouvoir avoir ce jugement vraiment équitable et final avant la résurrection des corps. Eh bien, Marie, elle n'a pas besoin d'attendre ce jugement dernier, puisque Marie n'a pas péché. Donc il n'y a pas de conséquences de péché à attendre. Marie n'a pas péché, elle peut avoir son corps glorieux au ciel et quelque part déjà bénéficier déjà de cette joie profonde qui est d'avoir un corps glorieux. Parce que les âmes au ciel, elles attendent le corps quand même. Et donc Marie, représente vraiment l'humanité, la créature qui est au ciel pour l'instant avec son corps. Voilà, c'est extraordinaire. Donc vous voyez le lien entre l'Immaculée Conception et l'Assomption, il est lié en fait. À partir du moment où on avait proclamé le dogme de l'Immaculée Conception, il était bien logique que l'on puisse proclamer aussi ce dogme de l'Assomption de Marie.
0: Une question d'un auditeur, le rôle de Marie dans la rédemption. Est-ce que Marie a transmis à Jésus sa cola? Il y a un mot difficilement compréhensible. Sa corporalité.
1: Alors, ça c'est sûr que on peut penser effectivement qu'il y a une corporalité. Voilà, le fait d'avoir un corps. Bien sûr que Marie a transmis à Jésus sa corporalité, c'est-à-dire que Marie a transmis une vraie nature humaine à Jésus. Jésus est vrai homme, il est vrai Dieu, mais il est aussi vrai homme. Il a vraiment, au niveau humain, il est vraiment... Et c'est vrai que ça, c'est Marie qui lui a donné. Nous savons qu'un enfant, eh bien, il ressemble à son père et à sa mère. Bon, Jésus, il va ressembler, eh bien, il ressemblait à l'Esprit Saint. Alors, enfin, je veux dire, non. Alors, et du coup, il ressemblait surtout à Marie. Et c'est quand même beau de penser... Ben voilà, Jésus, il ressemble à Marie. C'est vraiment le fils de Marie. Ça, elle lui a transmis ça, peut-être ses yeux, je sais pas. Ça, elle lui a transmis, ça c'est sûr, sa corporalité. Notre Dieu, c'est Saint Ignace d'Antioche qui meurt en l'an 107. Vous voyez, il est très, très, très vieux. Notre Dieu a été porté dans les entrailles de Marie, dans les entrailles d'une femme. Quelle chose extraordinaire. Et ces entrailles de femmes ont donné son corps à notre Dieu. Et c'est pour ça que à Éphèse, le premier dogme sur Marie, c'est Marie, mère de Dieu. À Éphèse, on a proclamé en 431 Marie, mère de Dieu, c'est-à-dire Marie qui n'est pas simplement mère du Christ, elle est vraiment mère de Dieu, parce qu'elle est mère de Jésus, elle est complètement mère de Jésus, donc elle est complètement aussi mère de Dieu.
0: Oui. Magnifique. Ce dogme de l'Immaculée Conception nous rappelle constamment la grandeur de Marie, sans toutefois en faire une déesse de l'idolâtrie. Certains groupes chrétiens qui voudraient qu'on change un peu, que l'Église, qu'on rédemptrice.
1: Alors voilà, je pense qu'il faut, lorsque l'on a un grand amour de Marie, il faut, les premiers chrétiens, les premiers pères de l'Église, pour eux, lorsqu'ils parlaient de Marie, ils parlaient aussi de l'Église. Pour eux, il disait que finalement, ce qu'on dit de l'Église d'une manière générale, on le dit de Marie d'une manière particulière. Et c'est assez extraordinaire. Donc l'Église, on dit qu'elle est sainte, et bien Marie, on le dit de particulière qu'elle est sainte. L'Église est immaculée, Marie immaculée. L'Église est l'engendre des nouveaux chrétiens, Marie est l'engendre des nouveaux chrétiens. L'Église, elle nous guide dans la foi, Marie, elle nous guide dans la foi. Donc, et c'est pour ça que chez les premiers pères, et bien lorsqu'on dit... l'Église, où on dit Marie, c'est la même... c'est synonyme, c'est toujours synonyme. Et d'ailleurs, en voyant Marie qui bondit sur la montagne pour voir Élisabeth, il voit eh bien, l'Église qui bondit sur les montagnes des siècles pour porter la présence de Jésus donc où Élisabeth, c'est-à-dire au monde entier. Donc on voit bien le lien. Et ça veut dire que je pense que aimer Marie, c'est forcément aimer l'Église. Et aimer l'Église comme Marie a aimé l'Église. Et Marie, comme je vous le disais, pleine de délicatesse, qui n'a pas expliqué au pape Pie IX qu'il fallait absolument qu'il fasse son dogme de l'Immaculée Conception, mais qui, 4 ans après, tout doucement et tout simplement, à travers la petite Bernadette, est venue confirmer, effectivement, que le pape avait bien fait. Mais voilà, Marie n'est pas revendicatrice, j'allais dire. Hein. Marie, au contraire, Marie, c'est la douceur même. Et donc, notamment avec l'Église, c'est pour ça qu'on l'appelle aussi Marie, mère de l'Église. Le pape Paul VI l'a déclarée mère de l'Église. Elle est pleine de douceur. Et c'est elle qui soutient aussi le Saint-Père. Elle soutient l'Église, elle soutient les prêtres, bien sûr, elle soutient spécialement le pape. On peut se souvenir de Jean-Paul II, lorsqu'il s'est fait tirer dessus le 13 mai 81, le jour de Notre-Dame de Fatima, eh bien, il a dit... Une main a tiré la balle, c'est-à-dire le terroriste, Ali Aqsa. Une main a tiré la balle, une autre a guidé la balle. Voilà. Et les médecins ne comprennent pas que la balle n'ait rien fait. Et d'ailleurs, le terroriste non plus, il a dit « Moi, j'ai jamais raté personne à cette distance-là ». Donc, c'est bien Marie qui a guidé la balle. Cette balle qui, maintenant, est dans la couronne de Marie. Elle a été insérée dans la couronne de Marie à Fatima. Donc, pour dire que Marie, elle veille spécialement sur le pape au point de guider les balles. Enfin, donc, elle s'occupe même de choses un peu pratiques, quoi. Hein. Donc, pour dire qu'elle est vraiment, et notre pape François, notre pape émérite Benoît XVI, Marie s'en occupe personnellement. Donc, c'est beau aussi de de voir que Marie, elle est toute humble, elle s'occupe. Donc je pense qu'il faut qu'on fasse attention, qu'on ne mette pas, qu'on fasse pas un peu pression avec Marie. Enfin, voilà. C'est vrai qu'on a quelquefois envie de donner des titres à Marie que ne donne pas l'Église. Je crois que humblement, il faut qu'on puisse se soumettre à ce que dit l'Église, parce que même quand on n'y comprend rien, Saint-Pierre un jour comprenait rien à ce que disait Jésus avec l'histoire de l'Eucharistie, ceci est ma chair, etc. Saint-Pierre, il disait, mais on comprend rien, Seigneur. Alors Jésus lui a dit, tu veux partir? Et Saint-Pierre a dit, à qui irions-nous, Seigneur? Tu as les paroles de la vie éternelle. Ben, nous, c'est la même chose. À qui irions-nous sans l'Église? L'Église nous transmet les paroles de la vie éternelle. À qui irions-nous? Donc surtout, ne nous séparons pas de l'Église. Et je crois que Marie, c'est sans doute grâce à Marie qu'on a fait en sorte que la tunique du Christ ne soit pas déchirée. C'est Marie qui nous apprend à ne pas nous disputer, à ne pas nous déchirer. Voilà, Marie qui est mère de l'unité, qui nous apprend. Donc surtout, pas de critique à propos de Marie. Alors ça serait, je crois que ça lui déplairait fortement.
0: Merci Père pour votre intervention. Ainsi s'achève notre émission. Vendredi 13 décembre, nous aurons la joie d'accueillir le père Philippe Keralgier pour une émission préparation à Noël.

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Venez, fille de Sion, venez contempler votre reine. Les étoiles du matin brillent pour sa louange, le soleil et la lune s'émerveillent de sa beauté, et tous les fils de Dieu sont dans la joie. Quel dommage de ne pas pouvoir chanter cette antienne toute joyeuse qui ouvre la messe en l'honneur de Marie, mère du bel amour. Lançons donc un appel à nos frères et sœurs artistes, ou plutôt faisons réentendre l'appel vibrant du Concile au monde des arts. À vous tous, artistes, qui êtes épris de la beauté et qui travaillez pour elle. L'Église a longtemps fait alliance avec vous. Vous avez édifié et décoré ses temples, célébré ses dogmes, enrichi sa liturgie. Vous l'avez aidé à traduire son divin message dans le langage des formes et des figures, à rendre saisissable le monde invisible. Ce monde dans lequel nous vivons a besoin de beauté pour ne pas sombrer dans la désespérance. La beauté comme la vérité, c'est ce qui met la joie au cœur des hommes. C'est ce qui résiste à l'usure du temps, qui unit les générations et les fait communier dans l'admiration. Avec notre antienne d'ouverture aux dimensions cosmiques, nous sommes invités à la contemplation du beau et de la beauté qui se manifeste dans tout l'être de la Vierge Marie. Dans cette messe, l'Église, là encore, selon les traditions de l'Orient comme de l'Occident, en célébrant le mystère et le rôle de Marie, contemple avec joie sa beauté spirituelle. Sa beauté, en effet, est le reflet de la sainteté et de la vérité de Dieu, source de toute beauté. Marie est cette créature qui est saluée par Dieu, son Créateur, à travers les paroles rapportées par l'archange Gabriel, comme la pleine de grâce. Les études exégétiques ont mis en lumière tout ce qui est contenu dans cette expression, et plus encore dans son écriture en grec, « Kekaritomene », « toi qui as été et demeure rempli de la faveur divine ». Saint Maximilien Kolbe, dans sa réflexion sur l'Immaculée Conception, selon le nom que Marie se donne un 25 mars à Massabielle, a poussé au plus fort l'union qui découle de l'habitation de l'Esprit de sainteté en Marie. « Tu es toute belle, ô Marie, et la tâche originelle n'est pas en toi », chantait l'Église aux vêpres du 8 décembre. La pleine de grâce est la bien-aimée du Père parce que sa beauté ne vient pas d'elle, mais de l'Esprit-Saint lui-même, le Seigneur et donateur de vie. Et que cette grâce, cette lumière interne, participe à la vie et à la vie en abondance obtenue par le Fils dans le don total de lui-même sur la croix. Marie est la mère du bel amour, parce qu'elle porte en elle le plus beau des enfants des hommes, selon l'expression du psaume 44, le Christ en qui réside la plénitude de la divinité, le resplendissement de la gloire du Père, l'effigie de sa substance, celui qui est lumière né de la lumière. L'expression « mère du bel amour » provient des Écritures elles-mêmes, et la première lecture reprend ce chapitre 24 de Ben Sirac le Sage. Je suis la mère du bel amour, de la crainte de Dieu et de la connaissance et aussi de la sainte espérance. Ce verset se trouve cité depuis plus de 1000 ans dans les messes en l'honneur de la Vierge Marie. Cet élan d'amour se poursuit après cette première lecture, non pas dans le chant d'un psaume, mais dans celui du Cantique des Cantiques, autre fruit de la réforme liturgique. « Lève-toi, mon ami, viens, ma toute belle, car ta voix est douce et ton visage est beau. Viens, tu es comme un parfum du Liban, un jardin fermé, une fontaine scellée, tu as la fontaine des jardins, le puits des eaux vives. » Chapitre 2 du Cantique des Cantiques. Dans sa lettre aux familles en 1994, le Saint-Pape Jean-Paul II va écrire le portrait de la mère du bel amour, contemplant d'abord l'amour qui unit Marie et Joseph. Ainsi, dit-il, en est-il dans l'Évangile pour Marie et Joseph qui revivent l'expérience du bel amour décrite dans le Cantique des Cantiques. Puis le Saint-Père élargit sa pensée à tout homme et toute femme. Quand nous parlons du bel amour,
nous parlons par là même de la beauté, beauté de l'amour et beauté de l'être humain qui, grâce à l'Esprit Saint, est capable d'un tel amour. Nous parlons de la beauté de l'homme et de la femme, de leur beauté comme frères et sœurs, comme fiancés, comme époux. Sa contemplation du bel amour se fait intercession pour que le monde, en particulier celui des moyens de communication, n'abîme pas la beauté et la vérité sur l'homme et sur l'amour. Quelle vérité peut-il y avoir, en effet, dans des films et des programmes où dominent la pornographie et la violence? À la laideur du péché, qui défigure le visage de l'homme, l'Église propose la beauté de la contemplation du bel amour, qui nous vient de Dieu et qui transfigure tant d'hommes et de femmes qui se mettent à l'école du bel amour. Et le pape, de conclure, « Comment ne pas penser aux multitudes de pèlerins, jeunes ou vieux, qui accourent dans les sanctuaires mariaux et fixent le regard sur le visage de la Mère de Dieu, sur le visage des membres de la Sainte Famille, qui reflète toute la beauté de l'amour donné par Dieu à l'homme. Il est bien vrai que nos sanctuaires mariaux portent en eux-mêmes ce que les voyants nous ont transmis de leur rencontre avec la belle dame, comme disait Bernadette, signe de cette femme que drape le soleil, couronnée d'étoiles et la lune sous ses pieds. Comment se manifeste cette beauté dans la préface, et comment devient-elle la source de notre action de grâce à Dieu notre Père? En ce jour où nous vénérons la Vierge Marie, c'est toi que nous exaltons, toi que nous bénissons. Car tu manifestes sa beauté dans sa conception immaculée, alors que préservée de tout péché, elle resplendit des rayons de ta grâce. Tu manifestes sa beauté lorsqu'elle enfante ton Fils, splendeur de ta gloire, notre Sauveur et notre Frère. Tu manifestes sa beauté dans la passion de ton Fils, lorsqu'en s'unissant à ses souffrances, elle reçoit une nouvelle charge de mère. Tu manifestes sa beauté dans la résurrection du Christ, en la faisant participer à sa victoire et en la faisant régner dans la gloire avec son Fils comme mère du bel amour. Que la méditation de cette beauté de l'âme qui transfigure notre visage par le sourire, nos journées par la joie, notre croix par l'amour donné et nos occupations par le service fraternel apporte ce parfum céleste sur notre terre et participe à ce que Dostoïevski mettait dans la bouche d'un de ses personnages « La beauté sauvera le monde ». Notre-Dame du bel amour, priez pour nous, pour nos jeunes et pour nos familles.

L'office de complice touche à sa fin, et l'abbatiale se coule dans la pénombre. Seule la statue de la Vierge est éclairée, et soudain une voix entonne le Salve Regina. La magie de l'instant se renouvelle sans cesse, et croyant ou incroyant l'accueille dans un silence respectueux. Puis les moines ou les moniales s'éloignent doucement, sans bruit, laissant chacun dans la paix de la nuit. C'est depuis le XIe siècle, depuis que Adhémar, dans la ville mariale du Puy-en-Velay, ou Hermann, retiré sur une île du lac de Constance, ou encore Pierre dans sa cathédrale de Compostelle, que l'un de trois, ou un quatrième peut-être, l'a composée, que cette antienne s'élève et emporte avec elle les pensées les plus secrètes des cœurs. Je me souviens encore de ce prêtre qui, après la disparition des moines de Notre-Dame de l'Atlas, demandait à ses élèves de chanter le soir le Salvé, pour que cette chapelle du mont de l'Atlas ne demeure pas silencieuse. Salve Regina, Mater Misericordiae, Mère de Miséricorde. Ce titre de reine et de mère de miséricorde que saint Odon, en 942, dans son abbaye de Cluny, a été peut-être le premier à attribuer à la Vierge Marie, célèbre la mère qui nous donne Jésus-Christ, en qui est rendue visible la miséricorde de Dieu invisible. La miséricorde, l'amour du cœur du Père qui attend au bout du chemin le retour de son Fils, qui se met à courir, à se jeter à son cou, à le prendre dans ses bras et à l'embrasser tendrement. La miséricorde de celui qui invite à pardonner 70 fois cette fois, qui fait pleuvoir sur les bons et sur les méchants, qui peut pardonner à celui qui lui doit près de 60 millions de francs or et qui surtout aime le monde et lui envoie son Fils bien-aimé, le conduisant sur le chemin escarpé de l'obéissance jusqu'à la mort et la mort de la croix. Célébrer Marie, Mère de miséricorde, comme nous l'invite cette messe, c'est accepter le don des larmes et du retour sur soi et sur sa vie. C'est reconnaître que nous sommes pécheurs et que, au cœur de ce péché, Dieu nous aime. À peine, en effet, voudrait-on mourir pour un homme juste? Pour un homme de bien, oui, peut-être, oserait-on mourir. Mais la preuve que Dieu nous aime, c'est que le Christ, alors que nous étions encore pécheurs, est mort pour nous. C'est le profond mystère qui habite depuis sa conversion l'apôtre des nations, saint Paul. Et c'est au cœur de sa bonne nouvelle. La messe de Marie, Mère de Miséricorde, va donc accueillir non pas les justes et les bien portants, mais les injustes et les malades. Aucun n'est repoussé, mais Marie, du même amour que son Fils, accueille tous ceux qui reviennent vers Dieu. Commençons à chanter l'antienne. Nous te saluons, Mère de miséricorde, consolation des pécheurs repentants, espérance des malheureux. Continuons avec la prière d'ouverture. Père très saint, prête l'oreille aux prières de tes enfants qui, chargés de fautes, reviennent vers toi. La péricope de l'Alléluia salue de nouveau Marie, reine de miséricorde, réconfort du genre humain, espoir des malheureux. Et concluons en reconnaissant Marie comme une reine pleine de bonté pour les pécheurs et de miséricorde pour les pauvres. Notre société occidentale cherche en tous les domaines la performance, le succès, la force du pouvoir, l'éternelle jeunesse, la réussite sous toutes ses formes. Et puis un jour survient l'échec sentimental, la cible manquée d'un iota, le résultat économique qui s'écroule, le rejet de ceux qu'on estimait et pour qui même on construisait et espérait. La longue déchéance due aux addictions de toutes sortes. L'humanité dans sa misère, sa faiblesse et son péché. Et alors, il faut réapprendre une attitude toute simple, trop simple peut-être. Accepter que l'autre vous aide. On a pu rejeter la religion pendant des années, et voilà que l'un va traverser la France
pour se retrouver à la chapelle de la Réconciliation de Lourdes ou au parloir de telle abbaye. Qu'un autre va pleurer comme un enfant, découvrant combien le mal couvait dans sa vie. Et un troisième qui va se confesser pendant 2 heures d'affilée. Mère de miséricorde, ton cœur ne brûle-t-il pas à chaque fois que la réalité dépasse l'exemple? Toi qui es mère, totalement mère, pleinement mère, ton cœur ne se penche-t-il pas sur chacun de tes enfants, sur tous ceux dont l'âme est la plus torturée, blessée, abîmée? Dans son encyclique intitulée « Dieu riche en miséricorde », le saint pape Jean-Paul II n'hésite pas à faire appel à ce tact particulier de la femme mère pour faire accueillir le pardon. Il écrit « Cette révélation est particulièrement fructueuse, car chez la mère de Dieu, elle se fonde sur le tact particulier de son cœur maternel, sur sa sensibilité particulière, sur sa capacité particulière de rejoindre tous ceux qui acceptent plus facilement l'amour miséricordieux de la part d'une mère. » Le prêtre peut maintenant faire monter l'action de grâce de la préface eucharistique pour Marie. « Reine de clémence, tu as connu mieux que personne la miséricorde et tu accueilles tous ceux qui cherchent près de toi un refuge. Tu écoutes ceux qui t'appellent dans leur épreuve. » Mère de miséricorde, toujours attentive aux prières de tes serviteurs, tu implores pour eux l'indulgence du Père et le pardon des péchés. Au service de la pitié, tu supplies le Fils pour nous sans relâche, pour que sa grâce comble notre pauvreté et que sa force soutienne notre faiblesse. Miséricorde, un mot qui s'est invité au cœur de l'année liturgique, le dimanche après Pâques, porteur du message de sœur Faustine et du Christ miséricordieux. Une réalité essentielle qui conduit le pape François à annoncer un jubilé de la miséricorde. La miséricorde est au cœur du ministère du pape François, qu'il a inscrite dans sa devise épiscopale et papale. Miserando atque eligendo, par miséricorde et par élection. Au moment du premier Angélus, après son élection, le dimanche 17 mars 2013, le pape François disait « Ressentir de la miséricorde, ce mot change tout. C'est le mieux que nous pouvons ressentir. Cela change le monde. Un peu de miséricorde fait en sorte que le monde soit moins froid et plus juste. Nous avons besoin de comprendre bien cette miséricorde de Dieu. Ce Père miséricordieux qui est tellement patient. » Et pendant l'Angélus du 11 janvier 2015, il affirmait « On a tellement besoin aujourd'hui de miséricorde et c'est important que les fidèles laïcs la vivent et la portent dans les différents milieux de la société. En avant ! Nous sommes en train de vivre le temps de la miséricorde. C'est maintenant le temps de la miséricorde. Que Marie nous emporte dans son Magnificat. Sa miséricorde s'étend d'âge en âge. » Marie, mère et reine de miséricorde, prie pour nous, pauvres pécheurs.

De tous les formulaires du missel de messe en l'honneur de la Vierge Marie, celui qui porte pour titre « Sainte Marie, secours des chrétiens » est celui qui rassemble le plus d'invocations dédiées à la Vierge Marie. Notre-Dame du perpétuel secours, Notre-Dame auxiliatrice, Notre-Dame des victoires, Notre-Dame de toutes aides, Notre-Dame de la garde. Les uns sont associés à de grandes figures de saints qui les ont répandues. C'est le cas de Notre-Dame du perpétuel secours avec saint Alphonse de Ligorie et la congrégation des rédemptoristes. Ou encore Notre-Dame auxiliatrice avec Don Bosco et les Salésiens. D'autres sont liés à des lieux bien précis de notre géographie spirituelle. Notre-Dame des Victoires à Paris ou Notre-Dame de la Garde, veillant maternellement sur le port et la ville de Marseille et regardant ceux qui vont et viennent sur leurs navires. D'autres titres pourraient y être ajoutés, liés à l'actualité douloureuse des chrétiens à travers le monde. Car chaque fois qu'un chrétien est persécuté, méprisé, en danger, c'est vers Marie qu'il se tourne, retrouvant ainsi un réflexe qui remonte aux sources de la foi chrétienne. L'un des plus antiques hymnes dédiés à Marie invoque sa protection. « Subtum presidium confugimus sancte genetrix ». Sous l'abri de ta miséricorde, nous nous réfugions, Sainte Mère de Dieu. Ne méprise pas nos prières quand nous sommes dans l'épreuve, mais de tous les dangers, délivre-nous toujours, Vierge glorieuse, Vierge bienheureuse. On a retrouvé ce texte sur un papyrus datant sans doute de la persécution d'Odèse au IIIe siècle. Et l'on y voit que déjà la communauté chrétienne d'Égypte, en proie à une grande détresse, se tourne avec confiance vers Marie, sa mère. Cette même protection se retrouve à bien des instants critiques de l'histoire de l'Église. Attribuée à la récitation du rosaire dans toute la chrétienté, la victoire de la bataille de Lépante repoussait la menace turque. Don Bosco, comme nous l'avons mentionné, pouvait écrire « Une expérience de 18 siècles nous fait voir d'une manière lumineuse que Marie a continué du haut du ciel et avec le plus grand succès sa mission de mère de l'Église et d'auxiliatrice des chrétiens qu'elle avait commencée sur la terre. » Tout proche de nous, dans le temps, il y eut cette veillée de prière sur la place Saint-Pierre en septembre 2013. À l'occasion de cette veillée ordonnée par le pape François pour obtenir du Seigneur, par l'intercession de la Vierge Marie, Mère de Dieu, la paix en Syrie, au Moyen-Orient et sur toute la face de la terre, le pape demanda que l'on amène non pas une reproduction, mais l'icône authentique de la Vierge vénérée en la basilique Sainte-Marie Majeure sous le titre de « Salut du peuple romain ». Tous se souviennent de l'icône placée à côté de l'autel du Saint-Sacrement, en présence du pape presque constamment agenouillé. Par son attitude, le pape proclamait ce que dit de tout temps la voix de l'Église. Les difficultés que la perspective mondiale fait apparaître en ce début du nouveau millénaire nous conduisent à penser que seule une intervention d'en haut, capable d'orienter les cœurs de ceux qui vivent des situations conflictuelles et de ceux qui régissent le sort des nations, peut faire espérer un avenir moins sombre. La prière d'ouverture de cette messe rappelle cette protection. Dieu qui a établi la mère de ton Fils bien-aimé, secours du peuple chrétien, accorde-nous de vivre sous sa protection. Accorde à ton Église la joie de vivre toujours en paix. Méditant les Écritures, l'Église va fonder sa dévotion en la protection puissante de Marie dans deux textes qui se répondent et forment une sorte d'inclusion à l'ensemble des livres révélés. Il s'agit d'abord du livre de la Genèse, au chapitre 3, où après que Dieu ait maudit le serpent, il annonce la future victoire du fils de la femme. « Je mettrai une hostilité entre la femme et entre toi, entre sa descendance et ta descendance, sa descendance te meurtrira à la tête, et toi tu lui meurtriras le talon. » Le second texte
se trouve dans le livre de l'Apocalypse, au chapitre 12, qui est le récit prophétique du grand combat du dragon, l'antique serpent, contre la femme revêtue de soleil et couronnée d'étoiles, et contre le reste de ses enfants, ceux qui gardent les commandements de Dieu et possèdent le témoignage de Jésus. Que signifie pour nous aujourd'hui ce combat ? Et en quoi le recours à la très sainte Mère de Dieu peut nous apporter le salut ? Tout croyant qui a lu les évangiles sait qu'il doit se préparer à porter sa croix, que la persécution sous ses multiples formes est sans cesse à l'horizon de notre chemin, et que la huitième béatitude est l'entrée dans un tressaillement don de l'esprit de force et de consolation. Notre époque est marquée par ces explosions de violence contre les chrétiens, les communautés, les signes de la foi. Mais au quotidien, il y a aussi un autre combat qui fait craindre le pape autant pour l'Occident que pour l'Orient stigmatisé. Le combat que nous rencontrons touche notre être profond, notre capacité de vivre nos relations, notre sensibilité aux soucis des autres et à ne pas s'enfermer dans l'indifférence et peut-être en toute chose notre rapport à la vérité. Regardez autour de vous et voyez comment, à tout niveau, du niveau personnel, au niveau de la famille et de l'entreprise, au niveau de l'État et des relations internationales, le mensonge est totalement banalisé. Or, le mensonge emprisonne. Seule la vérité rend libre. Se tourner sans cesse vers Marie, la prier en vénérant son icône, en se faisant pèlerin, en célébrant l'Eucharistie pour l'honorer, nous oblige à mieux servir le Christ, à mieux comprendre sa parole et à l'actualiser dans notre vie. Nous savons que le péché est une expérience quotidienne et nous devons également savoir que le pardon est une expérience quotidienne. Le combat se situe là, le refuge assuré par la présence maternelle de Marie aussi. Et il est bon que la prière post-communion de cette messe demande au Père de nous faire quitter ce qui ne peut que vieillir pour revêtir le Christ et vivre de sa vie. Revêtir le Christ, signifié par le port du scapulaire, par le manteau que Marie étend sur ses enfants comme signe de sa protection. Concluons avec les paroles de la préface, orientant toujours notre prière. Tu as fait de la mère de ton Fils, la Vierge Immaculée, la mère et le secours du peuple chrétien, pour qu'il puisse sous sa protection combattre sans crainte le combat de la foi, demeurer ferme dans la doctrine des apôtres, avancer en sécurité à travers les dangers de ce monde et parvenir heureusement à la cité du ciel. Sainte Marie, secours des chrétiens, priez pour nous.

À Lourdes, quand on descend vers les sanctuaires en passant par la porte Saint-Joseph, on rencontre sur le côté droit un ensemble sculpté présentant un jeune homme sur une civière entouré de ses proches et des soignants et tendant les mains vers Marie. Sur le soc est inscrit en latin ces deux mots « Salus infirmorum »« Salut des malades ». Combien de malades passent-ils devant cette sculpture avant d'aller se confier à Marie dans cette faiblesse qui menace leur intégrité physique et psychique? Combien de malades doivent parcourir un long chemin de croix dans leur propre chair? Combien de malades enseignent aussi à leur accompagnateur la foi, l'espérance et la charité? Et comment, au milieu de ces enfants qui souffrent, l'Église peut-elle faire monter la prière que constitue l'antienne d'ouverture? Le Seigneur est le salut de son peuple. Ceux qui crient vers lui dans leurs épreuves, il les exaucera. L'Écriture est un grand livre sur la souffrance, écrivait le saint pape Jean-Paul II dans sa lettre apostolique sur la souffrance, signée un 11 février, date qui ne passe pas inaperçue et qui en dit long sur la réponse chrétienne à la question du mal. L'Écriture est un grand livre sur la souffrance, avec sa terrible réalité et ses questions existentielles que Job exprime dans son immense désarroi. Le choix de lecture pour cette messe n'était pas difficile, et le texte retenu est lui aussi réponse à notre questionnement sur le mal, non pas en nous donnant une réponse facile, magique, irréelle et mensongère, mais en nous faisant entendre le cantique du serviteur souffrant, tel que nous le trouvons en Isaïe chapitre 53. Il était méprisé, abandonné de tous, homme de douleur, familier de la souffrance, semblable aux lépreux dont on se détourne. Pourtant, c'était nos souffrances qu'il portait, nos douleurs dont il était chargé. Par ses blessures, nous sommes guéris. Le salut de Dieu, c'est le Christ Jésus lui-même, que le Père a envoyé dans le monde comme sauveur de l'homme tout entier, corps, âme et esprit, ici-bas et au ciel. Saint Ignace d'Antioche, martyrisé au début du second siècle à Rome, l'a magnifiquement exprimé. Il n'existe qu'un médecin, corps et esprit à la fois, engendré et non engendré, Dieu dans la chair, et au fond de la mort, vie véritable, née de Marie et de Dieu, d'abord soumis à la souffrance, et maintenant délivré d'elle, Jésus-Christ notre Seigneur. Combien de fois ne voit-on pas Jésus dans les évangiles être entouré par les malades et les possédés, se laisser toucher par eux ou imposant ses mains sur chacun d'eux, prononçant une parole portant en elle une puissance de guérison, ou utilisant sa salive ou ses doigts pour que le contact entre son humanité et l'humanité souffrante puisse apporter la vie. Jésus est venu pour la vie en abondance, et son évangile est l'évangile de la vie. Le troisième mystère lumineux du rosaire est la proclamation de l'Évangile et le pardon des péchés. La scène du paralytique que ses amis descendent à travers le toit de la maison de Pierre à Capharnaüm l'illustre souvent, et notre méditation se fixe alors sur les paroles de Jésus aux pharisiens. Qu'est-ce qui est le plus facile? De dire à un paralytique « Lève-toi et marche » ou de dire « Tes péchés sont pardonnés. » Eh bien, pour que vous sachiez que le Fils de l'homme a le pouvoir de pardonner les péchés, je te le dis, lève-toi et marche. Ce n'est pas ce texte que l'on trouve au chapitre 2 de l'Évangile selon saint Marc qui a été retenu pour la liturgie de la parole de cette messe honorant Marie comme salut des malades, ni aucun autre texte de guérison ou de résurrection, mais bien celui de la visitation. En ces jours-là, Marie se mit en route rapidement, en toute hâte, vers une ville de la montagne de Judée. Elle entra dans la maison de Zacharie et salua Élisabeth. L'introduction de cette messe précise la raison de ce choix. Dans l'Évangile, on proclame le récit de la visitation de Marie à Élisabeth. En voyant la Vierge pleine de foi, louer la miséricorde de Dieu, et se hâter de rendre visite
à la mère du précurseur, les fidèles sont portés à imiter son empressement à soigner leurs frères et sœurs malades. La première réponse que Dieu fait à la prière de celui qui souffre est de lui procurer le soin et le réconfort d'un médecin, d'un soignant, d'un proche. Et ne pas répondre à cet appel de l'humanité qui souffre est purement et simplement ignorer le Christ. J'étais malade et vous ne m'avez pas visité. Seigneur, quand nous est-il arrivé de te voir malade et de ne point te secourir ? En vérité, je vous le dis, dans la mesure où vous ne l'avez pas fait à l'un de ces petits, à moi non plus, vous ne l'avez pas fait. Dans son exhortation apostolique « La joie de l'Évangile », le pape François revient sur la qualité de nos relations et sur le plaisir spirituel d'être un peuple. Pour être d'authentiques évangélisateurs, il convient aussi de développer le goût spirituel d'être proche de la vie des gens, jusqu'à découvrir que c'est une source de joie supérieure. La mission est une passion pour Jésus, mais en même temps, une passion pour son peuple. Et il ajoute tristement, « Parfois, nous sommes tentés d'être des chrétiens qui se maintiennent à une prudente distance des plaies du Seigneur. Pourtant, Jésus veut que nous touchions la misère humaine, la chair souffrante des autres. Être proche de celui qui souffre, prier pour lui. Voici deux attitudes montrant toute l'importance que mon frère, ma sœur, a pour moi dans son être personnel. Notre société laïque donne ses propres réponses à l'enfant qui va naître avec un handicap, à celui qui est en grande souffrance ou en grande dépendance, à celui qui est en fin de vie. La lettre à Diognète, écrite à la fin du second siècle, témoigne que les chrétiens n'abandonnent jamais ni leurs enfants, ni leurs malades, ni leurs anciens. Les hôtels-Dieu et multiples maisons de santé témoignent au long de l'histoire de cette sollicitude, et les innombrables congrégations de sœurs ont apporté l'Évangile au cœur de la souffrance. À nous aujourd'hui de servir Jésus dans les membres de son corps souffrant. Sainte Marie, salut des malades, priez pour nous.

Le dernier formulaire des messes contenu dans le nouveau missel en l'honneur de la Vierge Marie porte ce titre « Sainte Marie, porte du ciel » et le vocable qui lui est associé est celui de Notre-Dame du Paradis. Enfant, j'aimais parcourir un chemin longeant notre maison et qui portait le beau nom de « Chemin du Paradis ». Mon seul problème, c'était que personne ne pouvait me dire si je devais le prendre par la droite ou par la gauche pour être sûr d'arriver au paradis. Ce n'est que bien des années plus tard que j'apprenais que ce chemin dit du paradis conduisait vers le nord au mont Saint-Michel et vers le sud vers Saint-Jacques-de-Compostelle, et que le paradis promis chaque année à

explorer ce thème. Marie est la Vierge Mère dont la porte orientale du temple est la figure. C'est par elle que le Seigneur est passé. Pour lui seul, elle s'est ouverte et ensuite elle est demeurée close. Elle est la Vierge très humble qui nous a ouvert la porte de la vie éternelle. Ève l'avait fermée par son manque de foi, Marie l'a rouverte grâce à sa foi. Elle est la Vierge suppliante qui intercède pour les pécheurs, pour qu'ils se tournent vers son Fils, source de la grâce et porte ouverte du pardon. Nous voyons bien comment la dévotion à Marie va puiser ses fondements dans la Sainte Écriture et qu'elle rejaillit sur le génie de l'homme. Comme il est bon de se rappeler la porte dorée du temple toujours murée et dans l'attente du retour du Messie. Cette porte du temple, dont Marie est la figure et qui se retrouvera dans le portail de chaque cathédrale dédiée à Marie. Loin d'être l'opium du peuple, notre religion vient nous éveiller et nous pousse à sortir dehors. Le pape François dirait « Allez à la périphérie ». La marche est revenue à la mode, avec ou sans canne, et l'Église devrait en profiter pour reprendre avec joie et enthousiasme son compagnonnage de nos contemporains. Nos chapelles de campagne, nos calvaires, mille lieux de notre histoire peuvent ainsi offrir un temps de repos et d'écoute du message qu'il porte. « L'homme est la route essentielle de l'Église », répétait le saint pape Jean-Paul II. Si le Moyen-Âge a connu les moines mendiants, marchant et priant sur nos chemins, pourquoi notre époque ne trouverait-elle pas d'autres moyens d'annoncer Jésus dans nos multiples pérégrinations? Et si nos anciens ruraux gardent la nostalgie des processions et des rogations, pourquoi nos chrétiens jeunes ou retraités ne trouveraient-ils pas de nouvelles manières d'évangéliser le chemin? La marche tranquille et persévérante sur les chemins de la terre ou la route du ciel s'accompagne dans cette messe du symbolisme de la veille, une veille empressée pour aller à la rencontre de l'époux qui vient, en tenant les lampes allumées. C'est l'évangile des vierges sages et de celles qui n'ont pas la prudence de faire des réserves, et la différence va se jouer sur le seuil. Celles qui étaient prêtes entrent avec l'époux, et celles qui ont dû repartir en pleine nuit faire leurs préparatifs ne trouvent que porte close. Veillez donc, car vous ne savez ni le jour ni l'heure. La mort n'est pas naturelle pour l'homme, et le livre de la sagesse fait bien de nous rappeler qu'elle n'a pas été créée par Dieu, mais qu'elle est le fruit du péché. Notre société veut nous faire oublier ce qui est lié à notre naissance dans le temps et l'espace, notre mort. Et l'amour que portent des parents ou des grands-parents à leurs enfants ou petits-enfants peut les préparer à accepter de leur permettre, pour vivre pleinement leur existence, pour eux d'accepter de quitter ce monde. Il faut qu'ils grandissent et que je diminue. Mais il n'est pas facile de dire au grain de blé qu'il ne doit pas se soucier, puisqu'en mourant il portera beaucoup de fruits. Parler ou évoquer la mort et la mort chrétienne n'est pas un sujet accepté facilement, même par des croyants. Pour ma part, je le regrette. J'ai bien conscience de ne pas avoir les mots pour en parler, et d'ailleurs, est-ce une question de mots? Si nous ne parlons jamais de l'essentiel entre nous, ne risquons-nous pas de rester seuls avec notre crainte et notre angoisse? Le thème de la marche et de la veille au long des heures de la nuit peuvent apprivoiser nos peurs et de ne pas les couper du Christ, notre vie et notre résurrection. Depuis le matin de Pâques, la question n'est plus entre nous et notre mort, mais entre nous et le Christ mort et ressuscité. C'est en lui que nous mourrons, c'est en lui que nous ressusciterons, et je m'unis à la prière d'ouverture de cette messe. Dieu qui a voulu dans ta bonté que ton Fils soit la porte du salut et de la vie, accorde-nous à la prière prévenante de la Vierge Marie de demeurer fidèle dans l'amour du Christ et que s'ouvrent pour nous les portes de la cité du ciel. La cité du ciel. Cette expression est l'aboutissement du livre de l'Apocalypse, quand Jean voit le ciel nouveau et la terre nouvelle. Et j'ai vu descendre du ciel d'auprès de Dieu
la cité sainte,

la Jérusalem nouvelle, toute prête comme une fiancée. Et j'ai entendu une voix puissante qui disait « Voici la demeure de Dieu avec les hommes, il demeurera avec eux et ils seront son peuple. Il essuiera toutes larmes de leurs yeux et il n'y aura plus de mort, et il n'y aura plus de pleurs, de cris et de tristesse. » Chapitre 21 du livre de l'Apocalypse. Curieusement, c'est ce même extrait de l'Apocalypse qui est utilisé pour la messe en l'honneur de Notre-Dame de Lourdes. La belle dame qui sourit et salue Bernadette, celle que nous prions maintenant et à l'heure de notre mort. Nous achevons ici notre méditation à partir du missel en l'honneur de la Vierge Marie, de ces 46 messes réparties au long du temps liturgique et qui veulent renouveler et nourrir notre dévotion envers Marie, la mère de Jésus. À la fin de ce missel sont regroupées des bénédictions solennelles, dont celle-ci que je prie à toutes vos intentions. Par l'intercession de la Vierge Marie, mère du Christ et mère des vivants, que Dieu le Père vous bénisse en sa bonté. Amen. Que le Seigneur Jésus, devenu dans le sein de Marie notre frère et notre sauveur, vous purifie de toute tâche du péché. Amen. Que l'Esprit Saint augmente en vous la foi et l'espérance pour qu'en allant sur les chemins de l'Évangile, vous parveniez à la vraie patrie du ciel. Amen. Notre-Dame de Paradis, priez pour nous.

Amis auditeurs et auditrices, bonjour. Nous partons donc en route pour ce parcours concernant la Vierge Marie. Ce parcours sera biblique et œcuménique. Depuis Vatican II, ce souci d'inscrire la Vierge Marie dans le cadre d'une lecture œcuménique des Écritures fait partie désormais de notre tradition catholique, comme l'a souligné à plusieurs reprises dans son encyclique le pape Jean-Paul II. Dans cette encyclique Redemptoris Mater, notre tâche est de comprendre la Vierge Marie à la fois dans le dialogue entre confessions chrétiennes qui se sont divisées à son sujet et dans une lecture plus approfondie des Écritures. Alors pour ce parcours biblique, je m'inspirerai d'un accord œcuménique qui est en cours entre l'Église catholique romaine d'une part et la Commission internationale anglicane d'autre part. Cette commission s'appelle ARCIC et en 2004, cette commission a publié un rapport qui est actuellement en discussion entre le Vatican et la communion anglicane. Cet accord se nomme Marie, grâce et espérance dans le Christ et il me semble que ces deux mots, grâce et espérance, pourront baliser l'itinéraire que je vous propose pour cette série sur la Vierge Marie. Donc 2004, un texte qui est produit entre anglicans d'une part et catholiques d'autre part. Et la première partie de ce texte vise à relire ensemble le patrimoine biblique qui est au fondement de la révélation. Mais avant de lire ce texte, je voudrais rappeler brièvement à quel point Marie, qui est pourtant donnée comme signe d'unité, qui est donnée comme chemin de foi aux chrétiens, a pu, au cours de l'histoire, devenir malheureusement un signe de controverse et un signe de division. Souvent, de façon un peu caricaturale, on va opposer les catholiques qui croient à la Vierge Marie, d'une part, et les protestants, dont on dira de façon un peu rapide, qu'ils ne croient pas à la Vierge. Alors peut-être qu'il faut rappeler que ce n'est pas aussi tranché que cela. Rappelez par exemple que Luther a écrit un commentaire du Magnificat, tout à fait important et dans lequel les catholiques pourraient se retrouver. Luther est resté d'ailleurs très mesuré concernant cette violente offensive antimariale qui a pu caractériser certaines époques du protestantisme. Luther va considérer que Marie peut même servir à se rapprocher du Christ. Et dans son commentaire du Magnificat, il va faire une antithèse pour mieux souligner l'opposition entre l'humilité extraordinaire de Marie et la gratuité du don qui lui est fait. Marie est pour lui une jeune fille inconnue, d'une humble famille, sans éclat ni prestige. Elle est par excellence la figure des pauvres, la figure des hommes ordinaires et obscurs. Et c'est précisément cela qui va justifier l'élection. Marie est choisie parce que précisément son humilité va attirer sur elle les regards de Dieu. Donc on voit à quel point Luther va retrouver une saveur extrêmement biblique à sa mariologie qui va contraster peut-être avec ce qu'il reprochait aux catholiques d'avoir voulu faire une théologie glorifiant sans cesse Marie en oubliant son humilité. Je cite, Dieu a fait en Marie de grandes choses. La plus grande, c'est qu'il ait jeté les yeux sur son humilité. Et Jean-Paul II n'a pas manqué de citer Luther lors de l'audience générale du 21 mars 2001. Voilà ce qu'il disait. Il est bon de rappeler que Martin Luther, en 1521, a consacré au Magnificat un commentaire célèbre. Dans ce commentaire, il affirme que le Magnificat devait être appris et retenu par tous, car dans le Magnificat, Marie nous enseigne comment nous devons aimer et louer Dieu. Elle veut être le plus grand exemple de la grâce de Dieu, au point d'inciter chacun à la confiance et à la louange de la grâce divine. C'est donc sur ces paroles qui peuvent nous surprendre, ces paroles de Jean-Paul II citant Luther, que nous achevons cette première méditation. Et demain, nous continuerons cette catéchèse en reprenant donc comment petit à petit un accord entre catholiques et anglicans a pu émerger et nous rapprocher de cette tradition protestante dont Luther a été l'initiateur, dont Luther, commentateur du Magnificat, nous laisse une tradition tout à fait originale à redécouvrir.

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Au nom du Père et du Fils et du Saint-Esprit. Amen. Bonjour, soyez les bienvenus à Notre-Dame du Lot. Heureux de vous retrouver, heureux de vous accueillir dans la basilique de notre sanctuaire, devant la chapelle des apparitions. Il n'y a peut-être pas mieux comme endroit pour pouvoir nous confier ensemble à la Vierge Marie. Elle nous guide dans chacun des moments de notre vie, particulièrement peut-être dans les moments difficiles, dans les moments déboussolants. Et voilà que cette semaine, nous vous proposons à notre sanctuaire une session, une retraite en ligne que nous avons appelée « Espérer avec Marie ». Elle a commencé par une première méditation sur le « Je vous salue Marie ». Elle se poursuit aujourd'hui avec un thème que je vais préciser parce qu'on pourrait se dire « Tiens, en quoi ça peut être véritablement central dans notre spiritualité chrétienne avec Marie ?» Je vais vous l'expliquer. Ce thème, ça va être « Marie, arche de la Nouvelle Alliance ». Après avoir médité hier cette prière du « Je vous salue Marie », je vous propose aujourd'hui de goûter la beauté et la grandeur de Marie à partir d'une préfiguration mariale qu'on trouve dans l'Ancien Testament, c'est l'Arche d'Alliance. Préfiguration, c'est un mot important pour accueillir la révélation biblique. Parler de préfiguration, c'est dire que dans l'Ancien Testament, il y a beaucoup d'éléments, pour ne pas dire tous, qui annoncent et qui préparent le mystère de Jésus-Christ. Autrement dit, qui va trouver son accomplissement en la personne de Jésus-Christ, dans le mystère de son incarnation, de sa passion et de sa résurrection. La Vierge Marie étant étroitement unie à son Fils, on peut donc penser qu'elle est aussi préfigurée par diverses images, diverses réalités présentes dans l'Ancien Testament. Alors, avant de préciser en quoi l'Arche d'Alliance peut être vue comme une préfiguration de la Vierge Marie, j'aimerais en introduction insister sur cette notion de préfiguration. Comment découvrir ces préfigurations dans l'Ancien Testament? Il y a plusieurs moyens. Le premier, en un sens le plus facile, c'est lorsque la parole de Dieu elle-même nous présente ces préfigurations. C'est ce qu'on trouve dans la lettre aux Hébreux. Au chapitre 11 de la lettre aux Hébreux, verset 17 jusqu'au verset 19, on a la figure d'Isaac qui est présentée comme préfiguration du Christ. On lit ceci. Verset 17 du chapitre 11. « Grâce à la foi, quand il fut soumis à l'épreuve, Abraham offrit Isaac en sacrifice. Et il offrait le fils unique, alors qu'il avait reçu les promesses et entendu cette parole. C'est par Isaac qu'une descendance portera ton nom. Il pensait en effet que Dieu est capable même de ressusciter les morts. C'est pourquoi son fils lui fut rendu. Il y a là une préfiguration. » Vous voyez, l'auteur de la lettre aux Hébreux est très clair. Il dit lui-même qu'il y a en Isaac une préfiguration du Christ. D'autres fois, sans qu'on trouve spécifiquement le mot de préfiguration, la parole de Dieu rend clairement compte quand même d'un accomplissement dans le Christ. Pensez par exemple au serpent de bronze de Moïse, porté à son accomplissement dans la croix du Seigneur. Jean chapitre 3, verset 14-15. De même que le serpent de bronze fut élevé par Moïse dans le désert, ainsi faut-il que le Fils de l'homme soit élevé, afin qu'en lui tout homme qui croit ait la vie éternelle. D'autres fois, cet accomplissement, donc les préfigurations dans l'Ancien Testament, ne sont pas précisées du tout. Et c'est à nous de faire un peu cet effort, on pourrait dire, de nous rendre disponibles à ces ponts à faire entre l'Ancien et le Nouveau Testament. En se demandant toujours, dès qu'on aborde un texte de l'Ancien Testament, qu'est-ce que ça annonce du Christ, soit en positif, si je puis dire, c'est-à-dire qu'est-ce qu'on trouve déjà en germe de ce qui va être présent de manière resplendissante et totalement accomplie dans la personne de Jésus-Christ, ou alors en négatif, qu'est-ce que la situation, que l'événement, que le signe proposé nous annonce d'un sauveur qui va le renverser, d'un sauveur qui va répondre à l'attente, répondre à la situation de souffrance qui est présentée. Et ainsi, on peut en permanence faire ce petit travail, si je puis dire. Regardez notamment les messes du dimanche. Dans les messes du dimanche, il y a eu un grand travail de l'Église catholique pour faire une correspondance entre la première lecture et l'Évangile. La deuxième lecture, sauf quand il y a des fêtes particulières, est une lecture suivie. Mais entre la première lecture et l'Évangile, il y a clairement un rapport qui est effectué. Et ça vaut la peine de se dire, tiens, quand je lis la première lecture de la messe, qu'est-ce que ça annonce de ce qui va se trouver accompli dans l'Évangile ? D'autres fois, la liturgie de l'Église nous offre elle-même de pouvoir entrer dans ces préfigurations. Je pense par exemple à la prière de bénédiction de l'eau au moment d'un baptême ou bien au moment de la vigile pascale. Voilà ce qui est dit.
Par les flots du déluge, on parle au Seigneur, tu annonçais le baptême qui fait renaître, puisque l'eau y préfigurait à la fois la fin de tout péché et le début de toute justice. Aux enfants d'Abraham, tu as fait passer la mer rouge à pied sec pour que ton peuple, libéré de la servitude, préfigure le peuple des baptisés. Voyez, dans sa grande méditation de la parole de Dieu, l'Église nous ouvre à la réalité de ces préfigurations. Et ainsi, voyez, il est vraiment très légitime, il est très fructueux pour notre vie spirituelle de rechercher dans l'Ancien Testament toutes les préfigurations du Christ et de goûter dans le Nouveau Testament tous les accomplissements dans le Christ. Voilà pour cette introduction sur les préfigurations, comme un encouragement à lire la parole de Dieu à partir de cet éclairage-là. Et je vous le disais, puisque la Vierge Marie tient une place particulière dans le mystère de la vie du Christ, il y a fort à croire qu'elle est aussi préfigurée dans l'Ancien Testament. Puisque le Fils de Dieu prend chair en Marie, on peut se demander quel lieu de l'Ancien Testament préfigure la Vierge Marie en tant qu'elle est, pour ainsi dire, le lieu où Dieu vient à la rencontre de l'humanité. Et ainsi, dans la tradition de l'Église, la Mère de Dieu est saluée comme la nouvelle montagne de Sion, la nouvelle cité sainte, le nouveau buisson ardent. Et dans les litanies de la Vierge Marie, notamment les litanies de Dorette, que la Vierge du Lot avait demandé ici à Benoît de réciter souvent, on trouve un grand nombre de ces noms donnés à Marie comme accomplissement de réalités vétérotestamentaires. Et parmi celles-ci, on y arrive, la Mère de Dieu est invoquée comme arche de la Nouvelle Alliance. Alors cette préfiguration ne se trouve pas directement exprimée dans la parole de Dieu, mais elle s'est rapidement développée dans la spiritualité chrétienne dès le 3e, le 4e siècle, par exemple chez Saint Grégoire de Nazianze en 350 ou chez l'évêque de Turin, Saint Maxime, en l'an 400. Tous deux appellent la Vierge Marie l'arche de la Nouvelle Alliance. Et reconnaître la Vierge Marie comme arche de la Nouvelle Alliance, c'est vraiment éclairant pour notre foi. J'aimerais que vous puissiez goûter à quel point c'est nourrissant d'accueillir Marie comme arche de la Nouvelle Alliance, le goûter comme j'ai eu la grâce de le goûter en préparant cette méditation. Et pour ça, je vous propose trois étapes. La première à partir de l'histoire de l'arche, la deuxième à partir de la composition de l'arche et la troisième à partir du contenu de cette arche. Regardons d'abord l'histoire de l'arche. Quand on parle de l'arche d'alliance, on parle d'un coffre réalisé par les Hébreux à la demande du Seigneur pour y abriter les tables des 10 commandements et d'autres objets. L'arche d'alliance n'est cependant pas un simple coffre, voyez. Elle est aussi un lieu de rencontre. Il y a une véritable insistance de la parole de Dieu sur le fait que l'arche d'alliance est le lieu spécifique, particulier, d'une rencontre de Dieu avec Moïse. On lit au livre de l'Exode, chapitre 25, verset 22, cet appel de Dieu à Moïse. Dans l'arche, tu placeras le témoignage avec un T majuscule, ce sont les tables de la loi. C'est là que je te laisserai me rencontrer. C'est là que je te laisserai me rencontrer. Le Seigneur précise ensuite, je parlerai avec toi d'au-dessus du propitiatoire, c'est-à-dire du couvercle de l'arche. Et le Seigneur éternel et tout-puissant choisit de se manifester en un lieu particulier, un lieu spécifique qui va permettre la rencontre. Le livre des Nombres, au chapitre 7, rend également compte de ce lieu de rencontre. Il dit, quand Moïse venait dans la tente de la rencontre pour parler avec le Seigneur, il entendait la voix lui parler d'au-dessus du propitiatoire posé sur l'arche du témoignage, entre les deux chérubins, et il lui parlait. Vous voyez, on a vraiment quelque chose qui est un lieu de rencontre. Et on va voir que ce lieu de rencontre préfigure le lieu de rencontre sublime de Dieu avec l'humanité, qui est le corps de Marie, la personne de Marie. L'accomplissement de la rencontre de Dieu et de l'humanité se fait en Marie. Exode 25, 22 précise, « Je parlerai avec toi d'au-dessus du propitiatoire, entre les deux chérubins situés sur l'arche du témoignage, je te donnerai mes ordres pour les fils d'Israël. » Au centre de l'arche, le Seigneur vient rencontrer et donne ses ordres. Comme au centre de Marie, dans son corps de femme, le Seigneur vient nous rencontrer et lui, la parole vivante, vient nous donner le grand ordre qu'est le commandement de l'amour. Tu aimeras le Seigneur de tout ton cœur et ton prochain comme toi-même. Remarquez d'ailleurs que lorsque Dieu descendait sur l'arche pour parler à Moïse, la nuée de gloire, la présence invisible de la gloire de Dieu recouvrait la tente de la rencontre, recouvrait particulièrement l'arche. N'est-ce pas une préfiguration de la Vierge Marie, recouverte de l'Esprit Saint, Luc chapitre 1, verset 35, l'Esprit Saint
la puissance du Très-Haut te prendra sous son ombre. Et il se trouve d'ailleurs que le mot grec très rare qui est utilisé dans la traduction grecque de l'Ancien Testament au sujet de la gloire recouvrant l'arche, le mot « episkaisei », se retrouve également dans le texte du Nouveau Testament une seule fois, devinez quand? Eh bien, c'est quand on évoque, dans Luc chapitre 1, verset 35, cette présence de l'Esprit-Saint qui vient recouvrir la Vierge Marie. Et si la Bible n'utilise donc ce langage que pour l'arche et pour la Vierge Marie, le rapprochement entre les deux nous apparaît déjà légitime, même si vous allez voir que ce n'est pas le seul élément qui invite à faire ce rapprochement. Pour ça, revenons à l'époque de Moïse. Car si c'est une arche que Dieu a voulu pour porter les tables de la loi et d'autres objets, si c'est une arche que Dieu a voulu pour venir rencontrer Moïse, il a voulu un objet qui soit mobile, un objet qui soit déplaçable. Je reviendrai tout à l'heure sur la signification de cette mobilité. Je note juste que l'histoire de l'arche montre à quel point elle est mobile. Elle a vraiment beaucoup bougé. D'abord, pendant toute la marche du peuple au désert, l'arche précède le peuple et lors des arrêts, elle est déposée sous la tente de la rencontre. Et quand le peuple est en marche, l'arche est portée par les Lévites. C'est intéressant puisque cette tribu, la tribu de Lévi, c'est la seule tribu qui est restée fidèle au moment du drame du veau d'or. Et c'est en récompense pour cette fidélité qu'elle reçut la mission de porter l'arche. Exode chapitre 32, verset 29, « Recevez aujourd'hui l'investiture pour le Seigneur, vous l'avez mérité. » Alors ce qui est intéressant quand on accueille Marie comme la nouvelle arche d'alliance, c'est qu'on voit qu'en fait, nous portons Marie, nous la portons dans notre vénération, non pas par mérite, non pas en raison de nos fidélités, mais pour soutenir notre fidélité. Vous voyez, l'accomplissement qui vient renverser les choses, ce n'est pas un mérite qui fait que nous pouvons porter Marie, en même temps qu'elle nous porte, mais c'est une vraie grâce que, malgré nos infidélités, nous pouvons porter Marie et nous laisser porter par Marie. Les Lévites, qui portaient ainsi l'arche pendant les 40 ans de la marche au désert, la portent particulièrement donc, au cours d'événements merveilleux qui sont racontés au cours de cette marche. Je pense à la traversée du Jourdain sous la direction de Josué. Le fleuve s'ouvre en deux au passage de l'arche, hein, comme c'était le cas au moment de la traversée de la mer Rouge. Vous pensez encore devant les murailles de Jéricho. Qu'est-ce que fait l'arche? On lui fait faire plusieurs fois le tour et voilà que les murs s'écroulent. Ces événements peuvent être vus comme une préfiguration de la puissante intercession de la Vierge Marie. Quand on se confie à Marie, les fleuves et les obstacles s'ouvrent d'eux-mêmes. Quand on s'en remet à Marie, les murailles, toutes les murailles intérieures et les murailles relationnelles s'écroulent d'elles-mêmes. Pensez à la prière de Saint Bernard qui est bien connue. Hein. Si les flots de l'ambition t'entraînent, si l'orage des passions se déchaîne, regarde l'étoile, invoque Marie. Si tu la suis, tu ne crains rien. Après les 40 ans au désert, une fois arrivée en terre promise, l'Arche d'Alliance passe d'abord un temps hors de Jérusalem et voilà qu'elle tombe aux mains des Philistins. La première Arche d'Alliance, on peut dire qu'elle a connu bien des tribulations. Comme Marie, nouvelle Arche, vit les tribulations du recensement, de l'absence de place à Bethléem, du massacre des innocents et de l'exil en Égypte. Et puis l'Arche est finalement reprise aux mains des Philistins par le roi David. Quand il conquit Jérusalem, il en fit sa capitale et il partit chercher l'Arche dans la région de Juda. Tiens, c'est intéressant, région de Juda, ça vous fait penser à quelque chose? À le récit de la Visitation, hein, où la Vierge Marie se rend chez Élisabeth dans la région de Juda. Une invitation à faire un rapprochement entre le voyage de l'Arche et le voyage de Marie auprès de sa cousine. On va y revenir dans quelques instants. Mais par rapport à l'histoire de l'Arche, une fois qu'elle est à Jérusalem, son histoire ne s'arrête pas, ou plutôt, elle s'arrête. Faute d'information, si je puis dire. Dans un premier temps, on sait très bien où elle est. C'est le roi Salomon, fils de David, qui fait construire le temple de Jérusalem et qui dépose l'arche dans le Saint des Saints. Elle est à la fois le signe et le gage de la présence du Seigneur au milieu de son peuple. Et en même temps, elle est un rappel. L'arche est mobile, donc elle est un rappel pour le peuple quand il s'est sédentarisé qu'il ne doit pas s'immobiliser. Vous voyez le message spirituel qu'il y a derrière. Continue à marcher avec ton Dieu. Et l'arche présente dans le Saint des Saints vient dire au peuple, rappelle-toi que tu es un peuple en marche, toujours appelé à marcher vers ton Dieu, toujours appelé à marcher vers les plus petits, toujours appelé, avec notre regard bien sûr d'accomplissement dans le Christ, à marcher vers le salut éternel. Dans le temple de Jérusalem, l'arche va rester sans doute plusieurs siècles avant qu'elle disparaisse.
En effet, on en a un témoignage en 538 avant Jésus-Christ, quand les Juifs reviennent de leur exil à Babylone, ils ramènent avec eux tous les objets qu'ils avaient emportés, les objets du temple, pour qu'ils ne soient pas souillés, ils les avaient emportés. Et dans la liste des objets qui reviennent à Jérusalem depuis Babylone, on ne trouve pas l'Arche d'Alliance. Ça veut dire qu'elle n'a pas été transportée au moment de l'exil, et qu'est-elle devenue? Il faut aller chercher dans un livre plus récent, le deuxième livre, Livre des martyrs d'Israël, pour découvrir pourquoi l'Arche n'a pas été emmenée en exil. C'est qu'en fait, plus de 100 ans auparavant, le prophète Jérémie avait caché l'Arche d'Alliance. C'est ce qu'on lit dans le deuxième livre des martyrs d'Israël, au chapitre 2, les versets 4 et 5. Je vous les lis, deux martyrs d'Israël. Dans vos Bibles, c'est peut-être écrit aussi Maccabée, hein, parce qu'avant, on appelait ainsi ces deux livres, les martyrs d'Israël, le premier livre et le deuxième livre des Maccabées. Donc là, on est au deuxième livre des martyrs d'Israël, le chapitre 2, les versets 4 et 5. Ce document racontait comment le prophète Jérémie, averti par un oracle, avait ordonné que la tente et l'arche l'accompagnent lorsqu'il se rendit à la montagne que Moïse avait gravie pour contempler l'héritage promis par Dieu. Arrivé là, Jérémie trouva un site caverneux. Il y introduisit la tente, l'arche et l'autel de l'encens, puis il en obstrua l'accès. Et ensuite, au verset 6 et 7, on trouve ce passage qu'on peut dire étonnant. « Quelques-uns de ceux qui l'avaient accompagné revinrent pour marquer de signes le chemin, mais ils ne purent le retrouver. Quand Jérémie l'apprit, il leur fit des reproches et leur dit « Ce lieu restera inconnu jusqu'à ce que Dieu ait accompli le rassemblement de son peuple et lui ait montré sa miséricorde. » Ce lieu, le lieu où est cachée l'Arche d'Alliance, restera inconnu jusqu'à quand ? Jusqu'à ce que Dieu ait accompli le rassemblement de son peuple et lui ait montré sa miséricorde. Quel est le moment où le Seigneur va accomplir le rassemblement de son peuple et montrer sa miséricorde? Eh bien, c'est dans le Christ, bien entendu. C'est dans son incarnation et dans la rédemption qu'il nous offre. Jean chapitre 11, verset 52, « Le Fils de Dieu est venu parmi nous, je cite, « afin de rassembler les enfants de Dieu dispersés. » Et par son offrande de la croix, a coulé de son côté le sang et l'eau, la miséricorde se déversant en abondance sur l'humanité pour la sauver. Vous voyez, c'est donc bien dans la personne de Jésus que le peuple est rassemblé, que la miséricorde est révélée. La personne de Jésus portée par la Vierge Marie est donc ce lieu dont parle le deuxième livre des martyrs d'Israël. Il restera inconnu jusqu'à ce que Dieu ait accompli le rassemblement de son peuple et lui ait montré sa miséricorde. Et bien désormais, il ne nous est plus inconnu. Quand nous regardons Marie dans son sein, nous voyons celui qui vient rassembler le peuple dispersé et apporter la miséricorde du Père. À partir de là, je vous propose de regarder bien plus précisément le récit de la visitation. Je vous ai dit il y a quelques instants qu'on laissait de côté et qu'on allait revenir dessus. C'est un récit décisif. La visitation de la Vierge Marie, Luc chapitre 1, verset 39-56, mérite d'être vue en parallèle avec le deuxième livre de Samuel, au chapitre 6, les versets 12 à 16. Alors, je vous invite à mettre ces deux textes en parallèle, si vous avez deux Bibles, ou alors si vous êtes allé chercher la feuille sur le site de notre sanctuaire, vous les avez l'un après l'autre, pour qu'on puisse bien repérer ces rapprochements. Premier rapprochement, à l'arrivée de Marie, Élisabeth s'interroge. Comment m'est-il donné que la mère de mon Seigneur vienne jusqu'à moi? Une interrogation qu'on trouvait déjà dans la bouche du roi David. 2 Samuel, chapitre 6, verset 9. Comment l'arche du Seigneur entrerait-elle chez moi? Vous voyez, Élisabeth comme David sont dans une exclamation qui à la fois est faite d'une reconnaissance d'indignité, qui suis-je pour mériter cela, et en même temps d'une grande exultation. Quel bonheur de pouvoir bénéficier d'une telle grâce. Et donc l'identification entre l'arche d'Alliance et la Vierge Marie nous est ici comme évidente pour nous émerveiller nous aussi de la proximité de Marie qui nous apporte Jésus. Nous sommes ici devant la chapelle des apparitions du Lot. Je pense que plus d'une fois, pendant les 54 années de rencontre, Benoît Trancurel a dû penser à cette parole d'Élisabeth. « Comment m'est-il donné que la mère de mon Seigneur vienne jusqu'à moi ?» Et Benoît ne va jamais se sentir digne de ces rencontres. À chaque fois, elle va les voir comme des pures grâces de Marie qui veut venir à la rencontre de sa fille bien-aimée. Et donc ce questionnement, nous pouvons aussi l'avoir comme une louange. Hein. À chaque fois que nous tournons vers Marie, non pas être dans une logique de droit, « Marie, je me tourne vers toi, je prie un chapelet,
tu as intérêt à l'exaucer, mais d'être dans la même logique d'indignité et de louange à chaque fois. Comment ai-je le bonheur que la mère de mon Seigneur s'intéresse à ce point à moi, vienne jusqu'à moi et vienne chez vous, frères et sœurs. Pensez-y dans votre confinement, Marie fait en permanence des visitations pour venir vous rencontrer. Si vous êtes seul à la maison, vous n'êtes pas seul, Marie frappe à votre porte, comme elle va rencontrer Élisabeth, elle vient auprès de vous pour vous apporter Jésus. Le deuxième point de rapprochement, c'est que cet émerveillement conduit Élisabeth à ne pas s'exprimer de manière plate, c'est le moins qu'on puisse dire. Luc chapitre 1, versets 41-42, « Élisabeth fut remplie d'Esprit Saint et s'écria d'une voix forte, « Tu es bénie entre toutes les femmes et le fruit de tes entrailles est béni. » Nous avons vu dans la précédente méditation que c'était vraiment une invitation à ce que, lorsqu'on dit cette parole du « Je vous salue Marie », on le fasse aussi, nous, de tout cœur et en nous laissant remplir de l'Esprit Saint. Et ce grand cri d'exultation n'est pas sans faire penser à celui du peuple auprès de l'Arche d'Alliance. Dès que l'Arche sortait de la tente de la rencontre, ah, le peuple partait dans des grandes acclamations, reconnaissant la merveille du Seigneur marchant avec lui. D'ailleurs, le verbe qui est utilisé pour parler du cri d'Élisabeth, anaphonéo, n'est employé nulle part ailleurs dans le Nouveau Testament, et il est employé 5 fois dans la traduction grecque de l'Ancien Testament, devinez quand, uniquement pour parler de l'Arche, pour parler de l'exclamation du peuple quand il regarde l'Arche. Cri d'exclamation du peuple qui célèbre la présence de son Dieu au milieu de lui. Et l'Arche pour David, Marie pour Élisabeth, cette même joie est appelée à nous habiter nous aussi, car nous avons reçu Marie pour mère sur la croix, elle nous permet d'accueillir Jésus. Comme une invitation à dire, allez, entrez dans ce mystère, ne restez pas au seuil. Vous savez, on peut regarder la dévotion mariale de loin, voire un peu de haut, en disant, non, moi, je vais directement à Jésus. Non, moi, je ne pratique pas le chapelet, cette prière répétitive, un peu bête. Et quand on ose la vivre, quand on ose entrer dans cette relation, quand on ose chanter notre exclamation devant Marie, Arche de la Nouvelle Alliance, mais quelle joie profonde nous habite, une joie qui chasse la tristesse, une joie qui fait, qui finalement vient prioriser, on pourrait dire, toutes les autres joies, les hiérarchiser par rapport à la joie de savoir que le Seigneur est avec nous. Ici, Benoît, je cite les manuscrits du Lot en 1698, eut une joie extraordinaire de voir sa bonne mère. Une joie extraordinaire. À chaque fois que nous nous tournons vers Marie, nous ressentons la même joie que le peuple hébreu voyant l'Arche d'Alliance sortir de la tente de la rencontre, c'est-à-dire... Le Seigneur est avec nous, l'Arche est là pour nous le montrer. Le Seigneur est avec nous, Marie est là pour nous le montrer. Troisième point de rapprochement entre le récit de la visitation et l'Arche d'Alliance dans le deuxième livre de Samuel, c'est l'exultation de David. Elle n'est pas qu'une préfiguration de la joie d'Élisabeth, puisque David, qu'est-ce qu'il va faire? Il va danser, hein, fameuse danse de David, de David devant l'Arche, ça nous est bien connu. Et ça préfigure quoi? Bien sûr, le tressaillement, la danse pour ainsi dire, de Jean-Baptiste dans le ventre de sa mère. Luc chapitre 1, verset 44, « Lorsque tes paroles de salutation sont parvenues à mes oreilles, dit Élisabeth, l'enfant a tressailli d'allégresse en moi. » L'enfant a dansé en moi. Lorsque Marie est là, elle nous fait danser parce que nous reconnaissons la présence de son fils. Elle nous fait danser de joie. Bon, personnellement, je ne suis pas un grand danseur, mais je m'interroge quand même. Est-ce que vraiment ma vie danse pour le Seigneur? Avec tout ce que la danse vient dire, de se bouger, de prendre en compte tout notre être, hein, comment mon corps participe à ma joie d'être sauvé? Comment tout mon être vient danser son Seigneur au milieu de lui? Donc la danse de David, le tressaillement de Jean-Baptiste nous interroge sur notre manière de danser notre joie d'être sauvé. Et joie d'être rejoint, comment? Particulièrement par Marie qui nous apporte Jésus. Quatrième point de rapprochement, après la rencontre entre Marie et Élisabeth, l'évangéliste précise, Marie resta avec Élisabeth environ 3 mois, puis elle s'en retourna chez elle. Tiens, voilà encore un indice hein, qui nous fait croire que pour Saint-Luc, Marie est bien la nouvelle Arche d'Alliance. Pourquoi? Parce que ce 3 mois, on le retrouve également dans le récit du deuxième livre de Samuel. L'Arche va rester pendant 3 mois, chez un certain Obed-Edom. Et le rapprochement est intéressant, puisqu'elle nous dit que
accueillir l'arche d'alliance, accueillir Marie, nouvelle arche, ça se fait dans le temps. Mais Marie est restée auprès d'Élisabeth. Quand Marie nous visite pour nous apporter Jésus, elle reste. On en a un témoignage ici avec 54 années d'apparition. Et je pense que ça peut être précieux quand on doit inscrire quelque chose dans la durée. Tiens, le confinement. Voilà bien une durée pour laquelle on n'a pas d'échéance, une durée qui nous oblige à vivre finalement au jour le jour, et une durée qui nous invite à reconnaître la présence de Dieu à nos côtés dans la durée. Et de même que Marie est restée 3 mois chez Élisabeth, dites-vous que Marie va rester avec vous, j'espère que le confinement ne durera pas 3 mois, hein, mais en tout cas tout le temps du confinement, Marie va vraiment rester chez vous. Restez dans vos maisons, restez dans vos cœurs. Voilà pour ce regard sur la visitation, qui me semble vraiment justifier hein, ce rapprochement entre la Vierge Marie et l'Arche d'Alliance. Mais j'aimerais vous ouvrir maintenant à un autre livre biblique, celui qui nous accompagne d'ailleurs ces jours-ci jusqu'à l'entrée en Avent, c'est le livre de l'Apocalypse. Je crois qu'on peut dire que ce livre apporte un véritable couronnement à cette image de Marie préfigurée dans l'Arche de l'Alliance. En effet, on trouve dans le livre de l'Apocalypse 2 versets successifs qui sont très intéressants à entendre. Le danger, c'est qu'on pourrait les séparer. Pourquoi ? Parce que l'un vient clore un chapitre, le chapitre 11 de l'Apocalypse, l'autre vient commencer le chapitre suivant, donc le chapitre 12. Et donc, comme ce sont 2 chapitres différents, on pourrait avoir tendance à les séparer. Il faut savoir que les chapitres dans la Bible ont été fixés de manière relativement récente. C'était en 1227. Donc, quand l'auteur Saint Jean a écrit le livre de l'Apocalypse sous l'inspiration de l'Esprit-Saint, il ne l'a pas pensé en chapitre. Et donc, méfions-nous des coupures. Elles ont du sens, hein. Elles essayent de repérer des unités de sens, mais ces coupures, il ne faut pas les absolutiser. Voilà ce qu'on fait si on coupe en deux la fin du chapitre 11 et le début du chapitre 12. Fin du chapitre 11, « Le sanctuaire de Dieu qui est dans le ciel s'ouvrit et l'arche de son alliance apparut dans le sanctuaire. Et il y eut des éclairs, des fracas, des coups de tonnerre, un tremblement de terre et une forte grêle. » Fin du chapitre. On tourne la page. Chapitre 12. Un grand signe apparut dans le ciel. Une femme ayant le soleil pour manteau, la lune sous les pieds et sur la tête une couronne de 12 étoiles. Mais si on ne sépare pas les deux, qu'est-ce qui se passe ? Alors on se rend compte qu'il y a un lien, et notamment par une expression, dans le ciel. Voilà ce que ça donne. Le sanctuaire de Dieu qui est dans le ciel s'ouvrit et l'arche de son alliance apparut dans le sanctuaire. Je saute un petit passage. Un grand signe apparut dans le ciel, une femme ayant le soleil pour manteau, la lune sous les pieds et sur la tête une couronne de 12 étoiles. Donc j'ai passé, il y a eu des éclairs, des fracas pour qu'on repère mieux le lien. Je reprends. Le sanctuaire de Dieu qui est dans le ciel s'ouvrit et l'arche de son alliance apparut dans le sanctuaire. Un grand signe apparut dans le ciel, une femme ayant le soleil pour manteau, la lune sous les pieds et sur la tête une couronne de 12 étoiles. Donc on peut vraiment faire ce rapprochement entre l'arche qui apparaît dans le ciel et la femme qui apparaît dans le ciel, bien sûr que c'est la Vierge Marie. Et l'intérêt de faire ce rapprochement, c'est qu'on est ici dans une ambiance de combat et de victoire. Et ça nous permet d'accueillir cette réalité de la Vierge Marie présente dans nos combats et dans nos grandes victoires. Ce qui est très net dans l'Ancien Testament, c'est que l'Arche d'Alliance est souvent montrée comme offrant la victoire dans un combat. Je prends 3 exemples. On va dans le premier livre de Samuel, au chapitre 5, où on relate le vol de l'Arche d'Alliance par les Philistins. Et voilà comment ce chapitre 5 du premier livre de Samuel. Les Philistins avaient donc pris l'Arche de Dieu. Ils la firent venir d'Ébénézer à Ashdod. Ils prirent l'Arche de Dieu pour l'introduire dans la maison du dieu Dagon. Ils la placèrent à côté de Dagon. Mais lorsque les gens d'Ashdod se levèrent tôt le lendemain, voici que Dagon était tombé face contre terre devant l'arche du Seigneur. Vous voyez clairement à travers l'arche, c'est la domination de Dieu sur toutes les idoles qui est signifiée. C'est la domination de Dieu sur toutes les forces du mal. Et ainsi pour la Vierge Marie, arche de la Nouvelle Alliance, devant laquelle les forces du mal tombent face contre terre. Pensez à cette image de Marie qui écrase la tête du serpent.
véritablement devant Marie, les forces du mal tombent face contre terre. Pourquoi? Parce qu'ils n'ont aucune prise sur Marie. Elle est absolument exempte de tout péché, du péché originel par son Immaculée Conception, des péchés personnels par sa vie de sainteté. Et donc Marie ne donne aucune prise à l'esprit du mal. Et donc il tombe face contre terre devant elle et Marie écrase la tête du serpent. Un autre exemple, toujours dans le premier livre de Samuel, mais cette fois-ci au chapitre 6, au verset 19, on lit ceci. « Le Seigneur frappa les gens de Beth-Shechem parce qu'ils avaient regardé dans l'arche de l'Alliance. » Parce qu'ils avaient regardé dans l'arche du Seigneur, pardon. Alors, on n'est pas trop à l'aise aujourd'hui avec cette sorte de punition de Dieu, hein, parce qu'il vient frapper ceux qui n'ont pas respecté sa grandeur. Ils ont regardé dans l'arche alors que c'était interdit de le faire. Mais il me semble que ça nous permet d'insister sur cette réalité qu'on ne peut pas laisser de côté, c'est la gloire qui est due à Dieu. C'est une exigence fondamentale pour le croyant, on pourrait dire pour toute créature. Elle doit rendre gloire à son Dieu. Et si elle oublie cela, elle rompt son lien à la vie essentielle. Et donc, elle est frappée, voyez, elle est frappée par le fait qu'elle se coupe de la source de la vie. Et respecter la Vierge Marie fait aussi partie des grandes dispositions essentielles du chrétien. On ne méprise pas Marie. On ne fait pas de mauvaises plaisanteries sur la Vierge Marie. Je crois que c'est vraiment très important. On blesse le cœur de Dieu si on vient négliger le mystère de Marie, si on raille le mystère de Marie. Il est vraiment essentiel pour nous de respecter le mystère qui habite Marie, comme les Hébreux respectaient le mystère de l'Arche. Et nous sommes vraiment tous interrogés sur la vénération que nous avons pour la Vierge Marie, sur le respect que nous avons pour sa beauté et sa grandeur. Un troisième exemple, Josué, chapitre 3, verset 13. L'arche permet de reproduire, je le disais tout à l'heure, le miracle de la traversée de la mer Rouge. Selon cette promesse, je la cite, donc Josué 3,13. Aussitôt que les prêtres qui portent l'arche du Seigneur de toute la terre auront posé la plante de leurs pieds dans les eaux du Jourdain, les eaux qui sont en amont seront coupées, elles s'arrêteront en formant une seule masse. Vous voyez, tout comme l'arche de l'Ancienne Alliance, Marie a ce pouvoir unique d'intercession. Elle a une puissance phénoménale pour arrêter les flots, hein, les flots tempétueux qui peuvent nous toucher et faire s'écarter les obstacles de notre vie. Alors, à travers ces trois passages, 1 Samuel 5, 1 Samuel 6, Josué 3, je crois que clairement, l'Ancien Testament nous offre la préfiguration de la Vierge Marie comme nouvelle arche dans sa puissance de lutte contre les ennemis de Dieu, contre le diable, contre les obstacles de la vie. Puissance qui ne vient pas de son propre chef, évidemment, mais qu'elle tient de son lien à son fils Jésus, le sauveur du monde. Donc Marie, la nouvelle arche, détient bien davantage de pouvoir que l'arche d'alliance, car l'accomplissement est bien sûr infiniment plus grand que la préfiguration. Et saint Bernardin de Sienne s'exclamera alors au sujet de la Vierge Marie, nouvelle arche d'alliance, je cite, « À la seule vue de la Sainte Vierge, la résistance des cœurs obstinés est détruite. Le torrent impétueux de la concupiscence et des passions s'arrête. Le démon est vaincu. » Je crois que c'est une expérience que nous faisons particulièrement dans la prière du chapelet. J'aime à faire ce rapprochement, je ne sais pas à qui il est dû, le rapprochement entre le chapelet et puis la façon dont David va réussir à terrasser le géant Goliath. Comment il terrasse Goliath ? Non pas avec une épée, non pas avec une armée, mais avec une fronde et 5 cailloux qu'il va chercher au bord du ruisseau. Une fronde, ça peut faire penser à la corde du chapelet. 5 cailloux, ça peut faire penser aux 5 dizaines du chapelet. Voyez. Donc avec la fronde et les 5 cailloux qu'est le chapelet, nous avons la même puissance et même plus de puissance que David devant Goliath. Nous pouvons donc affronter tous les géants, hein, tout ce qui peut nous paraître trop grand dans la vie, notre conversion personnelle d'abord, hein, et puis les grands problèmes du monde. On peut facilement baisser les bras, dire à quoi bon ? Et on a commencé une veine contre la pandémie. Peut-être que certains d'entre nous se disent à quoi bon ? C'est pas avec la prière mariale qu'on va pouvoir faire arrêter une pandémie. Mais si, plus encore que David n'a pu écraser Goliath avec sa fronde, avec le chapelet, pas l'objet en lui-même bien sûr, mais l'intercession de Marie en tant qu'elle nous permet de nous tourner résolument vers son Fils, le Sauveur du monde, nous pouvons faire tomber les plus grands géants. C'est là aussi qu'on a l'image, voyez, de la capacité que le Seigneur nous dit avoir dans la foi de faire s'écarter les montagnes, voyez, de leur dire « partez au loin ».
tout ce qui est montagne dans nos vies, les montagnes de soucis, les montagnes de crainte par rapport à l'avenir, tout ça, notre foi l'évacue, et particulièrement par l'intercession de Marie. Voilà, après avoir vu l'histoire de l'arche, je vous propose maintenant de regarder de plus près de quoi cette arche était composée. Ah, c'est pratique aussi, hein, puisque la parole de Dieu nous offre tous les éléments. C'est au chapitre 25 du livre de l'Exode. Exode 25, on va commencer au verset 10. Voilà ce qu'on lit. « On fera une arche en bois d'acacia de 2,5 coudées de long, sur 1,5 coudée de large et 1,5 coudée de haut. » Vous voyez, première précision, l'arche est faite de bois. Donc l'arche qui va porter la présence de Dieu à travers la table des 10 commandements et le lieu de la rencontre, elle est en bois, bien sûr que ça nous fait penser. Hein. Préfiguration de quoi ? De la mangeoire qui sera en bois, où l'enfant Jésus sera déposé, et puis bien sûr de la croix en bois sur laquelle il sera cloué. Mais on pourrait dire aussi que le chétim,

que son corps sacré n'avait jamais été soumis à la corruption du tombeau et que l'auguste tabernacle de la parole divine n'avait jamais été détruit en poussière et en cendres, voilà qui était porté par les fidèles depuis longtemps. Que son corps sacré n'avait jamais été soumis à la corruption du tombeau et que l'auguste tabernacle de la parole divine n'avait jamais été réduit en poussière et en cendres. Et Marie a porté en elle celui qui n'est pas corruptible à la mort parce qu'il est le Fils éternel de Dieu, Dieu lui-même, et parce qu'il va traverser la mort par son offrande sur la croix et sa sortie du tombeau. Et donc l'arche en bois imputrescible annoncerait de manière lointaine la Vierge Marie incorruptible. Passons maintenant au verset 11. Tu la plaqueras d'or pur à l'intérieur et à l'extérieur, et tu l'entoureras d'une moulure en or. Bien sûr que l'or évoque l'éclat, la pureté, le reflet de la lumière. Bien, c'est bien ce qu'on trouve en la Vierge Marie. Ornée de tous les dons de la nature et de la grâce, Marie a resplendi, elle a resplendi plus que l'or. Elle est la pleine de grâce, rappelez-vous, hein, saluée par l'archange Gabriel, la plus bénie entre toutes les femmes, saluée par Élisabeth. Et donc, l'arche qui était plaquée d'or pur en dedans et en dehors, annonçait, préfigurait la Vierge Marie resplendissante à l'extérieur comme à l'intérieur de son être. En l'an 400, saint Maxime de Turin écrit « L'arche resplendissait dedans et dehors de l'éclat de l'or, Marie resplendissait dedans et dehors de la lumière de la virginité. L'or de l'arche était du monde, celui de Marie venait du ciel. » Et dans la très belle hymne acatiste de la liturgie, on lit ceci « Réjouis-toi, arche de la nouvelle alliance, dorée par l'Esprit. » Donc c'est beau comme expression. Arche de la nouvelle alliance, dorée par l'Esprit. Comme une invitation à nous aussi, nous laisser dorer par l'Esprit. Laissez-vous dorer par l'Esprit comme on se laisse dorer au soleil. Et une invitation vraiment à laisser l'Esprit Saint agir en nous. Ce n'est pas par mes efforts que je vais me laisser dorer au soleil. C'est en me laissant faire par le soleil, avec toutes les précautions nécessaires, vous le savez bien, par rapport au soleil créé. Mais pour le soleil incréé qu'est l'Esprit Saint, allez-y, hein, laissez-vous dorer par lui, et puis laissez-le à cet égard mettre en lumière ce qui est beau en vous, ce qui est beau chez les autres, ce qui est beau dans le monde. Voilà, donc l'arche est en bois, imputrescible, mais plaquée d'or au-dedans et au-dehors, ces deux images annoncent Marie. Autre image qui annonce Marie, non plus la composition, mais le fait que l'arche d'alliance avait été pensée pour être mobile, on l'a vu tout à l'heure. Et là, il y a trois versets qui précisent dans Exode 25, les versets 12 à 15, cette mobilité de l'arche, c'est donc particulièrement important à entendre. Verset 12, tu couleras quatre anneaux d'or que tu attacheras aux quatre pieds de l'arche, deux anneaux sur un côté, deux anneaux sur l'autre. Tu feras des barres en bois d'acacia, tu les plaqueras d'or et tu les introduiras dans les anneaux des côtés de l'arche pour pouvoir la porter. Les barres resteront dans les anneaux de l'arche, ils n'en seront pas retirés. Vous voyez, les barres qui sont faites pour porter, on ne les enlève pas. Comme pour dire quoi ? Toujours être prêt à marcher. Et même quand l'arche sera dans le temple de Jérusalem, on ne va pas retirer les barres. On sera toujours prêt à se déplacer. Consignes qui vont être données aussi dans le livre de Josué, Josué 3:3. Quand vous verrez l'arche de l'alliance du Seigneur votre Dieu et les prêtres lévites qui la porteront, vous quitterez le lieu où vous êtes et vous la suivrez. Quand on voit l'arche, on est prêt à bouger, à quitter le lieu où on est et à la suivre. Vous voyez la préfiguration de la Vierge Marie ? Quand on voit Marie, on est prêt à bouger. On est prêt à quitter dans un lieu qui s'appelle Pindro, c'est le deuxième lieu d'apparition. Ça va être le lieu de l'envoi en mission pour Benoît. La Vierge Marie va lui dire, allez au lot, vous y trouverez une petite chapelle où s'exhaleront de bonnes odeurs. Et là, très souvent, vous me verrez, très souvent, vous me parlerez. Et la Vierge Marie conduit Benoît, la met en marche pour qu'elle arrive ici. Et c'est ici, dans cette chapelle de Bon Rencontre, qu'elle verra la Vierge Marie pendant 54 années. La Vierge Marie nous aide à quitter les endroits où on est, à marcher, à aller vers la direction qu'elle nous montre, et cette direction, c'est toujours son Fils. Le livre de Josué a une parole intéressante. Josué 3, verset 4. Vous la suivrez pour connaître le chemin à prendre. Vous la suivrez pour connaître le chemin à prendre. Vous voulez connaître le chemin de la sainteté ? Suivez Marie. Et ouais, mais comment je fais au quotidien ? Intéressant comment poursuit ce livre de Josué. Vous la suivrez pour connaître le chemin à prendre, car vous n'êtes jamais passé par ce chemin, ni hier, ni avant-hier.

Donc en suivant Marie, on va prendre le chemin, un chemin qui nous est inconnu. Autrement dit, on ne peut pas tellement l'anticiper. On ne peut pas le mettre par avance dans le GPS. Il s'agit pour nous d'être disponibles au quotidien. Marie va nous conduire, Marie nous conduit, frères et sœurs, aujourd'hui, maintenant, sur un chemin qu'on n'aurait pas pu prévoir. Vous voyez ce qui rend aussi passionnant le quotidien, hein ? Le quotidien est habité par le Seigneur et Marie est là pour nous tourner particulièrement vers son Fils, de façon à ce que nous accueillions au quotidien et pour demain le chemin nouveau que Jésus nous offre. Et hier, on ne pouvait pas prévoir ce chemin. Vous ne pouviez pas prévoir hier ce que vous alliez faire aujourd'hui. Mais si, j'ai fait mon agenda. Mais non, ce n'est pas une question d'agenda. C'est le chemin que le Seigneur vous fait prendre. Et peut-être que ça passe par cette méditation, que sais-je. Peut-être que l'Esprit-Saint vous permet, par cette méditation, d'aller sur ce chemin qui n'était pas du tout prévu pour votre journée d'aujourd'hui. Revenons au chapitre 25 du livre de l'Exode. À partir du verset 18, après avoir parlé de l'arche en bois, de l'arche dorée, de l'arche portable, qu'est-ce que nous dit le verset 18 ? Il insiste sur le couvercle de l'arche, je veux dire le propitiatoire. Qu'est-ce qu'il y a sur le couvercle de l'arche ? Des chérubins qui se font face. Des chérubins, c'est-à-dire des anges qui ont une mission particulière d'être gardiens de la sainteté de Dieu. Et donc, les anges centrent sur ce qu'il y a au cœur de l'arche. Les anges nous orientent vers la rencontre. C'est intéressant à dire, nous sommes ici dans un sanctuaire marial, mais aussi un sanctuaire angélique. Presque 600 fois, les anges se sont manifestés à Benoît Trancurel. Non pas pour que Benoît adore les anges, bien entendu. Elle sait que ce sont des simples créatures. Mais pour que les anges aident Benoît à se centrer sur le mystère de Jésus. Et finalement, Marie est là, Marie Nouvelle Arche, est là pour être portée par les anges qui vont centrer vers Jésus. Vous voyez, on a toute une image de la réalité céleste qui nous est offerte ici. Marie est l'arche où il y a les anges qui centrent sur la présence de Jésus. Ça, on le trouve souvent dans l'histoire du lot avec de jolis rapports des anges à la Vierge Marie. Je vous en cite un tout simple. La bonne mère dit à Benoît de mettre sur son bras l'ange qui était là. Il y avait un ange et Benoît le met sur son bras. Ce qu'elle fait, et elle le garde un moment. Quand la Sainte Vierge se retire, l'ange dit à Benoît qu'il voulait retourner avec sa mère. C'est quand même très joli. Hein. Quand la Vierge Marie se retire, l'ange dit à Benoît qu'il voulait retourner avec sa mère. Il y a un lien tellement étroit entre les anges et la Vierge Marie, Marie reine des anges. Voilà pour le contenu de l'arche. Elle est en bois, plaquée d'or, portable, avec des anges, des chérubins au-dessus. Maintenant, qu'est-ce qu'il y a dans l'arche ? Arrivons à cette question qui est finalement essentielle, hein, puisque l'arche est faite aussi pour contenir quelque chose. On trouve trois passages bibliques qui évoquent ce contenu. Le premier, c'est toujours dans Exode 25, au verset 16. « Tu placeras dans l'arche le témoignage que je te donnerai. » Témoignage avec un T majuscule. Je vous disais tout à l'heure, ce sont les tables de la loi. Dans le deuxième livre des Chroniques, au chapitre 5, verset 10, on lit ceci. « Dans l'arche, il n'y avait rien, sinon les deux tables de la loi que Moïse y avait placées au mont Horeb, quand le Seigneur avait conclu alliance avec les fils d'Israël à leur sortie d'Égypte. » Je trouve intéressant la manière dont c'est exprimé. Dans l'arche, il n'y avait rien sinon les deux tables de la loi. Je dirais que les deux sont importants, voyez. C'est pas dans l'arche il y avait les tables de la loi, c'est dans l'arche il n'y avait rien sinon les tables de la loi. Et le fait qu'il y ait un rien vient aussi exprimer quelque chose de la transcendance de Dieu, qui dépasse bien sûr la dimension locale de l'Arche de l'Alliance, même si elle est le lieu privilégié de rencontre de Moïse avec son Seigneur, il y a aussi la transcendance de Dieu par rapport à cela. Troisième passage biblique, Hébreux chapitre 9, verset 4. On y trouve en fait d'autres précisions qu'Exode 25 ou deuxième livre des Chroniques 5. L'Arche d'Alliance était entièrement recouverte d'or, dans laquelle se trouvait un vase d'or contenant la manne, le bâton d'Aaron qui avait fleuri et les tables de l'Alliance. C'est intéressant, on a plus de détails que dans les deux autres passages bibliques. Un vase d'or contenant la manne, le bâton d'Aaron qui avait fleuri et les tables de l'Alliance, tables de l'Alliance qu'on avait donc déjà dans Exode 25 ou deuxième livre des Chroniques. Sur les tables de l'Alliance, je pense que ce n'est pas nécessaire d'insister, hein, ce sont donc les tables de la loi. Mais ce qui est intéressant de noter, c'est qu'en accueillant Marie
arche de la Nouvelle Alliance, on reconnaît qu'elle porte quoi ? Elle porte les nouvelles tables de la loi, qui ne sont pas écrites sur de la pierre, mais qui sont la personne même de Jésus-Christ. Il est la loi nouvelle. Il vous a été dit, moi je vous dis, Jésus-Christ, loi nouvelle qui accomplit toute la loi. La loi qui n'est plus un code à appliquer, la lettre tue, c'est l'esprit qui donne la vie. La loi nouvelle, c'est une personne à suivre, la personne de Jésus-Christ. Et donc, comme c'est l'Esprit Saint qui vient reposer en Marie, on comprend que la loi nouvelle ne peut être qu'accueillie et vécue pour nous aussi dans l'Esprit Saint. La loi nouvelle, c'est la grâce du Saint-Esprit répandue dans nos cœurs pour nous ouvrir à la présence de Jésus Sauveur. Et c'est comme ça qu'on vit le commandement nouveau. Et donc, reconnaître Marie comme la nouvelle arche qui porte les tables de la loi, c'est reconnaître en fait l'importance de confesser Jésus-Christ comme la loi nouvelle, la loi qui nous apporte la liberté totale. Nous ne sommes plus sous le régime d'un code de loi, nous sommes sous le régime de la suite de Jésus-Christ. C'est bien plus large, bien plus beau, en un sens bien plus exigeant, hein, parce qu'on ne peut pas dire « c'est bon, j'ai respecté la loi, je suis quitte ». Avec la loi de l'amour, on n'est jamais quitte. On est toujours en disponibilité justement à ne pas être dans nos efforts, mais à être dans la réception de ce qui ne peut venir que de Dieu. La charité est un don de Dieu. Voilà pour l'étape de la loi. Il y a aussi quoi, nous dit Hébreux 9, un vase d'or contenant la manne. Alors la manne, bien sûr, hein, c'est cette nourriture que le peuple hébreu avait reçue au désert. Il avait nourri au cours de sa marche. Vous pouvez lire Exode chapitre 16. Mais bien sûr que la manne préfigurait quoi ? Jésus-Christ, le pain de vie. Jean chapitre 6, le fameux discours du pain de vie. Au verset 48 et 52, on lit ceci. Jésus qui nous dit « Je suis le pain de vie. Vos pères ont mangé la manne dans le désert et ils sont morts. Le pain que je donnerai, c'est ma chair que je donnerai pour la vie du monde. » La manne préfigurait l'offrande du Christ dans sa chair, préfigurait l'Eucharistie. Voyez l'intérêt de pouvoir reconnaître Marie, arche de la Nouvelle Alliance, c'est de dire en Marie, qui confessons-nous ? La nouvelle manne, le pain nouveau, le pain de vie, Jésus-Christ qui se donne en nourriture. Et donc on peut confesser Marie comme étant le premier et le plus beau de tous les tabernacles du monde. À chaque fois qu'on regarde un tabernacle, on pourrait penser à Marie. Et Marie, dans son corps, a porté Jésus réellement là qui se donne, comme le tabernacle porte les espèces consacrées, hein, la sainte réserve eucharistique, et comme chaque Eucharistie fait de nous les tabernacles de la présence du Sauveur. Et c'est important de le dire, hein, à la fois pour reconnaître le mystère qui habite nos corps et tout notre être, et pour reconnaître le mystère qui habite le corps et l'être des autres. Des fois, je me demande si après la messe, on a vraiment conscience d'être les uns pour les autres des tabernacles de la présence du Seigneur. C'est tellement important de pouvoir le confesser. Et pour ça, c'est tellement important de pouvoir nous tourner vers Marie. J'aime beaucoup Saint Jean-Paul II qui disait qu'à la visitation, Marie est bien ce tabernacle, je cite, « dans lequel le Fils de Dieu, encore invisible aux yeux des hommes, se présente à l'adoration d'Élisabeth. » Saint Jean-Paul II, c'est dans son encyclique « L'Église vit de l'Eucharistie », nous présente véritablement le comportement d'Élisabeth devant Marie qui vient la rejoindre comme un acte d'adoration. On peut dire qu'avec Marie, Élisabeth fait la première adoration eucharistique de toute l'histoire de l'humanité. Et on peut dire aussi, ça c'est le pape Benoît XVI qui le dira dans une allocution de mai 2005, que la visitation est la première procession eucharistique de l'histoire. Donc c'est une belle expression, vous voyez. La visitation de Marie à Élisabeth, c'est la première procession eucharistique de l'histoire. Pourquoi ? Parce que Marie, tabernacle ou ostensoir du Christ pain de vie, se déplace pour venir rencontrer Élisabeth. Vous voyez, confesser Marie comme la nouvelle arche d'alliance, c'est contempler le vrai Dieu fait chair, présent dans les tabernacles du monde entier, présent dans nos corps quand nous communions substantiellement, de la même manière qu'il reposait dans le corps de Marie. Comme formidable ce qui se passe dans l'Eucharistie. Vous voyez qu'encore une fois, on est vraiment centré sur Jésus-Christ. Troisième objet présent dans l'arche. Ah, j'ai laissé pour la fin ce qui est sans doute le plus compliqué, en tout cas le moins connu, le bâton d'Aaron qui avait fleuri. Quel est donc ce bâton qui avait fleuri ? Pour ça, il faut aller voir dans le livre des Nombres, au chapitre 17, où il est question du bâton ou de la branche d'Aaron qui est déposée dans l'arche. Je lis à partir du verset 16
de ce chapitre 17 des Nombres. Le Seigneur parla à Moïse. Il dit, « Parle aux fils d'Israël et fais-toi remettre par eux une branche pour chaque tribu, les fameux 12 tribus d'Israël. » Verset 19. « Tu déposeras les branches dans la tente de la rencontre, devant le témoignage, là où je vous rencontre. » Le témoignage avec un T majuscule, je vous rappelle, ce sont les tables de la loi qui sont dans l'Arche d'Alliance. Le récit continue. « L'homme que j'aurai choisi sera celui dont la branche fleurira. Ainsi, j'apaiserai en les écrasant de moi les récriminations que les fils d'Israël élèvent contre vous. » Et trois versets plus loin. « Le lendemain, Moïse entra dans la tente du témoignage, et voici, la branche d'Aaron avait fleuri pour la maison de Lévi. La branche avait fait éclore une floraison, fleurir des fleurs et mûrir des amandes. » Vous voyez que le bâton d'Aaron représente la vocation spécifique confiée au prêtre Aaron et une vocation spécifique qui permet quoi ? Un apaisement écartant toutes les récriminations. Donc, quand nous confessons le bâton d'Aaron qui a fleuri, nous préfigurons quoi ? Bien sûr, le grand prêtre qu'est Jésus-Christ, dont le bâton fleurira en vie éternelle pour écarter toutes les récriminations que nous pouvons avoir contre la souffrance et contre la mort, puisqu'il en est éternellement vainqueur. Donc Marie porte bien le bâton qui a fleuri, elle porte bien celui qui donne sa vie, le grand prêtre de l'Alliance nouvelle et éternelle, qui donne sa vie pour que nous soyons libérés de tout ce qui dans notre vie suscite des récriminations et des souffrances. En conclusion de ce regard sur le contenu de l'Arche, par la présence des tables de la loi, la présence de la manne, la présence du bâton d'Aaron, je crois que nous pouvons, avec encore plus d'enthousiasme, reconnaître que Marie est bien la nouvelle arche qui nous permet, de manière authentique et belle, de pouvoir rencontrer son Fils, le médiateur de l'Alliance nouvelle. Jésus voit infiniment mieux que les tables de pierre de la loi, puisqu'il est le maître qui nous enseigne du dedans, il est en personne la loi nouvelle. Jésus vaut infiniment mieux que la manne, parce qu'il est lui-même le pain vivant descendu du ciel, le pain d'immortalité. Jésus vaut infiniment mieux qu'Aaron, parce qu'il est le prêtre véritable qui nous a réconciliés avec Dieu en s'offrant une fois pour toutes en versant son sang sur la croix. Quel trésor dans le corps de Marie. Et donc finalement, à travers cette image de Marie, arche de la Nouvelle Alliance, nous sommes vraiment centrés sur Jésus qui est dans son corps de femme pour reconnaître quelle grandeur celui que porte Marie. Et on peut donc chanter « Tu as porté celui qui porte tout ». Alors en conclusion, j'aimerais vous inviter à accueillir chez vous Marie comme la nouvelle arche. Voyez. Accueillez Marie comme si l'arche d'alliance entrait chez vous. Et plus encore, arche de la nouvelle alliance. Arche de la nouvelle alliance, elle vous apporte Jésus son Fils dans toute la plénitude de ce que Jésus nous donne. La loi nouvelle, la nourriture qui vient nous guider jusqu'à la vie éternelle, et puis ce bâton de victoire qui fleurit pour nous dire que tout dans nos vies fleurit par la présence de Jésus, par son salut. Accueillez vraiment Marie. Prenez Marie chez vous, c'est le thème que nous avons choisi pour notre année mariale en notre sanctuaire du Lot, année mariale dont vous pouvez bien sûr recevoir depuis chez vous d'abondantes grâces. Prenez Marie chez vous. Prenez Marie chez vous comme les Hébreux au cours de leur marche au désert. Et si vous trouvez que le confinement est particulièrement une marche au désert, il faut le faire avec encore plus de ferveur, encore plus de joie. Reconnaître que Marie est cette arche qui marche avec nous pour nous apporter celui qui est contenu dans l'arche, pour nous permettre la rencontre avec notre Sauveur, l'unique Sauveur du monde par qui nous recevons tout. On peut donc dire que Marie, Mère du Christ et notre Mère, continue à porter la croissance de l'Église et la croissance de chacun d'entre nous, comme elle a porté en son corps, dans son corps d'arche de la Nouvelle Alliance, Jésus-Christ jusqu'à l'enfantement. Cet enfantement, nous l'attendons encore. Maranatha, viens Seigneur Jésus.

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J'aime vous rappeler, mes chers amis, que la plupart des pèlerinages en l'honneur de la Sainte Vierge en France ont comme origine une histoire merveilleuse qui s'est passée il y a bien longtemps. Par exemple, le culte des chrétiens à Notre-Dame de Boulogne, dans le Pas-de-Calais, a comme origine cette histoire très ancienne. En l'an 636, vers la tombée du jour, le peuple de Boulogne était rassemblé dans une chapelle située dans la partie haute de la ville, lorsque la Sainte Vierge leur apparaît et leur dit de se rendre au rivage, où ils vont découvrir une visite merveilleuse. Ils courent vers le rivage et trouvent dans une nacelle une statue de la Sainte Vierge en bois sculpté et tenant l'enfant Jésus sur le bras gauche. L'image est transportée avec respect dans la petite chapelle, qui démolie plus tard fit place à un édifice beaucoup plus grand, et au XIXe siècle à la basilique qui existe aujourd'hui. Et cette statue de la Vierge dans une nacelle va faire le tour de France pendant la dernière guerre de 1940 à 1944. On a appelé ça le pèlerinage du Grand Retour. C'est un peu la même chose pour le culte en Normandie dédié à Notre-Dame de la Délivrande. Au point de départ, c'est un berger qui trouve dans un champ une statue de la Sainte Vierge très ancienne qui avait été vénérée avant les invasions normandes. Il la retrouve, on construit une chapelle sur autour de cette statue et évidemment, là encore, la Révolution a fait des ravages, mais au XIXe siècle, on va construire une magnifique basilique à Notre-Dame de la Délivrande. Alors, c'est un mot celtique qui ne parlait pas du tout de délivrance, mais on va désormais attribuer à Notre-Dame de la Délivrande un certain nombre de guérisons, et spécialement la cessation du choléra aux environs de 1834 dans cette région de Normandie. C'est également l'origine du culte dans la Sarthe, du culte rendu à Notre-Dame du Chêne. Il y a encore aujourd'hui une très belle basilique néo-gothique à Notre-Dame du Chêne, avec un pèlerinage, avec un lieu d'accueil pour les retraitants et les pèlerins. Et là encore, c'est une statue qui avait été posée par un prêtre en 1494. Il avait placé une statue de la Sainte Vierge, une toute petite statue de 23 cm dans un chêne. Et malheureusement, les guerres de religion ont envoyé promener tout cela. Et voici que, au moment après la cessation des guerres de religion, cette statue est retrouvée. Une pauvre femme qui ramassait du bois mort dans la lande, proche de la chapelle qui n'avait pas été complètement démolie, mais qui n'avait pas encore été restaurée, trouve cette statue au-dessus du toit en ruine. Alors évidemment, cette statue est honorée, on construit une nouvelle chapelle, et là encore, au XIXe siècle, on construit une basilique néo-gothique en l'honneur de Notre-Dame du Chêne. À Valenciennes, dans le nord de la France, c'est en 1008 que la Sainte Vierge apparaît à un petit moine pour guérir la ville de la peste. Grâce à son intercession, la ville est préservée et désormais guérie de la peste qui sévissait. Et depuis l'an 2008, et bien maintenant depuis plus de 1000 ans, les Valenciennois, le deuxième dimanche de septembre, font une procession autour de la ville en l'honneur de Notre-Dame du Saint-Cordon, parce que la Sainte Vierge était apparue tenant un cordon pour préserver la ville de la peste. Voilà, c'est intéressant de savoir que les pèlerinages s'inscrivent souvent dans une longue histoire. Les chrétiens d'aujourd'hui sont contents de se mettre à la suite de leurs ancêtres qui vénéraient déjà la Sainte Vierge. Bien sûr, ils ne sont pas toujours convaincus de l'authenticité de cette tradition. Cette tradition a peut-être été habitée par la légende, vous voyez ce que je veux dire. Il peut y avoir un fait plus ou moins merveilleux qui a été amplifié. Il n'empêche que les chrétiens sont contents de savoir qu'ils se mettent en route à la suite d'ancêtres qui vénéraient déjà la Sainte Vierge. C'est tout à fait dans la tradition de l'Église catholique, ça. Sous Ponce Pilate, il s'est passé quelque chose de fondamental. Et c'est à une certaine époque de
l'histoire de France que les chrétiens se sont mis à prier à la Sainte Vierge à cet endroit-là. Oui, soyons fiers de faire partie d'une Église qui a une longue histoire. Et il est bon de savoir qu'on n'a pas attendu notre époque pour être très fervent envers la Sainte Vierge. Nous sommes heureux de savoir que notre Maman du Ciel, qui nous protège aujourd'hui, en a fait bien d'autres auparavant. Et si elle a fait des merveilles à un certain moment pour délivrer une ville du choléra ou de la peste, elle est capable de nous délivrer encore aujourd'hui de nos pestes d'aujourd'hui. Vierge Marie, secours des chrétiens, Notre-Dame de Saint-Cordon qui nous entoure de ton cordon salutaire, agis puissamment, nous te le demandons avec la confiance que nous avons aujourd'hui et qui est toujours un don du Saint-Esprit. Avoir confiance en Dieu, ce n'est pas quelque chose de naturel, c'est quelque chose de surnaturel. Et donc avec la confiance que nous avons déjà, nous demandons la grâce d'avoir une confiance plus grande pour que le Seigneur puisse nous exaucer dans la mesure de notre espérance en lui.

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Je vais vous parler aujourd'hui des origines de ce sanctuaire marial célèbre de Paris, Notre-Dame des Victoires. Pourquoi Notre-Dame des Victoires? Parce qu'au début du XVIIe siècle, en 1628, sont arrivés à Paris des religieux, des Augustins, qu'on appelait familièrement les Petits Pères, et ils s'étaient installés au cœur de la capitale. Ils ont construit un couvent, mais ils n'avaient pas d'église. Et c'est le roi Louis XIII qui leur a proposé de leur fournir une église, à condition qu'ils l'appellent Notre-Dame des Victoires, parce que le roi voulait ainsi marquer sa reconnaissance envers le ciel, qui lui avait fait remporter la victoire à La Rochelle contre les protestants. Et Louis XIV voulait réunir ainsi son royaume sous une seule religion. Cette église n'a été terminée qu'un siècle plus tard, et évidemment, au moment de la tourmente révolutionnaire, elle a été désaffectée. Après la tourmente révolutionnaire, après, au moment de la restauration, elle est devenue de nouveau une paroisse de Paris, mais une paroisse qui n'était pas fervente du tout. Et nous allons voir comment, à un certain moment, elle est devenue, au contraire, une paroisse très vivante et un sanctuaire marial très, très, très fréquenté. Tout cela s'est réalisé grâce à la présence dans cette paroisse d'un prêtre merveilleux, Charles Desgenettes. Ce garçon était né à Alençon en 1778, et un siècle avant la petite Thérèse, il a été baptisé dans l'église de Notre-Dame d'Alençon. C'était un garçon doué, mais un caractère difficile, si bien que sa maman l'a obligé à retarder sa première communion de 6 semaines. Il désirait être prêtre, mais c'est l'époque de la Révolution. Alors, il va de village en village rencontrer les prêtres réfractaires, les aider dans leur ministère, et il est très heureux de pouvoir lui-même faire de temps en temps le catéchisme ou présider des assemblées dominicales sans prêtre. Après la tourmente révolutionnaire, il est ordonné prêtre en 1805, et son premier ministère s'est exercé au faubourg d'Alençon. Il a été nommé curé de Saint-Pierre de Montsort. Sa santé ne tient pas, il est obligé de quitter la paroisse, il revient à Paris, et là, il a une paroisse où il s'occupe énormément des pauvres, et il ouvre une maison pour les pauvres et les orphelins. Cette maison s'appelle la Providence. Et finalement, en 1832, il est nommé par l'archevêque de Paris, Monseigneur de Quélin, curé de la paroisse Notre-Dame des Victoires, le 27 août 1832. Les premières années sont vraiment décourageantes. Personne ne vient à l'église, presque personne. Personne ne se convertit. Si bien que le 3 décembre 1836, à la fête de Saint-François-Xavier, tout en célébrant la messe, il est pris d'un terrible désespoir. Tu ne fais rien, ton ministère est nul. Vois depuis plus de 4 ans que tu es ici, qu'est-ce que tu as gagné? Rien, tout est perdu. Tu devrais, par prudence, te retirer. Un grand désespoir s'empare de son cœur. Mais voici que, à un certain moment, il entend une voix lui dire « Consacre ta paroisse au très saint et immaculé cœur de Marie ». Cette parole l'émeut profondément et lui donne une grande paix. Et voici qu'après la messe, à la sacristie, de nouveau, il entend la même voix lui dire « Consacre ta paroisse au très saint et immaculé cœur de Marie ». Avec l'approbation de son archevêque, l'archevêque de Paris, il fonde une confrérie consacrée au cœur de Marie. Il en écrit les statuts. Et peu de temps après, le troisième dimanche de l'Avent, le 11 décembre 1836, il annonce en chaire que le soir, à 19h, il célébrera un office de dévotion pour implorer de la miséricorde divine par la protection du cœur de Marie, la grâce de la conversion des pécheurs. Il s'attendait à ce que viennent une cinquantaine de personnes, et voilà que son église est pleine. Il semble qu'il y a au moins 400, peut-être 500 personnes qui participent à cette cérémonie de consécration de la paroisse au cœur immaculé de Marie.
Mais humblement, mais avec confiance, il demande au Seigneur de lui donner un signe que les pécheurs vont vraiment se convertir. Alors, il dit, « Demain, Seigneur, j'irai chez M. Joly, cet homme qui ne veut pas entendre parler de religion. » Il s'y rend le lendemain, le lundi, et voici qu'en arrivant, au lieu d'être éconduit, il est accueilli avec joie par cet homme, par ce vieillard qui est devenu aveugle. « Monsieur le curé, voulez-vous être assez bon pour me donner votre bénédiction ?» Et il ajoute, « Que votre visite me fait du bien, monsieur le curé. Je ne puis vous voir puisque je suis aveugle, mais je sens votre présence. Depuis que vous êtes auprès de moi, je goûte une paix, un calme, une joie intérieure que je n'ai jamais connue. » Et voilà que cet homme qui ne voulait pas entendre parler de curé ni de confession se confesse, reçoit les derniers sacrements et meurt paisiblement en chrétien. Et effectivement, les conversions vont se multiplier grâce à l'intercession du cœur immaculé de Marie. Si bien qu'à la mort de l'abbé Desgenettes en 1860, il y aura énormément de personnes qui appartiendront à cette archiconfrérie. En 1860, l'archiconfrérie compte 825 000 associés inscrits sur le registre et 13 000 confréries alliées, affiliées dans le monde entier à l'archiconfrérie de Paris. Voilà ce que le Seigneur réalise en se servant comme instrument d'un prêtre qui a confiance en la Sainte Vierge, qui obéit à ce que le Seigneur lui dit. Avec humilité, il fonde cette archiconfrérie dédiée au cœur immaculé de Marie et les conversions se multiplient et le pèlerinage se développe. Et vous savez qu'avant de partir à Rome avec son papa et sa sœur Céline, Thérèse va s'agenouiller devant cette statue Notre-Dame des Victoires et recevoir une grande grâce. La Sainte Vierge va lui faire comprendre qu'elle ne doit pas avoir de scrupules, que c'est vraiment elle qui lui est apparue dans sa jeunesse lorsque la statue de la Vierge du Sourire s'est animée et qu'elle a été guérie de sa dépression. Si vous allez à Paris, ne manquez pas d'aller vous agenouiller, vous aussi, devant la statue de Notre-Dame de Victoire dans son sanctuaire parisien.

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Il y en a peut-être parmi vous qui sont rapides pour faire les choses. Sans être forcément surdoués, ils mettent très peu de temps à résoudre une difficulté, à résoudre un problème. C'est très bien, c'est une qualité à développer, c'est bien d'aller vite. Et nous admirons les hélicoptères qui nous permettent maintenant de transporter rapidement à l'hôpital un blessé qui vient d'être accidenté sur la route. Nous admirons aussi, et encore plus, ceux qui obéissent sans retard aux inspirations de l'Esprit-Saint. Nous avons souvent médité la rapidité avec laquelle la très sainte Vierge est allée rendre visite à sa cousine Élisabeth, aussitôt l'Annonciation, ou bien la rapidité avec laquelle les apôtres ont obéi à l'ordre de Jésus, « Viens et suis-moi ». Et Jésus reproche à certains disciples de ne pas vraiment devenir disciples parce qu'ils n'acceptent pas de le suivre tout de suite. Laisse donc les morts enterrer les morts. Fais donc comme Élisabeth, comme Élisée, qui a tout de suite entendu l'appel d'Élie à le suivre. Il a tout de suite arrêté son travail d'agriculture pour suivre Élie. Mais les apôtres entendent souvent Jésus leur dire « Comme vous êtes lents à croire, comme vous êtes lents à croire ce que je vous enseigne. » Il dit à Philippe, peu de temps avant de mourir, « Philippe, tu ne vois pas encore que je suis dans le Père et que le Père est en moi. Comment peux-tu me dire « Montre-nous le Père, qui me voit, voit le Père. » Et Jacques et Jean, les merveilleux disciples de Jésus, apôtres, laisse leur maman demander pour eux les bonnes places quand le Seigneur inaugurera son royaume, l'un à ta droite, l'autre à ta gauche. Et le jour de l'Ascension, les apôtres n'ont pas encore compris que Jésus n'était pas venu inaugurer un royaume terrestre. Quand est-ce que tu vas revenir, Seigneur? Et les disciples d'Emmaüs, l'après-midi de Pâques, comme vous êtes lents à croire ce que les prophètes ont annoncé à mon sujet. Vous n'avez donc pas compris qu'il est normal que le Messie meure sur une croix, c'était annoncé par les prophètes. Et les saints eux-mêmes mettent beaucoup de temps parfois à faire ce que le Seigneur leur demande. Saint Jeanne de Chantal, malgré l'accompagnement de Saint François de Sales, a mis des années à accepter que son mari ait été tué par maladresse par un autre homme. Elle a eu beaucoup de temps, elle a mis beaucoup de mal à lui pardonner. Et Charles de Foucault a mis beaucoup de temps à se convertir. Et les alcooliques anonymes mettent beaucoup de temps à sortir de leur addiction à l'alcool. Et la Vierge elle-même, l'Évangile nous dit qu'après la fugue de Jésus à Jérusalem, et après l'avoir entendu dire « Mais maman, c'est normal, je suis ici chez mon Père », l'Évangile continue, ils ne comprirent pas. Marie et Joseph, malgré leur sainteté, leur docilité à l'Esprit-Saint, n'ont pas compris ce jour-là leur enfant. Donc nous devons accepter de ne pas être rapides, d'être parfois très lents à comprendre les choses, à comprendre l'Écriture, et à comprendre qu'il est normal d'être lent, que nous ne sommes pas des anges. Nous devons demander à la Sainte Vierge la grâce d'accepter, sous l'inspiration de l'Esprit-Saint, que nous sommes parfois très lents. De véritables limaces, de véritables escargots. Nous ne sommes pas handicapés, peut-être comme certains handicapés mentaux, mais qu'est-ce que nous sommes tous handicapés à comprendre les choses? Et souvent notre péché, c'est de vouloir aller trop vite. En éducation, il faut accepter que les adolescents ne deviennent pas tous des adultes. Parfois nous allons trop vite dans une décision que nous devions prendre. Nous avons peut-être été trop vite à prendre une décision qui a engagé notre vie. Nous n'avons pas pris le temps de réfléchir. Que la Vierge Marie nous obtienne la grâce d'accepter nos lenteurs, nos retards, mais aussi notre hâte à faire les choses. Il faut que nous acceptions notre condition mortelle, notre condition temporelle. Nous devons accepter que les choses se fassent lentement. Et nous sommes parfois trop rapide, non seulement sur la route, mais dans notre vie quotidienne. Que la Vierge Marie nous donne la grâce de la patience. C'est l'Esprit Saint que la Sainte Vierge nous obtient de recevoir avec plus d'abondance, que nous acceptions notre limite temporelle. Nous ne sommes pas des anges.
Et lorsque nous avons pris beaucoup de retard pour nous convertir, nous ne devons pas en faire tout un drame, dire « Oui Seigneur, tu as été lent à la colère avec moi, tu as été patient, et qu'à mon tour je sois patient pour les autres, que je n'exige pas que les autres se convertissent tout de suite, sous prétexte que moi je me suis converti un tout petit peu plus vite. »

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Nous avons vu dans une autre chronique que nous devions accepter nos retards, notre lenteur à faire certaines choses, et demander pardon pour la trop grande hâte avec laquelle parfois nous prenons des décisions. Eh bien, nous devons accepter aussi la lenteur que met l'Église à comprendre certaines choses. L'Esprit Saint agit dans l'Église, mais il laisse parfois l'Église mettre beaucoup de temps à comprendre des choses qui nous paraissent évidentes aujourd'hui. Par exemple, les premiers chrétiens, la première Église de Jérusalem, a mis du temps à comprendre qu'il fallait accepter que les gens qui venaient du paganisme ne se fassent pas circoncire. La vieille garde, Saint-Jacques, Saint-Pierre, ont eu beaucoup de mal à comprendre ce que leur disait Saint-Paul. On ne va quand même pas obliger tous ces païens qui se convertissent à se faire circoncire. Et ça a été la décision difficile à prendre du Concile de Jérusalem vers l'an 50. Il a fallu beaucoup de temps pour que les gens comprennent la liberté de conscience. Rappelez-vous, sous Louis XIV, la plupart des chrétiens étaient très heureux que Louis XIV abolisse l'édit de Nantes, édicté par Henri IV. Ils trouvaient normal de chasser hors du royaume de France les protestants, les hérétiques. Ah, aujourd'hui, aujourd'hui, on trouvait ça vraiment intolérant. Mais les chrétiens du XVIIe siècle, pourtant si merveilleux à d'autres points de vue, ne le comprenaient pas encore.

L'œcuménisme n'avait pas encore surgi comme aujourd'hui dans l'Église. Les grands patrons chrétiens du début du XXe siècle de l'île Roubaix-Tourcoing ont eu beaucoup de mal à accepter que leurs ouvriers se réunissent en syndicat pour faire valoir leurs revendications vis-à-vis du patronat. Ça leur semblait vraiment du communisme. Il a fallu que Pionce leur dise non, non, c'est tout à fait normal que les ouvriers se réunissent en syndicat pour faire valoir leurs droits. Ce n'est pas du communisme, ce n'est pas la lutte des classes. Voilà. On met beaucoup de temps parfois à comprendre les choses. Et les néophytes, ceux qui se sont convertis rapidement, ne comprennent pas que les autres ne se convertissent pas aussi rapidement. Et c'est la raison pour laquelle saint Paul dit dans ses lettres qu'il faut éviter de nommer évêques des gens qui sont fraîchement convertis. Ils risquent de ne pas avoir de patience vis-à-vis de leurs frères. Donc il faut accepter, frères et sœurs, que les mentalités de l'Église évoluent lentement. Ce n'est pas une raison pour ne pas essayer de progresser, mais il faut accepter que les autres ne progressent pas tous à la même vitesse. Et c'est le mérite des évêques d'essayer de faire marcher les autres à peu près d'un même pas, d'accepter que certains soient un peu retardataires tout en modérant les ardeurs révolutionnaires des autres. Prenons un exemple, saint François de Sales, qui avait découvert quelque chose de très simple, que les religieuses pourraient très bien sortir dans la rue, ne pas toujours rester dans leur cloître. Il avait donc fondé une communauté, une congrégation, la Visitation, pour que les religieuses, de temps en temps, aillent visiter les malades en dehors de leur cloître. Mais l'archevêque de Lyon, le primat des Gaules, à l'époque, a trouvé que c'était impensable de laisser sortir des religieuses dans la rue aussi souvent. Et donc saint François de Sales a accepté que la Visitation soit des religieuses qui ne visitent plus, qui ne visitent pas. Tandis que Monsieur Vincent, le disciple de saint François de Sales, a trouvé l'astuce pour contourner cette difficulté de l'Église. Les filles de la charité ne feront pas de vœux perpétuels, elles ne seront pas des religieuses à part entière, et du coup, elles auront le droit de sortir visiter les pauvres et les malades. Aujourd'hui, ça nous semble normal de voir dans la rue une religieuse avec son costume. Il a fallu du temps pour que les mentalités évoluent de ce point de vue-là. Et la Sainte Vierge elle-même met parfois beaucoup de temps à éduquer les enfants auxquels elle s'adresse. À l'île Bouchard, l'éducation s'est faite en moins d'une semaine. À Notre-Dame-du-Lot, la très Sainte Vierge a mis plus de 50 ans à former Benoît Trancurel, cette fille extrêmement docile à l'Esprit Saint, mais la Sainte Vierge a pris tout son temps pour l'éduquer, pour lui faire comprendre ce qu'elle devait faire, pour amener les pécheurs à se convertir. Voilà, demandons à l'Esprit Saint de nous faire accepter non seulement nos propres retards, mais les retards de l'Église, dans l'espérance que dans le ciel, nous ne serons énervés par personne. Ceux qui nous paraissaient lents ne nous paraîtront pas des escargots, et ceux qui nous apparaissaient trop rapides ne nous apparaîtront pas comme des révolutionnaires. En attendant ce royaume des cieux, acceptons que sur la terre, nous ne marchions pas tous du même pas.

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0: Auditeurs et auditrices de Radio Espérance, bonjour ou bonsoir. Je vous donne lecture avec un bref commentaire du martyrologe romain de l'Église universelle. Aujourd'hui, pour le 10 août. 1. Fête de Saint Laurent, diacre et martyr, en 258. Dans son désir de partager le sort du pape Sixte II jusque dans son martyre, comme le rapporte Saint Léon le Grand, quand il reçut l'ordre de livrer les trésors de l'Église, il montra aux tyrans les pauvres, nourris et vêtus aux frais de l'Église de Rome. Et au bout de 3 jours, il triompha des flammes et même les instruments de son supplice devinrent les signes de sa victoire. Ses restes furent déposés à Rome sur la voie tiburtine au cimetière de Syriac, le Campo Verano. 2. Commémoraison des saints martyrs d'Alexandrie, qui en 258, donc la même année, durant la persécution de Valérien, sous le préfet Émilien, furent longtemps soumis à divers tourments d'une cruauté inouïe et obtinrent, par divers genres de morts, la couronne du martyr. 3. En Écosse, au VIe siècle, Saint Blain, évêque. 4. À Alcamo, en Sicile, l'an 1460, le bienheureux archange Piacentini de Calatafimi, prêtre de l'ordre des mineurs, remarquable par sa vie austère et son goût de la solitude. 5. À Iki, au Japon, en 1622, le bienheureux Augustin Ota, religieux de la Compagnie de Jésus et martyr, décapité pour le Christ et jeté ensuite dans la mer. 6. Dans la baie devant le port de Rochefort en 1794, les bienheureux Claude-Joseph Jouffré de Bonnefond, sulpicien, François-François, capucin, et Lazare Tirceau, chartreux, tous 3 prêtres et martyrs. Sous la Révolution française, à cause de leur sacerdoce, ils furent détenus dans des conditions inhumaines sur un bateau négrier où ils achevèrent leur martyre. 7. À El Saler, près de Valence en Espagne, l'an 1936, le bienheureux Joseph Toledo Pellicer, prêtre et martyr dans la persécution déchaînée contre l'Église au cours de la guerre civile. Et à Valence même, le bienheureux Jean Martorell Soria, prêtre salésien et martyr. Avec eux, on commémore aussi le bienheureux Pierre Mesonero Rodriguez, religieux salésien, martyrisé un jour inconnu au bourg de Vedat de Torrent, dans la région de Valence. 8. Enfin, au camp de concentration de Dachau, en Bavière, l'an 1942, les bienheureux François Drzewski et Édouard Gzimala. Excusez-moi pour la prononciation, je ne connais pas le polonais, c'est un peu difficile pour moi. Donc 2 prêtres et martyrs. Le premier de la petite œuvre de la Divine Providence, le second du diocèse de Vladislava. Quand la Pologne fut occupée par le régime nazi durant la Seconde Guerre mondiale, ils furent déportés en Allemagne et mis à mort dans une chambre à gaz. Et ailleurs, d'autres saints martyrs, confesseurs de la foi, hommes et femmes, de tout sexe, de toute condition, de tout état de vie, de tout âge et de toute région, ainsi que des saintes vierges. Nous fêtons donc aujourd'hui un bon nombre de martyrs et l'un des plus populaires d'entre eux, dans l'histoire de l'Église catholique. Il s'agit de Saint Laurent. Saint Laurent est victime de la persécution de Valérien, et sur cette persécution qui s'est développée au mois d'août et de septembre 258, entre autres, nous est bien connu par toute une série de témoignages, tant de l'Église de Rome que de l'Église de Carthage. Saint Cyprien lui-même, le grand évêque de Carthage, qui allait être décapité le 14 septembre de cette même année, écrivait à l'un de ses collègues, évêque en Afrique proconsulaire, c'est-à-dire la Tunisie actuelle, il lui écrivait ceci, je le cite, « Valérien, dans un rescrit au Sénat, a donné l'ordre que les évêques, les prêtres et les diacres soient exécutés sur le champ. » Vous voyez, il s'agit, comme je vous l'ai dit en vous parlant une fois ou l'autre des persécutions, il s'agit d'une persécution brève, au milieu du IIIe siècle, mais extrêmement sèche et extrêmement généralisée. Il s'agit d'évacuer tous les responsables de l'Église et de les tuer sur le champ. Je continue la citation de Saint Cyprien de Carthage. Sachez que Sixte, le pape, a été exécuté dans un cimetière à Rome le 6 août et quatre diacres avec lui. Et la nouvelle était bien exacte. Le 6 août, en effet, le pape Sixte II avait été arrêté en pleine assemblée liturgique au cimetière de Calliste, dans la banlieue romaine, et décapité sur le champ avec ses diacres, les diacres qui concélébraient avec lui. On sait comment ils s'appellent Janvier, Magne, Vincent et Étienne. Et deux autres diacres, Félicissime et Agapite, étaient eux aussi arrêtés et ils furent décapités au cimetière voisin de Prétexta. Tandis que le septième diacre, Laurent, devait être mis à mort quatre jours plus tard. Et nous faisons sa mémoire liturgique aujourd'hui. Et ceci après avoir été soumis à la torture. Parce que il était, ce qu'on dirait aujourd'hui, l'économe diocésain de l'Église de Rome. Il tenait une caisse destiné à secourir des pauvres, des veuves, des orphelins, des miséreux, etc. Et on voulait lui récupérer cet argent. C'est là, incontestablement, la page la plus glorieuse de l'histoire de l'Église romaine au temps des persécutions. Pensons-y bien. Une page glorieuse. Cyprien de Carthage pouvait s'appuyer sur ce témoignage du martyr de l'évêque de Rome entouré de ses sept diacres et probablement d'autres personnes aussi. Il pouvait s'appuyer sur ce témoignage éminent pour inviter les chrétiens d'Afrique, je le cite, à la lutte spirituelle, au combat de Dieu. De telle façon, dit-il, que chacun des nôtres pense moins à la mort qu'à l'immortalité et que, consacrés à Dieu de toutes les énergies de leur foi et de leur courage, ils aient plus de joie que de crainte à l'heure d'une confession où ils savent que les soldats de Dieu ne sont pas tués mais couronné. Fin de citation de la lettre 80 de l'évêque de Carthage, Saint Cyprien, qui allait être lui-même mis à mort dans cette même persécution quelques semaines plus tard. Alors venons-en à Laurent, Laurent fut donc surpris par la police impériale le 6 août, exécuté 4 jours plus tard, après avoir été torturé de manière assez significative, notamment par le grill, afin qu'il livrât les archives et les biens de l'Église, dont sa charge le faisait gardien et dépositaire. On l'inhuma près de la voie Tiburtine, au cimetière de Saint-Cyriaque, au Campo Verano. Ceci se trouve un peu en dehors des murs de la vieille ville de Rome, vers le nord. Le pape Sixte avait confié les trésors de l'Église à ce diacre, et on dit que, cela nous est rappelé dans le petit éloge que j'ai lu tout à l'heure, au moment où le martyrologe nous donne la commémoration liturgique aujourd'hui, on dit que lorsque le préfet qui était chargé de la part de l'empereur de récupérer les biens de l'Église de Rome, on nous dit que Laurent aurait amené vers le préfet une délégation de pauvres, d'orphelins, de miséreux, et il lui aurait dit: voilà les trésors de notre Église, monsieur le gouverneur, voilà les trésors, les véritables trésors de notre Église. Torturé, Laurent aurait converti un soldat qui est aussitôt exécuté. On l'a placé sur un grill. De là, Laurent s'adresse à Valérien: tu as cuit un côté, retourne-moi donc et mange. Ce saint hors série fut tôt l'objet d'un culte exceptionnel. Dès l'époque de Constantin, c'est-à-dire dans les années 320, dès l'époque de Constantin, il avait une basilique Saint-Laurent hors les murs à Rome, et c'est une des 7 basiliques majeures, du moins c'est une des 7 basiliques que les pèlerins de la naissante en 1300 allaient visiter, à savoir les 4 basiliques majeures: Saint-Pierre du Vatican, Saint-Paul hors les murs, Saint-Jean de Latran et Sainte-Marie Majeure, et les 3 basiliques mineures: Saint-Sébastien sur la Via Appia, Sainte-Croix de Jérusalem, où Sainte-Hélène avait fait venir des vestiges du supplice de notre Seigneur, en particulier des reliques de la Sainte-Croix, et Saint-Laurent, la basilique de notre diacre, un peu plus au nord. Sa fête, solennellement célébrée, comportait dès le début une vigile, comme les grandes solennités, et un octave. Vous savez peut-être qu'un roi d'Espagne, qui, si mes souvenirs sont exacts, s'appelait Philippe II, voulant célébrer sa célèbre victoire obtenue à Saint-Quentin le 10 août 1557 contre les troupes françaises, consacra à l'Escorial, au nord de Madrid, un palais extraordinairement beau. Il le consacra au saint du jour, c'est-à-dire celui qu'on fêtait le 10 août, c'est-à-dire Saint-Laurent, et il donna à ce palais la forme d'un grill. Saint-Laurent est célébré dans toutes les églises du monde. Sa statue est très fréquente, en diacre avec le grill. Vous avez peut-être visité les musées du Vatican, ou si vous allez le faire, ne manquez pas de vous arrêter dans cette visite à la chapelle du pape Nicolas V, ce pape assez extraordinaire de la Renaissance, qui était le fils du médecin de Sarzana, au nord de Pise. Et il devint pape, Nicolas V, très ami des artistes et des humanistes, et il a fait décorer les salles pontificales du palais pontifical à Rome par des grands artistes, et notamment sa chapelle privée par le Beato Fra Angelico, maintenant canonisé. Ce grand peintre de Fiesole, et qui est un des grands parmi les grands de la peinture du Quattrocento italien. Et il a, dans cette chapelle, réalisé de magnifiques fresques représentant le martyre de Saint-Étienne, le premier diacre à Jérusalem, et ensuite le martyre de Saint-Laurent. Ce sont, avec Saint-Vincent, les trois saints diacres que l'on invoque dans les litanies de saints. Saint-Diacre, Saint-Étienne de Jérusalem, fêté après Noël, Saint-Laurent de Rome, fêté le 10 août, aujourd'hui, et Saint-Vincent, fêté le 22 janvier, Saint-Vincent de Saragosse, qui est devenu le patron des vignerons, d'abord en Bourgogne, mais ensuite en Champagne et quasiment dans tous les pays de vignobles. Et notre Saint-Laurent est le patron, vous avez compris, des cuisiniers et des rôtisseurs, bien entendu à cause du grill, mais aussi des bibliothécaires, mais aussi des archivistes, mais aussi des économes et des économes diocésains. Alors, n'oublions pas aujourd'hui de rendre hommage à Dieu pour le témoignage de ce qui s'est passé à Rome avec Sixte II et ses diacres, dont Saint-Laurent, en 258. Nous avons ensuite des martyrs d'Alexandrie. Je ne sais pas combien ils sont. C'est à la même époque. C'est durant la même persécution de Valérien, qui a été terrible aussi en Alexandrie. Elle a fait périr un grand nombre de chrétiens, dont un certain nombre, aujourd'hui, nous sont recommandés. C'était sous le préfet Émilien, on sait très bien les détails, soumis à des divers tourments affreux, plus affreux les uns que les autres. Et ainsi, nous dit le martyrologe, par divers genres de morts, ils obtinrent glorieusement la couronne du martyr. En 1622, nous avons le bienheureux Augustin. Au Japon, c'est l'un de la vague des persécutions qui se sont abattues sur les chrétiens du Japon au début du XVIIe siècle, dont je vous ai dit une fois ou l'autre qu'elle fut terrible. Eh bien là, aujourd'hui, nous célébrons la mémoire du bienheureux Augustin Hotta, qui est un religieux jésuite, martyr. Il a été décapité pour le Christ et jeté ensuite dans la mer. Nous célébrons aussi, en 1794, plus proche de nous, au moment de la terreur durant la Révolution française, plusieurs prêtres, dont Claude-Joseph Jouffré de Bonnefond, d'Autun, du diocèse d'Autun. C'était un sulpicien. Il était supérieur du grand séminaire d'Autun. Et il y avait aussi François-François, qui était un religieux franciscain capucin, et Lazare Thiersault de Vézelay. De Vézelay, du village de Vézelay. Il est très aimé à Vézelay, dans la Bourgogne du Nord, autrefois dans le diocèse d'Autun jusqu'à la Révolution française. Chartreux. Ils toutes les trois ont été victimes de cette fameuse déportation. Ce rassemblement assez hétéroclite et vraiment mal organisé sur les pontons de Rochefort et dans l'île Madame, où ils attendaient d'être conduits aux travaux forcés à Cayenne, en Guyane. Et c'est là qu'ils sont morts dans des conditions inhumaines sur ce bateau négrier. Et vous savez qu'une soixantaine d'entre eux, parmi les 800 victimes, ont été déjà déclarés bienheureux sous le pape Jean-Paul II. dont ce que nous faisons aujourd'hui mémoire. Nous avons ensuite quelques-uns pour la persécution qui s'est déroulée en Espagne pendant la guerre civile, en 1936 notamment. Le bienheureux Joseph Toledo Pellicer, qui était un curé, et à Valence même, le bienheureux Jean Mortorel Soria, qui était un prêtre salésien, éducateur, et avec eux on commémore un frère salésien, Pierre Mesonero Rodriguez, qui lui aussi a été exécuté dans la région de Valence. Voilà trois parmi le grand nombre de ces valeureux martyrs, hommes et femmes, notamment des religieux et des religieuses et des prêtres, durant cette terrible guerre civile espagnole. Et enfin, au camp de concentration de Dachau, en Bavière, en 1942, les bienheureux François et Édouard, je ne dis pas le nom en polonais parce que je l'estropie, et ils ont été eux-mêmes arrêtés lorsque la Pologne a été occupée par les troupes du régime nazi en 1942, et ils furent déportés en Allemagne, en Bavière, et mis à mort dans une chambre à gaz. Il n'y a pas que des Juifs, vous voyez, qui ont été morts dans des chambres à gaz. Il y a aussi des catholiques et pas mal de prêtres, en particulier de la noble nation polonaise. Outre ces saints martyrs, nous avons aussi des évangélisateurs, des confesseurs de la foi, notamment un évêque qui a œuvré en Écosse. Au VIe siècle, il a continué cette évangélisation qui était partie de l'Irlande, qui avait débordé sur l'Angleterre et sur les rivages du nord vers l'Écosse et dans les îles de l'Écosse. Saint Blain, c'est un de ces grands évangélisateurs du VIe siècle et VIIe siècle. Et le bienheureux en Italie, le bienheureux archange Piacentini, à Alcamo, en Sicile, il était prêtre de l'ordre des mineurs, un religieux donc de l'ordre de Saint François d'Assise, et on nous dit qu'il a été remarquable par sa vie austère et son goût de la solitude. Je ne sais pas, mes amis, si nous voyons aujourd'hui bien pourquoi l'Église a canonisé des gens à cause de leur vie austère ou bien de leur vie solitaire. Hein, ce doit être pour nous un peu difficile à comprendre, mais je vous invite à regarder ça de près et vous y trouverez des éléments de l'imitation de notre Seigneur Jésus-Christ, de la suite de son enseignement dans l'Évangile, et de la suite des enseignements des apôtres. Vous y trouverez des éléments qui tiennent de l'ascèse, de la vertu de l'ascèse, qui veut que nous soyons maîtres de nous-mêmes, que toutes nos pulsions soient maîtrisées par notre esprit, que tous les sentiments, que tout ce qui est souterrain à nous, plus ou moins lié à notre être physique, et qui quelquefois nous joue de mauvais tours, soit régi et dominé par l'esprit, par le cœur, par ce qui est le plus haut, le plus grand en nous. Et ça s'appelle l'ascèse. Nous avons une nécessité de pratiquer l'ascèse dans nos vies, c'est-à-dire de ne pas nous attribuer tout ce dont nous aurions envie. Si, du matin au soir, nous ne faisons que ce dont nous avons envie, ou le reste par force, eh bien nous ne sommes pas dans les clous de la sainteté de l'Église catholique. La vertu, la valeur de l'ascèse positive, en référence avec la croix de notre Seigneur Jésus-Christ, est très importante. Il y a aussi un ermite, aujourd'hui, comme d'habitude, qui a vécu donc cette solitude. Alors, voilà Soyons heureux de nous rappeler tout cela et que cela nous incite, y compris au plan moral, au plan de notre vie spirituelle, personnelle, à aller de l'avant. Voilà, je vous souhaite une bonne semaine et je vous dis à bientôt.
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1: Marie remercie Dieu des dons merveilleux qu'elle a reçus. Elle est la pleine de grâce, elle est comblée de la présence et de la force divine. La Vierge remercie le Très-Haut de ce qu'il lui a donné. Mais les chrétiens que nous sommes ne doivent pas oublier qu'ils ont reçu eux aussi une très belle vocation. Servir et aimer Dieu de façon exclusive et avec la force de la grâce qui vient de lui. Il est vrai que nous sommes parfois appelés à connaître des souffrances intenses, incompréhensibles. Souvenons-nous cependant que nous avons nous aussi le réconfort de la grâce divine pour nous aider à rester fidèles et persévérants. Chez les croyants aussi, le Seigneur fait des merveilles pour lesquelles nous devrions éclater en hymnes d'action de grâce et de louange. Le poids de la croix que nous sommes nous aussi appelés à porter ne doit pas nous écraser ni nous faire perdre de vue la beauté et la grandeur de notre vocation. Nous sommes appelés à nous tenir auprès de Jésus et à le suivre dans tout son mystère, en tout ce qu'il a vécu et dit, à vivre comme il a vécu, à aimer comme il a aimé. Il s'agit d'une réalité qui implique de grandes responsabilités de notre part, mais qui reste toujours enthousiasmante. Avec Marie, louons et remercions le Seigneur pour le don de la foi et de la vocation chrétienne.
0: À présent, nous nous unissons en prière avec le monde entier en renouvelant notre consécration à Marie.
2: Vierge Immaculée, Mère de Dieu et de l'humanité, je t'accueille comme don de Jésus sous la croix et je me confie entièrement à toi. Je t'offre toute ma vie, ce que je suis, ce que j'aime et ce que j'ai, afin que resplendisse en moi la beauté du Christ. Aide-moi à être docile à l'Esprit et à vivre avec joie ma vocation dans l'Église, afin de collaborer à ta mission maternelle et d'orienter vers Dieu le cœur de tout homme. Toi qui as guidé Saint Maximilien Kolb pour aimer sans mesure, enseigne-moi à être témoin de l'Évangile et à faire de ma vie un don. Je te confie les personnes que je rencontrerai et je t'offre le travail, les joies et les souffrances de cette journée. Ô Marie, conçue sans péché, prie pour nous qui avons recours à toi et pour ceux qui n'ont pas recours à toi.
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1: Les icônes sont l'expression de la foi chrétienne de l'Église d'Orient. Le mot icône vient du grec icon, qui signifie image. Il indique une peinture sacrée exécutée sur une planche de bois avec une technique particulière et selon une tradition transmise au cours des siècles. L'origine des icônes remonte au début du christianisme. Le principal centre de production fut d'abord Constantinople, capitale de l'Empire byzantin, qui porta la peinture d'icônes à un haut degré de perfection et le transmit ensuite aux différentes provinces de l'Empire. La tradition attribue l'icône de la Vierge Agiosoritissa à Saint-Luc. Marie y est représentée seule, sans l'enfant, en mi-buste ou en entier. Elle a les bras levés en un geste de supplication. Ses yeux sont tournés vers celui qui la regarde. La Vierge Agiosoritissa est aussi appelée Vierge de l'intercession. Le mot Agiosoritissa signifie « urne sainte ». Elle tire son nom de l'église de Constantinople, où avait été déposée l'urne sainte qui contenait le vêtement de Marie. Un certain nombre d'icônes de ce type sont parvenues jusqu'à nous et sont essentiellement conservées à Rome. La Vierge, en train d'intercéder pour les hommes, était très aimée et vénérée par les chrétiens.
0: À présent, nous nous unissons en prière avec le monde entier en renouvelant notre consécration à Marie.
2: Vierge Immaculée, Mère de Dieu et de l'humanité, je t'accueille comme don de Jésus sur la croix et je me confie entièrement à toi. Je t'offre toute ma vie, ce que je suis, ce que j'aime et ce que j'ai, afin que resplendisse en moi la beauté du Christ. Aide-moi à être docile à l'Esprit et à vivre avec joie ma vocation dans l'Église, afin de collaborer à ta mission maternelle et d'orienter vers Dieu le cœur de tout homme. Toi qui as guidé Saint Maximilien Kolb pour aimer sans mesure, enseigne-moi à être témoin de l'Évangile et à faire de ma vie un don. Je te confie les personnes que je rencontrerai et je t'offre le travail, les joies et les souffrances de cette journée. Ô Marie, conçue sans péché, prie pour nous qui avons recours à toi et pour ceux qui n'ont pas recours à toi. Amen.
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1: Jacinthe fut opérée dans un hôpital de Lisbonne par deux chirurgiens spécialistes des enfants. Malheureusement, si l'intervention fut considérée médicalement réussie, elle ne put empêcher le développement de la pneumonie. Elle laissa à Jacinthe une large plaie du côté gauche qui la fit énormément souffrir pendant plusieurs jours. Elle supporta cette douleur intense avec beaucoup de courage. Elle savait que sa délivrance serait proche. Le 16 février, Notre-Dame lui apparut de nouveau et, miraculeusement, fit disparaître ses douleurs et lui répéta qu'elle viendrait la chercher très rapidement. Jacinthe connut alors 4 jours de répit. Elle les employa en recevant des visites et en regardant des images pieuses. Parmi les différentes représentations de la Sainte Vierge, elle préférait celle de Notre-Dame du Sameiro, sanctuaire érigé en 1863 près de Braga. C'est un des pèlerinages les plus importants du Portugal et son église a été élevée au titre de basilique. Jacinthe disait que c'était l'image qui lui rappelait le plus la belle dame de la Cova da Ilha. En effet, la statue qui a été placée dans le cœur de la basilique et qui est l'œuvre d'un artiste romain est très proche de celle de Notre-Dame de Fatima, la couronne en moins. Cette image pieuse, si chère à Jacinthe, fut donnée après sa mort au docteur Lisboa, responsable de son transfert à Lisbonne. Le 20 février, le vendredi avant Carême, Jacinthe subitement se sentit mal. Le docteur Eurico Lisboa se rappela très bien de ce jour. Vers 18h, la petite désira recevoir les derniers sacrements. On appela le curé de la paroisse des Anges, qui l'entendit en confession vers 20h. On m'a dit que la petite insista pour qu'on lui apportât le viatique. Le prêtre, M. l'abbé Pereira dos Reis, la voyant apparemment bien, ne répondit pas favorablement à sa demande, lui promettant seulement de revenir le lendemain et de lui donner la Sainte Communion. De nouveau, la petite insista pour recevoir la communion, disant qu'elle allait bientôt mourir, mais ce fut en vain. De fait, vers 22h30, elle s'éteignait paisiblement, sans avoir pu communier. Seule, une jeune infirmière veilla à son chevet. Le lendemain matin, la nouvelle de la mort de la petite voyante de Fatima se répandit vite parmi ceux qui croyaient à la réalité des apparitions. L'une des premières prévenues fut Madame Amélia de Sande et Castro. Elle avait rencontré Jacinthe à son arrivée à l'orphelinat et lui avait demandé de prier la Sainte Vierge pour sa guérison. La petite, en proie à de vives douleurs, ne lui avait pas répondu, mais elle avait intercédé pour elle et sa prière fut exaucée. Madame Amélia avait senti une amélioration dans son état de santé. Elle acquit pour la défunte un vêtement blanc de première communion et une ceinture bleue, répondant ainsi au souhait de Jacinthe d'être ensevelie revêtue d'un habit marial aux couleurs de la Sainte Vierge. Le docteur Lisboa, pour éviter un défilé de dévots dans l'hôpital, décida de transférer le corps de la défunte dans l'église des Anges. Le curé de la paroisse, celui qui avait confessé la petite quelques heures avant sa mort, fit quelques difficultés. Il avait peur de paraître un partisan des apparitions et de ne pas garder la stricte neutralité imposée par les autorités ecclésiales. Il fallut l'intervention de quelques membres de la confrérie du Très-Saint-Sacrement pour que le curé finisse par accepter. Le petit cercueil arriva et fut placé sur 2 bancs dans un coin de la sacristie. Comme l'avait annoncé Notre-Dame, Jacinthe mourut en pauvre. Elle n'eut comme soutien que celui d'une jeune infirmière. En effet, sa famille était absente et Marraine, la supérieure de l'orphelinat, ne pouvait rester la nuit dans l'hôpital. Jacinthe n'eut comme dernier habit qu'un vêtement de première communion que l'on réservait pour les enfants pauvres de la paroisse. Elle n'aurait pas eu de tombe si le baron d'Alvayazer n'avait pas concédé à prendre son corps dans son caveau familial situé dans le cimetière de Vila Nova de Olhem. L'enterrement fut fixé au mardi 24 février. Prions bien Sainte Jacinthe pour toutes les personnes qui meurent seules dans une grande misère matérielle.
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Dieu a tellement aimé le monde qu'il a donné son Fils unique, afin que quiconque croit en lui ne se perde pas, mais obtienne la vie éternelle. Jean 3, 16.

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1: Jacinthe mourut à l'hôpital dans la nuit du vendredi 20 février. Pour éviter tout désordre au sein de l'établissement clinique, son corps fut transféré dans la sacristie de l'église des Anges. Comme cela se fait au Portugal, la défunte fut déposée dans un cercueil ouvert. De nombreuses personnes se mirent à défiler dans la sacristie pour lui rendre un dernier hommage. Elles venaient avec des chapelets ou des images qu'elles faisaient glisser sur les vêtements de la défunte, puis passaient un moment en prière à côté du cercueil. Ce comportement irrita le curé. Il ne voulait pas que son église fût le lieu de pratique qu'il considérait comme superstitieuse. De plus, la défunte pouvait être encore contagieuse et il craignait l'intervention des autorités sanitaires. Lui, qui était d'un tempérament doux et conciliant, pour une fois, agit rapidement et fermement, sans demander conseil. Il décida que le cercueil serait déposé dans la salle des archives, dont la porte serait fermée à clé. Ce déménagement ne découragea pas les visiteurs, qui demandèrent à un agent des pompes funèbres de leur ouvrir la porte. Cet employé resta toute la journée du 23 février dans l'église, organisant avec soin le défilé devant la dépouille de Jacinthe. Plus tard, dans une lettre, il témoigna de ce qu'il avait vu et senti. « Il me semble encore voir ce petit ange. Couché dans son cercueil, elle paraissait vivante, avec les lèvres et les joues d'une belle couleur rosée. J'ai vu beaucoup de morts, jeunes et vieux, et je n'ai jamais vu chose semblable. » Le parfum agréable qu'exhalait le corps ne peut s'expliquer naturellement. L'homme le plus incrédule ne pourrait en douter. Que l'on pense à l'odeur que dégagent souvent les cadavres et que l'on ne peut supporter sans répugnance. Or, la petite était morte il y avait 3 jours, et l'odeur qu'elle exhalait était celle d'un bouquet de fleurs variées. On peut ajouter que cette bonne odeur fut d'autant plus étonnante que Jacinthe avait des plaies purulentes qui, les derniers jours de sa vie, sentait mauvais. L'enterrement eut lieu dans l'église des Anges le mardi 24 février dans l'après-midi. Le cercueil fut accompagné par de nombreuses personnes jusqu'à la gare du Rossio. Il fut déposé dans un wagon pour son transfert au cimetière de Vila Nova de Urem. Le docteur Eurico Lisboa prit une part active aux funérailles de Jacinthe. Pourtant, il était confrère de Saint Vincent de Paul et il avait ce jour-là une réunion. Le mardi suivant, il s'excusa devant toute l'assemblée pour son absence, en expliquant qu'une œuvre de miséricorde l'avait retenu. Il s'était occupé de l'enterrement d'une voyante de Fatima. Cette déclaration provoqua un éclat de rire presque général. Pourtant, étaient présentes des personnalités catholiques importantes, dont son éminence, le cardinal de Lisbonne, qui présidait l'assemblée. Fatima appartenait encore à son diocèse, et il montra à cette occasion son hostilité envers les apparitions. Quelques années plus tard, le cardinal confia au docteur sa grande admiration pour Fatima et qu'il n'avait qu'un seul désir, celui de célébrer la messe à l'autel de la basilique qui était alors en construction. Ainsi, en 1920, les autorités ecclésiastiques restaient soit sceptiques, soit opposées aux apparitions, et cela malgré le miracle du soleil. Leur position ne fit qu'augmenter la tristesse des proches et des petits voyants. M. Marteau, prévenu par le baron d'Alvaiazer, se rendit à Vila Nova de Urem pour l'arrivée du cercueil de sa petite fille. Il témoigne « Tout était bien arrangé, très bien même. Je me suis mis à pleurer comme un enfant, je n'en pouvais plus, jamais je n'ai autant pleuré. Rien n'a servi. Tu as été ici 2 mois, à la clinique d'Urem. Tu as été ensuite à Lisbonne, et là, tu es morte, toute seule. » On comprend la douleur d'un père. Toutefois, on aimerait lui dire « Non, tout cela n'a pas été inutile. » Ces 2 séjours à l'hôpital furent comme un long chemin de croix qui permit à Jacinthe de produire de nombreux fruits de sainteté. En ce centenaire des apparitions de Fatima, rendons grâce à Dieu pour les merveilles qu'il a accomplies en Jacinthe pendant les derniers mois de sa vie.
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C'est de lui, et par lui, et pour lui, au Seigneur, la gloire pour l'éternité. Romains 11, 36.

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1: Après le départ, mi-janvier 1920, de Jacinthe pour Lisbonne, Lucie se trouvait subitement bien seule. François était mort en avril de l'année précédente. Quelques mois plus tard, son père décédait brusquement, et enfin sa cousine, sa compagne dans les épreuves, était partie sans aucun espoir de retour. Dans son second mémoire, sœur Lucie relata l'immense peine qu'elle ressentit quelques jours après ses adieux à sa cousine. Elle écrivait « Quelle tristesse n'ai-je pas ressentie à me retrouver seule. Dès que je le pus, je me retirais au Cabesso et me réfugiais dans la grotte pour y être seule avec Dieu, afin de donner libre cours à ma douleur et verser d'abondantes larmes. En descendant la pente, tout me rappelait mes compagnons chéris, les pierres où si souvent nous étions assis, les fleurs que je ne cueillais plus, n'ayant plus personne à qui les offrir, les valignos où nous avons joui ensemble des délices du paradis. Comme si je doutais de la réalité, et à demi consciente, j'entrais un jour chez ma tante, me dirigeant vers la chambre de Jacinthe en l'appelant. Sa sœur Teresa, me voyant ainsi, m'arrêta en me disant que Jacinthe n'était plus là. Lucie n'avait guère le temps de rechercher des consolations, car elle était constamment dérangée. Le flot des curieux ainsi que des pèlerins n'avait pas diminué et tous venaient la voir. Il fallait sans cesse répondre aux mêmes questions, accompagner chaque visiteur à la Cova d'Airia pour réciter un chapelet, recevoir en confidence ses peines et prier pour lui. En même temps, il y avait l'école, les cours sans cesse interrompus par les visites et qu'il fallait reprendre le soir. À ce régime, la santé de Lucie déclina, son teint devint blafard et une grande fatigue l'envahissait. Heureusement, quelques visiteurs se rendirent compte de l'extrême faiblesse de la petite voyante et obtinrent de sa mère la permission de la garder quelques jours chez eux pour qu'elle puisse se reposer. Certains auraient aimé l'héberger pendant plusieurs mois en lui permettant de s'inscrire dans une école voisine de leur demeure. Monsieur Antonio de Santos avait refusé que sa fille demeurât absente de la maison familiale pour une longue période. Après sa mort, par fidélité, sa femme fit de même. Ce qui fut regrettable, car un long repos était nécessaire pour améliorer l'état de santé de Lucie. Mais il est vrai qu'il était délicat de la confier à des étrangers qui auraient pu avoir une influence sur elle et intervenir dans sa mission et sur le contenu même de son témoignage. Il n'y avait pas que la santé physique qui se trouvait menacée. L'équilibre spirituel de Lucie était mis à forte épreuve. Certains pèlerins la considéraient comme une sainte, mettant ainsi son âme en danger. Le péché d'orgueil était pour elle une véritable tentation. Lucie le combattit par son bon sens qu'elle n'a jamais perdu. Elle se répétait qu'elle n'était qu'une petite paysanne, une bergère dont le seul mérite fut d'avoir été choisie par la Sainte Vierge. En plus, pour empêcher toute vanité, même après le grand miracle du 13 octobre, de nombreuses personnes continuèrent à douter et à la considérer comme une menteuse. Dans son second mémoire, sœur Lucie écrivait, en se souvenant de cette douloureuse époque, « Je n'ai pas toujours rencontré de l'estime et de la tendresse de la part des gens. À côté des personnes qui m'admiraient et me considéraient comme une sainte, il y en avait toujours d'autres qui m'injuriaient, me traitaient d'hypocrite, de visionnaire et de sorcière. Le bon Dieu mettait du sel dans l'eau, afin qu'elle ne se corrompe pas. Ainsi, grâce à la divine providence, je passais par le feu sans me brûler et sans connaître le petit ver de la vanité qui a l'habitude de tout ronger. Dans ces occasions, j'avais l'habitude de penser « Tous se trompent. Je ne suis ni une sainte, comme certains le disent, ni une menteuse, comme le disent d'autres. Dieu seul sait ce que je suis. » Prenons exemple sur Lucie, qui a su si bien s'analyser avec réalisme. Elle savait qu'elle aurait à accomplir une grande mission et supporter bien des peines. Pourra-t-elle faire face à ses multiples difficultés? Son âme sera-t-elle assez pure pour témoigner en toute vérité de ce qu'elle a vu? Sa seule réponse fut sa grande confiance en Dieu, qui seul sait ce que je suis.
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de même que le Père qui est vivant m'a envoyé, et que moi je vis par le Père, de même celui qui me mange, lui aussi vivra par moi. Jean 6, 57.

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1: Au début du mois de mai 1920, les opposants aux apparitions de Fatima décidèrent de frapper un grand coup afin de mettre fin au flot toujours croissant des pèlerins. Il fallait que cette mascarade, ainsi voyait-il les événements, cessât. L'administrateur du canton décida qu'il serait interdit, sous peine de poursuite, de se rendre à la Cova d'Airia le jour du 13 mai. Il fut soutenu par le ministre de l'Intérieur et le gouverneur civil de Santarém mit à sa disposition la garde municipale. L'arrêté d'interdiction du pèlerinage fut publié dans toutes les paroisses environnantes et les rumeurs les plus folles se mirent à courir. On disait qu'une armée allait investir les lieux et que les soldats avaient l'ordre de tirer sur ceux qui voudraient passer. Ces bruits étaient largement suffisants pour effrayer toute personne désireuse de se rendre à Fatima. À l'aube du 13 mai, le temps fut exécrable, il pleuvait abondamment. Les gendarmes prirent position sur les routes et les chemins menant à la Cova d'Airia pour empêcher tout contrevenant aux ordres. Lors d'une brève éclaircie, l'administrateur, très confiant sur l'efficacité de ses mesures, canotier sur la tête, prit la direction de la place centrale. Sa déconvenue fut grande quand il vit le défilé des pèlerins montant à Fatima en voiture, à dos d'âne, en vélo ou le plus souvent à pied. Certains eurent même l'audace de le saluer avec un large sourire de défi. L'administrateur répondit par un rire jaune. Ainsi, rien ne pouvait arrêter ces personnes qu'il considérait comme des fanatiques, ni la pluie, ni la crainte des gendarmes. Il décida alors de se rendre sur place et de surveiller lui-même le comportement de la garde municipale. Il est vrai que les gendarmes, souvent opposés aux ordres donnés, menaient une surveillance toute relative et laissaient passer toutes les personnes qui coupaient à travers champs. Après l'arrivée de l'administrateur, il fut plus difficile de passer et en plus, la pluie recommença avec une grande violence. Les pèlerins qui n'avaient pas pu se rendre à la Cova d'Airia s'abritèrent dans l'église paroissiale où ils purent entendre des allocations du père Crous. Lucie, en ce jour qui était le jeudi de l'Ascension, avait suivi la messe de 10 heures, puis, accompagnée de quelques femmes, elle avait pris la direction du lieu des apparitions. Deux gendarmes à cheval se précipitèrent vers le petit groupe. Ils affolèrent les compagnes de Lucie qui prirent la fuite, laissant la petite toute seule. L'un des gendarmes lui demanda son nom. Elle le donna sans aucune hésitation. À sa réponse, ils comprirent qu'ils avaient devant eux la voyante et qu'ils ne devaient pas la laisser s'en aller. Ils lui demandèrent de marcher entre eux, c'est-à-dire entre les chevaux. Ils ne pouvaient l'arrêter, n'ayant aucun ordre pour cela. Ils se contentèrent donc de l'effrayer. Passant devant une fosse, ils s'arrêtèrent et l'un d'eux dit « Voici un large trou ». Avec une de nos épées, nous allons lui couper la tête et l'enterrer là. Ainsi, nous en finirons une fois pour toutes. Lucie, dans son second mémoire, se souvient très bien de ses impressions en ce moment. En entendant ces paroles, je crus réellement que mes derniers moments étaient arrivés. Mais je demeurais en paix, comme si cela ne me concernait pas. Un moment après, paraissant réfléchir, l'autre gendarme répondit « Non, non, nous n'avons pas l'autorisation de faire cela ». Ainsi, les deux hommes se contentèrent de la ramener chez elle, avec interdiction formelle de sortir jusqu'à demain. Lucie ne tint pas compte de cet ordre. En fin d'après-midi, elle put se rendre à la Cova d'Airia avec quelques centaines de pèlerins pour prier le chapelet. Si l'administrateur et la pluie n'avaient pu s'opposer au pèlerinage, il faut bien avouer que la célébration du 3e anniversaire fut bien modeste. Seulement quelques milliers de personnes dispersées, la grande procession avec fanfare qui était prévue ne put se dérouler. Comme le remarqua un pèlerin, la Sainte Vierge était apparue dans un lieu désert pour être aimée et vénérée spirituellement, sans aucune exhibition spectaculaire. Les autorités, en prohibant le pèlerinage, ont favorisé, sans le savoir, les désirs de Notre-Dame.
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frissonnant un peu, ils avancent, posant à peine leurs pieds roses dans le ciel bleu. Ce que voyant la Vierge Mère à leur dénuement compatit, songeant aux douleurs.

Nous tous qui par le baptême avons été unis au Christ Jésus, c'est à sa mort que nous avons été unis par le baptême. Romains 6, 3.

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1: Le chanoine Formigan, par son enquête minutieuse et bienveillante sur les événements de Fatima, était devenu peu à peu un ami de la famille de Santos. Il comprit que Lucie avait besoin de repos et il chercha un refuge où la petite ne serait pas dérangée par les visiteurs et n'aurait pas à répondre sans cesse aux mêmes questions. Il fit appel à une amie, Madame Asuncion Avelar et Silva, une vieille aristocrate qui demeurait dans une vaste maison à Lisbonne. Elle était célibataire et elle n'était pas mécontente de pouvoir s'occuper de Lucie, dont la présence meublerait sa relative solitude. Il restait au chanoine à convaincre Madame Maria de Santos, qui s'était toujours opposée à une longue absence de sa fille. Le prêtre usa de diplomatie. Il suggéra à Madame de Santos d'accompagner Lucie à Lisbonne. Elle pourrait ainsi consulter dans la capitale des médecins spécialistes et peut-être guérir de ses maladies chroniques. Cet espoir d'une amélioration de santé et surtout la grande fatigue de Lucie la firent accepter l'offre généreuse proposée par le chanoine Formigan. Lucie et sa mère furent accueillies à Lisbonne comme des hôtes de marque. Madame Rosa de Santos avait à sa disposition une voiture et un chauffeur. Elle fut auscultée par les meilleurs docteurs de la ville. Malheureusement, leurs diagnostics furent négatifs. Pour que ses douleurs cessent, il faudrait qu'elle subisse deux opérations, l'une au rein et l'autre à l'épine dorsale, mais son cœur usé ne pourrait supporter une telle intervention. Elle repartit donc à Aljustrel, sans espoir de guérison, laissant sa fille aux soins de Madame Asuncion Avelar. Elle le faisait en toute tranquillité, car elle s'était rendue compte que leur hôtesse était une femme généreuse et pieuse. Sa vaste demeure possédait une chapelle où l'on gardait le Saint-Sacrement. Un aumônier y célébrait chaque jour la messe. La propriétaire des lieux aimait se recueillir plusieurs fois dans la journée devant le tabernacle. Elle disait « Mes autres visiteurs vont et viennent. Celui-ci ne part jamais. Il nous est toujours proche. Nous devons nous assurer de ne pas le laisser seul. » Elle recommandait à ses servantes de lui rendre souvent visite, disant que ce n'était pas une perte de temps, mais bien plutôt le meilleur emploi de leurs heures de travail. Il ne faudrait pas en conclure que cette noble dame se réfugiait dans la prière pour fuir ses responsabilités, loin de là, et en particulier, elle prit très au sérieux l'éducation de Lucie. Elle trouva une préceptrice chargée de lui enseigner à bien lire, à écrire correctement et aussi les bonnes manières pour que Lucie puisse être présentée aux invités distingués de la maison. Cette dernière tâche n'était pas la plus aisée, car Lucie, en bonne campagnarde, ne comprenait pas la nécessité des règles de bienséance. L'anecdote suivante le montre bien. Lors d'une réception, la préceptrice imposa à son élève le port d'un corset. Lucie descendit triste et silencieuse, ne pouvant à peine respirer et encore moins pouvait

0: éclats de rire de toute l'assemblée. Ainsi prit fin la tentative de transformer Lucie en une personne de la noblesse. Cette petite histoire plaisante n'est pas sans intérêt, ni sans leçon. Elle montre bien que Lucie a toujours eu un fort tempérament et qu'il était inutile d'essayer de l'influencer. Cette remarque confirme la véracité des propos de la voyante. Elle n'a dit que ce qu'elle avait vu et n'a rien ajouté. Elle n'a pas rapporté des éléments qui lui auraient été dictés.
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le Fils de l'homme enverra ses anges, et ils enlèveront de son royaume toutes les causes de chute et ceux qui font le mal. Ils les jetteront dans la fournaise. Matthieu 13, 41-42.

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0: Le 15 septembre, nous avons fêté Marie, mère des douleurs. J'aimerais, même si la fête est passée, consacrer l'émission de cette semaine encore à la Vierge Marie et dans son attribut douloureux de Marie, on va dire, mère du Christ, durant la Passion. L'Église connaît aujourd'hui, ça nous le savons, une crise majeure, une crise inouïe au niveau planétaire d'ailleurs, mais particulièrement évidemment en Occident. En Occident, on voit le nombre des prêtres qui ne cesse de diminuer, le nombre des paroissiens aussi qui ne cesse de diminuer. Les évêques se demandent et planifient le futur proche en fermant des églises, en regroupant des paroisses autour de pôles, surtout situées évidemment dans les grandes villes, et le rural se vide. On dirait que les gens ont totalement oublié Dieu et ont organisé leur vie sans Dieu dans le monde entier. Et particulièrement, c'est surtout de l'Occident que j'aimerais parler, notre pays en particulier. Certains dans l'Église s'inquiètent tellement qu'ils se disent que dans une trentaine d'années, il n'y aura plus qu'une poignée de prêtres en France. Alors, évidemment, il y en aura dans les grandes villes, mais en dehors des grandes villes, ça ou là, il y en aura quelques-uns, et puis, mais comment organiser la vie ecclésiale? Mais avec le nombre des prêtres est proportionnel au nombre des fidèles. Je veux dire, les vocations qu'on a aujourd'hui sont proportionnées au nombre des fidèles. Et c'est un bon pourcentage, donc il y a ce petit reste qui est réellement fervent. Et dans un grand ensemble de gens qui sont retournés au paganisme et qui vivent des valeurs païennes, c'est ce que ça veut dire, retourner au paganisme. Mais Marie, mère des douleurs, Marie qui se tient au pied de la croix il y a 2000 ans, eh bien elle a encore beaucoup de choses à nous donner. Et dans ces temps qui sont les nôtres, temps de persécution aussi pour l'Église, notamment persécution musulmane écrasante, mais aussi hindouiste en Inde, et marxiste encore, la Chine par exemple, l'Asie tout entière, tout ce qui est communiste là-bas, ils sont encore assez féroces, et même très féroces. Mais pas seulement envers les chrétiens, d'ailleurs envers toute forme de liberté pour qui que ce soit. C'est le propre du communisme, ça. Et de toutes les idéologies qui sont inspirées, eh bien, par les ténèbres et non pas par la lumière. Car une idéologie n'est pas inspirée par la lumière. Ce que l'Évangile inspire, c'est un comportement très humaniste, avoir un cœur et un bon sens. C'est ce que la foi chrétienne nous donne. Et donc, le chrétien peut se glisser dans n'importe quelle forme de gouvernement. Ça n'a plus guère d'importance, ou quasi pas. Et du moment que, évidemment, ce gouvernement, ce type de politique ne s'oppose pas à Dieu, bien évidemment, donc à la vérité et à l'amour. Marie au pied de la croix dans le monde d'aujourd'hui, eh bien, elle est toujours là et bien présente. Elle a la première grande crise de l'Église, eh bien, Marie y a participé. Cette grande crise de l'Église a été vécue du temps de Jésus lorsqu'il a vécu sa passion. Et là, l'Église qui était à peine née, qui naît justement sur la croix, eh bien, a bien failli disparaître, être mort-née. Et Marie était là. Et c'est là, on loue le fait que Marie n'a pas enfanté le Christ dans les douleurs comme font les femmes en général, mais que la douleur était réservée à un autre moment de sa vie, c'était justement durant la Passion au pied de la croix. C'est là que la Vierge Marie enfante dans la douleur ce fils. Elle a vécu pendant... L'Église a été confiée à Marie. C'est Saint Jean qui nous donne ce grand secret-là. Et Jésus, du haut de la croix, juste avant de mourir, dit à Marie, voici ton fils, et à Jean, voici ta mère. Et ça veut dire que l'Église est confiée à Marie. C'est pas seulement Jean qui reçoit Marie et la protège, c'est même l'inverse. C'est Marie qui va prendre Jean et qui va le protéger. Et de même, elle prend l'Église sous son ombre, sous son manteau, à ce moment-là. Parce que Marie, eh bien, juste après la mort de Jésus, va devenir la seule lumière dans les ténèbres pour l'Église à ce moment-là. Tant que le Christ n'est pas ressuscité, il ne se manifeste pas à ses disciples, Marie est la seule à conserver la foi. La foi dans la divinité du Christ, la foi dans sa victoire sur la mort. Et là, Marie, vraiment, est cette lumière qui est donnée, une lumière surnaturelle, à cause de la foi qui l'habite et parce qu'elle est l'Immaculée, un exemple du péché originel, donc une créature toute pure, et purifiée par avance par le sacrifice de Jésus sur la croix. Mais elle est là. Elle est là dans sa pureté et dans sa douleur. C'est Notre-Dame des douleurs que nous célébrons donc le 15 septembre. La fête est passée, mais nos cœurs doivent continuer, à cause des temps que nous vivons, hein, de cette crise mondiale, de toutes les valeurs d'ailleurs, pas seulement des valeurs chrétiennes, mais ce sont les valeurs chrétiennes qui comptent et qui sont poursuivies à travers toutes les autres. Et Marie, elle est toujours mère de l'Église aujourd'hui. Elle a été confiée à Jean, mais c'était pas pour un temps déterminé, un temps restreint. C'était pour toute l'histoire de l'Église. Et après son assomption et son couronnement au ciel, eh bien, elle continue à réaliser cette mission. Marie, elle connaît la douleur. Vraiment, c'est là sa grande compassion. Tous ceux qui souffrent peuvent vraiment compter sur elle, sur le fait d'être compris, d'être vraiment accueilli par Marie, parce que Marie a vécu la plus grande des douleurs, voir son fils mourir ainsi rejeté, alors qu'il est le chef-d'œuvre de Dieu, ce fils, alors qu'il est la beauté, la bonté même, et le salut du monde. Et quand on est la mère d'un tel enfant, c'est là, et qu'on est toute pure comme Marie, eh bien la douleur est vraiment d'une intensité qu'on n'imagine pas. Marie reçoit donc, il faut se remettre un petit peu dans le contexte, au pied de la croix, le testament de Jésus, c'est de recevoir un autre fils, un fils par adoption, Saint Jean. Et Marie, elle le reçoit. Elle reçoit cette dernière volonté du Christ dans tout son être et de toute sa force. C'est pour elle la dernière volonté de Jésus. C'est plus grand que tout. Et elle va accueillir Jean avec une intensité maternelle qu'on ne peut pas imaginer là encore. Cette vocation, soudainement, alors qu'elle perd sa vie, perd tout sens avec la mort de Jésus. Eh bien, cette nouvelle vocation donne à Marie vraiment un sens à toute sa vie et elle va la réaliser de toutes ses forces. Oui, elle va devenir volontairement, résolument mère de l'Église. Et ça, et dans la foi, elle le fait parce qu'elle sait très bien que Jésus va ressusciter. Elle sait pas comment, mais elle le sait bien. Mais elle vit, elle, dans l'instant présent, elle vit le don du Christ sur la croix et sa mort, son oblation et son cœur est transpercé comme par une épée, selon ce que Siméon lui avait dit au moment de la présentation au temple. Et elle reçoit donc cette mission de Jésus, non pas dans la déception, non pas dans le aquaboutisme. Elle le reçoit avec vraiment beaucoup de zèle. Elle va Oui, son amour même pour Jésus, son amour douloureux pour Jésus, eh bien, l'invite, l'incline à dire un oui, là, à nouveau, total et plein, comme elle l'avait fait au moment de l'Annonciation. Elle va devenir mère de l'Église, et elle l'est aujourd'hui. Et celle qui est mère de l'Église, c'est Notre-Dame des douleurs. C'est pas Notre-Dame de la joie, Notre-Dame de Nazareth, Notre-Dame de la vie publique de Jésus, qui suis disciple du Seigneur. C'est Notre-Dame des douleurs qui est la mère de l'Église. Et ça, il faut bien le saisir. Parce que, eh bien, sa compassion est le moteur même de la dynamique de son œuvre. Donc, elle anime, on sait bien qu'au long des âges, elle est apparue à des voyants, elle donne des messages, et puis surtout tellement de grâce pour que les fidèles, eh bien, puissent continuer en l'invoquant, eh bien, à se maintenir dans la foi, dans un monde qui est de plus en plus menaçant et difficile. Mère des douleurs, c'est pas seulement quelque chose de passif. Et là, il faut regarder le texte de l'Apocalypse, au chapitre 12, la lutte de Marie contre le dragon. On voit d'abord la naissance de Jésus qui est résumée, et alors il y a une femme lumineuse, radieuse, c'est l'Immaculée, qui est dans les douleurs de l'enfantement, et les douleurs, c'est la croix, bien sûr. C'est là qu'elle est dans les douleurs. Elle est dans les douleurs de l'enfantement, et il y a devant elle ce dragon rouge feu avec 7 têtes et 10 cornes qui est en arrêt. Il contemple pas, il est en arrêt comme la bête qui s'apprête à bondir sur sa proie. C'est pour dévorer l'enfant, nous précise Saint Jean. Et alors l'enfant est protégé. Il est à sa naissance, il est protégé, il est amené auprès de Dieu. Et c'est la Vierge qui est laissée seule pour combattre le dragon. L'enfant viendra plus tard. Mais pour l'instant, il n'y a que Marie en face du dragon. Et Marie, eh bien, est envoyée sur terre, et le dragon la suit sur terre après avoir été défait au ciel par Saint Michel et ses anges. Et là, il y a les armes de Marie. C'est vraiment, c'est la prière et c'est le désert. Voilà ce que nous dit Saint Jean dans l'Apocalypse. Et la femme mit au monde un enfant mâle, celui qui doit mener toutes les nations avec un sceptre de fer. Et son enfant fut enlevé jusqu'auprès de Dieu et de son trône, tandis que la femme s'enfuyait au désert où Dieu lui a préparé un refuge pour qu'elle y soit nourrie 1260 jours. Et les 1260 jours, dans la chronologie d'Apocalypse, ça correspond au moment où l'agneau paraît sur le mont Sion, donc où après les grandes luttes et les grandes persécutions contre l'Église, eh bien, le Christ prend les choses en main. Mais avant que le Christ n'arrive, dans l'action apocalyptique, dans le temps de la persécution, eh bien, c'est Marie qui est le chef du camp des saints. C'est elle qui commande. Et elle est envoyée au désert. Voyez, un peu plus loin, Saint Jean nous dit, se voyant rejeté sur la terre, le dragon se lança à la poursuite de la femme, la mère de l'enfant mâle. Mais elle reçut les 2 ailes du grand aigle pour voler au désert, jusqu'au refuge où, loin du serpent, elle doit être nourrie un temps et des temps et la moitié d'un temps, donc les 2260 jours. Le serpent vomit alors de sa gueule comme un fleuve d'eau derrière la femme pour l'entraîner dans ses flots. Mais la terre vint au secours de la femme, ouvrant la bouche, elle engloutit le fleuve vomi par la gueule du dragon. Voilà, ce passage est haut en couleur, hein. Donc on voit Marie qui est envoyée au désert. Le désert, ça signifie pas. Ça signifie quoi? C'est un lieu où les hommes n'habitent pas. Alors c'est pas à prendre littéralement, à prendre sociologiquement. Ça veut dire que la culture chrétienne, la culture catholique, la foi catholique, eh bien, ne peut se développer qu'au désert. C'est là que, dans un endroit où il n'y a pas de contre-culture, vous voyez, qui occupe toute la place. Nous vivons dans un monde qui est occupé par la culture. Or, pour retrouver le contact avec le ciel, eh bien, il faut un lieu neutre, un lieu vierge, qui correspond bien à l'Immaculée. C'est le désert. C'est là que Moïse avait entraîné les Hébreux à la sortie d'Égypte pour les préparer à rentrer dans la terre promise. Eh bien, c'est la même logique. qui anime la Vierge dans l'Apocalypse et les élus qui la suivent. C'est au désert, donc symbole de la prière, que Marie, eh bien, peut déployer toute son influence et sa puissance sur les élus et les protéger. Donc prière, désert. Donc il y a désert, ça évoque aussi une certaine ascèse. Hein, se priver des plaisirs que le monde propose, ne pas succomber à la fascination des lumières qu'il fait briller devant nous pour flatter notre vanité ou notre orgueil. Il est dit encore dans le texte que j'ai lu, là, d'Apocalypse, que le dragon, eh bien, crache un fleuve d'eau pour entraîner la femme dans ses flots. Ce fleuve d'eau, vous voyez, qui est suscité pour vraiment submerger l'Immaculée, ce sont les flots des valeurs du monde, hein, celles du dragon, de son programme, de son idéologie, en quelque sorte, de sa religion ténébreuse. Et qu'est-ce que c'est? Qu'est-ce qui peut ou est susceptible de submerger la pureté de l'Immaculée? Ben, vous avez la pornographie, vous avez le cynisme, vous avez la révolte et l'orgueil du dragon. Tout ça, voilà, tout ce qui est impur, tout ce qui éloigne de Dieu, les grands sentiments, les forts, voilà ce qui peut faire oublier au monde la valeur de la pureté, la beauté de la pureté, la valeur de l'amour inconditionnel de l'Immaculée. Et donc, en bombardant les hommes et les âmes de toutes ces contre-valeurs, eh bien, vous voyez, cette pornographie ambiante qui font penser continuellement les hommes au sexe, les hommes nagent littéralement dans un fleuve de pornographie dans la société occidentale qui est la nôtre de désir, de convoitise sans cesse. Et ça, c'est juste pour le sexe. Alors imaginez pour tous les autres appétits. Et c'est ce qu'on observe. Et donc ce fleuve est suscité, mais il est dit que la terre, en tout cas au moment de l'action apocalyptique, eh bien vient au secours de la femme et qu'elle ouvre ses entrailles, hein, une sorte de tremblement de terre en quelque sorte, et engloutit donc les valeurs du dragon. Ça signifie quoi? Ça signifie que la nature humaine, bien que déchue, eh bien reconnaît encore la beauté là où elle se trouve, la beauté spirituelle, et c'est l'Immaculée qui incarne cette beauté. Et donc la terre, donc les hommes, les âmes, finalement ne suivent pas, ne détruisent pas en eux-mêmes totalement leur penchant, leur fascination pour la beauté spirituelle, pour le monde spirituel, mais pour pouvoir réanimer réellement ce penchant, cet attrait pour la vie spirituelle, pour la foi, donc pour Dieu en un mot, eh bien il faut aller au désert. Parce que si on reste dans le monde du dragon, Babylone, eh bien on ne peut pas se purifier. Mais le texte de l'Apocalypse nous dit qu'il reste dans l'humanité malgré tout cet attrait qui ne peut pas être détruit par le dragon. Et alors, la conclusion du passage, là, que j'ai lu, c'est alors, furieux contre la femme, le dragon s'en alla guerroyer contre le reste de ses enfants, ceux qui gardent les commandements de Dieu et possèdent le témoignage de Jésus. Marie, mère de l'Église, Marie, mère des douleurs. Eh bien, c'est à des enfants, et ces enfants, ce sont les croyants. Et ils lui sont confiés par Dieu. Et je le répète, pendant tout ce temps de persécution, qui est aussi un temps de purification pour les élus, qui sont au désert avec Marie, parce que le désert, c'est pas un lieu matériel, c'est un lieu spirituel, c'est celui de la foi et de l'intériorité. Donc, les élus sont préservés dans leur intériorité, dans leur désert intérieur, un désert sacré où le dragon ne peut pas venir, et où Marie éduque les élus, eh bien, à toutes les vertus de la foi, comme elle l'avait fait pendant 3 jours de ténèbres au moment de la mort du Christ sur la terre. Donc le dragon est vaincu par Marie, c'est la conclusion. Et Marie est bien la prototype des élus. Elle est l'exemple que Dieu met sous leurs yeux. Alors vénérons vraiment Marie, mère des douleurs. C'est là qu'elle remplit toute sa mission et son rôle dans l'Église.
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qu'il n'y ait pas de division entre vous. Soyez en parfaite harmonie de pensée et d'opinion. 1 Corinthiens 1, 10.

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1: Nous sommes à l'époque de la communication. Les nouvelles se répandent rapidement sur Internet, par l'ordinateur, et non plus seulement par les vieilles radios ou télévisions. Nous sommes submergés d'informations et de publicités de tout genre. La chronique noire fait grimper l'audience contre toute vie privée. Les commentateurs parlent de tout et de tout le monde. Sous ce déluge de mots et d'images, nous nous sentons souvent perdus, désorientés. Notre esprit et notre cœur ont besoin de moments de sérénité et de paix. Nous souhaiterions trouver un point de repère valable, un noyau central autour duquel faire graviter notre vie. Et nous ne voulons pas perdre de vue les valeurs les plus belles qui donnent sens à notre quotidien. La bonne nouvelle de l'Évangile nous parle-t-elle encore ? Peut-elle interpeller les hommes des années 2000 que nous sommes ? Est-elle capable d'être ce point de repère dont nous avons un tel besoin ? Cela dépend de nous, de nos désirs, de nos buts. Nous aspirons à ce bonheur que seul Dieu peut donner. Mais bien souvent, nous ne le cherchons pas là où il se trouve. Se confier à Marie signifie se laisser prendre par la main, reconnaître que nous avons besoin d'un guide, d'une aide experte, pour ne pas être trompés par les propositions de faux bonheur.
0: À présent, nous nous unissons en prière avec le monde entier en renouvelant notre consécration à Marie.
2: Vierge Immaculée, Mère de Dieu et de l'humanité, je t'accueille comme don de Jésus sous la croix et je me confie entièrement à toi. Je t'offre toute ma vie, ce que je suis, ce que j'aime et ce que j'ai, afin que resplendisse en moi la beauté du Christ. Aide-moi à être docile à l'Esprit et à vivre avec joie ma vocation dans l'Église, afin de collaborer à ta mission maternelle et d'orienter vers Dieu le cœur de tout homme. Toi qui as guidé Saint Maximilien Kolb pour aimer sans mesure, enseigne-moi à être témoin de l'Évangile et à faire de ma vie un don. Je te confie les personnes que je rencontrerai et je t'offre le travail, les joies et les souffrances de cette journée. Ô Marie, conçue sans péché, prie pour nous qui avons recours à toi et pour ceux qui n'ont pas recours à toi.
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0: Répands, Seigneur, ton esprit dans nos cœurs. Nous avons connu par la voix de l'ange la venue dans notre chair de ton Fils Jésus. Conduis-nous par sa passion et par sa croix jusqu'à la gloire de la résurrection. Nous te le demandons par Jésus le Christ, notre Seigneur.
1: Amen.
2: Pense à ton sort final et renonce à toute haine. Ben Sira 28:6.

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1: Quand j'étais à table en famille, combien de fois n'ai-je pas entendu mon grand-père ou mes parents me dire « De mon temps, c'était bien différent. Le monde a changé, tout a empiré. » On ne peut leur donner tort si l'on écoute les dernières nouvelles locales et nationales. Mais ce pessimisme devient malheureusement contagieux, comme un dangereux virus, et il réussit à pénétrer jusqu'à l'intérieur des murs de nos églises et de nos communautés chrétiennes, et à y circuler librement en faisant beaucoup de victimes. Si le bien ne fait pas parler de lui, s'il n'attire pas autant que la chronique noire, c'est peut-être de notre faute. Nous y croyons peu, nous en parlons peu. Et pourtant, nous devrions être témoins d'espérance, experts en annonce de la bonne nouvelle. Le bien est comme une graine qu'on plante, toute petite et apparemment sans défense. Mais potentiellement, que de fruits elle peut porter. Et si Dieu joue son rôle, nous devons nous aussi y mettre du nôtre. Marie nous sert d'exemple. Elle aurait eu de nombreuses raisons dans sa vie de tomber dans le pessimisme ou dans la perte de confiance. Néanmoins, même aux moments les plus douloureux et les plus incertains, elle a gardé dans son cœur une sérénité profonde et surtout une immense confiance que Dieu n'abandonne jamais et qu'il écrit droit sur les lignes courbes de l'humanité.
0: À présent, nous nous unissons en prière avec le monde entier en renouvelant notre consécration à Marie.
2: Vierge Immaculée, Mère de Dieu et de l'humanité, je t'accueille comme don de Jésus sous la croix et je me confie entièrement à toi. Je t'offre toute ma vie, ce que je suis, ce que j'aime et ce que j'ai, afin que resplendisse en moi la beauté du Christ. Aide-moi à être docile à l'Esprit et à vivre avec joie ma vocation dans l'Église, afin de collaborer à ta mission maternelle et d'orienter vers Dieu le cœur de tout homme. Toi qui as guidé Saint Maximilien Kolb pour aimer sans mesure, enseigne-moi à être témoin de l'Évangile et à faire de ma vie un don. Je te confie les personnes que je rencontrerai et je t'offre le travail, les joies et les souffrances de cette journée. Ô Marie, conçue sans péché, prie pour nous qui avons recours à toi et pour ceux qui n'ont pas recours à toi.
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Je voudrais vous parler aujourd'hui d'un rêve merveilleux que fit Don Bosco en 1862 et qu'on appelle le rêve des trois blancheurs. Nous allons voir pourquoi. Pour mieux le comprendre, il faut se rappeler que c'est seulement au XVIe siècle que le pape a pris l'habitude de s'habiller en blanc. Parce qu'au XVIe siècle, il y a eu un pape merveilleux, le pape Pie V, qui a réformé l'Église, qui a unifié la liturgie et qui a conservé comme pape l'habitude de s'habiller avec sa robe blanche de dominicain. Et du coup, ses successeurs ont tellement admiré ce pape, qu'on a canonisé quelque temps plus tard, qu'ils ont pris l'habitude, ils ont conservé l'habitude de prendre une soutane blanche quand ils seraient pape. Donc, un jour, plutôt un soir, une nuit, Don Bosco fait un rêve. Il voit le pape debout sur un grand navire.

représentant l'Église, et le navire est escorté d'une flottille et se bat contre des bateaux qui sont favorisés par les éléments, alors que le bateau pontifical est en pleine tempête. Au milieu de la mer, heureusement, émergent deux colonnes. Sur la première se trouve une grande hostie, toute blanche, l'Eucharistie, avec une inscription, l'Eucharistie, salut des croyants, et une autre colonne plus basse, et surmonté d'une statue de la Vierge Immaculée, tout de blanc habillée, avec un écriteau déclinant la vertu, la puissance de Marie, secours des chrétiens. Sans moyen humain de défense, le navire du pape est défendu et réparé par un souffle qui vient des deux colonnes. Mais ce souffle n'est pas suffisant à un certain moment, et le pape est blessé dans la bataille, il en meurt. Heureusement, un autre pape reprend la barre et réussit à atteindre les deux colonnes pour arrimer le bateau pontifical aux deux colonnes afin que l'Église soit soutenue à la fois par l'Eucharistie et par la Vierge Immaculée. La signification de ce rêve est facile à comprendre. L'Église est un grand navire. Et si elle veut tenir bon au milieu de la tempête, elle doit absolument recourir à l'Eucharistie et à la Vierge Marie. Et oui, il ne faut pas dissocier ces trois grands mystères de notre foi. L'Eucharistie, qui nous donne le corps même de Jésus, et qui nous donne avec ce corps tout l'Esprit Saint que contient le corps de Jésus. La Vierge Marie qui nous aide à mieux apprécier le corps de son Jésus, qui nous aide à mieux communier. Et puis, le pape qui nous donne l'assurance que nous ne nous trompons pas lorsque nous croyons à ce qu'il déclare solennellement quand il proclame un dogme. Je rappelle que 1862, c'est quelques années après la proclamation du dogme de l'Immaculée Conception par le pape Pie IX en 1854, et c'est quelques années avant la proclamation de l'infaillibilité pontificale au Concile Vatican I en 1870. Oui, tâchons de comprendre que la Vierge Marie nous aide à accepter davantage les mystères, qu'elle nous donne l'humilité pour accepter ce grand mystère de l'Eucharistie que l'Église ne cesse de proclamer. Il est grand le mystère de la foi. Vierge Marie, donne-nous d'avoir suffisamment d'humilité pour accepter les mystères que l'Église nous propose et de nous faire comprendre que ces mystères sont vraiment des merveilles. Et spécialement, bien sûr, le grand mystère de l'Eucharistie. Il est grand, le mystère de la foi. Aide-nous, Vierge Marie, à y croire de plus en plus et à nous en nourrir avec de plus en plus d'amour.

poussent des cris de joie, fille de Jérusalem. Voici ton roi qui vient à toi. Il est juste et victorieux. Zacharie 9, 9.

Je vous ai souvent dit à cette antenne qu'il y a de multiples façons de bien prier la très sainte Vierge. Je voudrais vous indiquer l'une des façons de réciter votre chapelet, de réciter les Ave Maria de votre chapelet. Vous imaginez que vous êtes dans le ciel, que vous êtes déjà arrivé dans le ciel. Vous êtes dans un petit coin du ciel, perdu au milieu des milliards de saints et d'anges, célébrant le Seigneur, et vous vous adressez à la Sainte Vierge comme un enfant chéri, en lui disant de tout votre cœur, dans la première partie du Je vous salue Marie, que vous l'admirez, parce que son enfant Jésus est admiré par tous les saints du ciel. Et dans la deuxième partie, vous la suppliez d'intervenir dans le monde, qu'elle n'oublie pas les pauvres pécheurs qui sont encore dans le monde et qui ont tellement besoin de sa prière. Réjouis-toi Marie, comblée de grâce. Réjouis-toi de voir combien ton enfant est adoré, aimé par tous les habitants du ciel. Tu es bénie entre toutes les femmes. Toutes les femmes te proclament bienheureuse d'avoir éduqué, élevé, aidé ton enfant à vivre sur terre. Tu es bénie entre toutes les femmes, et il est vraiment béni le fruit de tes entrailles, Jésus. Regarde Marie comme il est heureux ton enfant dans le ciel, et tu sais bien que tu y as contribué. Sans orgueil, tu peux dire, c'est un peu grâce à moi que tu es si heureux dans le ciel, ô mon Jésus et mon Dieu. Et puis, vous passez à la deuxième partie, Sainte Marie, Mère de Dieu, prie pour nous, pauvres pécheurs. N'oublie pas tous ceux qui sont encore sur la terre, qui ne sont pas encore arrivés au paradis et qui ont tellement besoin d'être accompagnés par ta prière tout au long de leur chemin sur la terre. Prie pour nous, pauvres pécheurs, maintenant, dans l'aujourd'hui d'aujourd'hui, mais surtout au moment du grand choix, au moment où ils devront recevoir la grâce de la persévérance finale à l'heure de leur mort. Et vous répétez cela aussi longtemps que vous en avez la possibilité. N'ayez pas peur de prolonger cette façon tout simple. Vous redites toujours la même chose. Dans la première partie, vous félicitez Marie à cause de son Jésus, admirable, adoré, roi du monde, Pantocrator, maître des temps et de l'histoire. Et dans la deuxième partie, vous suppliez la Sainte Vierge comme des besogneux, comme des mendiants, comme des petits-enfants qui n'y arrivent pas. Prie pour nous, pauvres pécheurs. Ce n'est pas du découragement, ce n'est pas du défaitisme, c'est tout simplement la conscience que vous avez énormément besoin de la Vierge Marie, de son intercession pour bien vivre votre pèlerinage sur terre. Et vous reprenez comme ça aussi longtemps que le Saint-Esprit vous en donne le désir et la force. Réjouis-toi Marie, comblée de grâce. Tu es vraiment bénie entre toutes les femmes d'avoir été la maman qui a élevé ce Jésus, le fruit de tes entrailles, béni, adoré par toute la cour céleste. Et toi, Sainte Marie, Mère de Dieu, n'oublie pas de prier pour nous, pauvres pécheurs. Nous en avons tellement besoin maintenant et à l'heure de notre mort.

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Je suis sans reproche envers le Seigneur, je me garde loin du péché. Psaume 17, 24.

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Mes chers amis, vous vous souvenez peut-être d'un soir d'élection où vous avez été très déçus parce que les Français ont élu comme président de la République quelqu'un qui vous semble tout à fait inapte à bien diriger le pays, à le faire progresser dans la bonne direction. Ou bien un soir d'élection législative, vous apprenez que vos concitoyens ont élu à la tête de votre région, de votre circonscription, un homme qui n'est vraiment pas celui qui pourrait aider votre région à s'améliorer. Vous êtes déçu. Alors vous devez vous rappeler le mystère de la Providence. Dieu fait tout concourir au bien de ceux qu'il aime. Même s'il vous semble ne pas être celui que le Seigneur aurait désiré, vous pensez que Dieu ne peut pas permettre quelque chose sans en faire sortir un bien meilleur. C'est le grand mystère de la Providence. Et puis vous pensez que dans votre cœur se trouve quelqu'un qui remporte sans cesse de grandes victoires. Si l'élection a eu lieu un dimanche, vous reprenez l'office de vêpres avec le psaume 109. Oracle du Seigneur à mon Seigneur, siège à ma droite, et je ferai de tes ennemis le marchepied de ton trône. De Sion, le Seigneur te présente le sceptre de ta force, domine jusqu'au cœur de l'ennemi. Le Seigneur est toujours en train de remporter des victoires sur le cœur des hommes et des femmes, dont il s'empare, non pas pour les captiver, pour les rendre esclaves, mais pour les libérer. Oh oui, le Seigneur est le grand victorieux. Le grand victorieux sur les âmes. Chaque jour, ce sont des milliers de victoires qu'il remporte. Quand il retourne le cœur de quelqu'un, lorsqu'une crapule devient dans ses mains quelqu'un de merveilleux, lorsqu'il transforme de l'ordure en or pur, lorsqu'il convertit un saint Paul persécuteur de l'Église, peut en faire le prédicateur merveilleux. Saint Étienne était un prédicateur merveilleux. Saul le fait tuer, mais voilà que c'est Saul qui prend la succession d'Étienne et qui devient l'apôtre des nations. Et vous demandez à la Sainte Vierge de vous aider à retrouver une âme de victorieux. Vous reprenez son Magnificat. Le Seigneur déploie la force de son bras, il disperse les superbes, il renverse les puissants de leur trône, il élève les humbles, il comble de bien les affamés, renvoie les riches les mains vides. Oh mes frères, nous ne devons jamais céder à cet esprit de défaitisme contraire à l'Évangile. Le Seigneur est un victorieux. J'aime beaucoup un chant moderne que l'on reprend souvent dans nos églises et qui chante cette victoire du Seigneur.

Ange, ton amour inonde au cœur, tu es vainqueur. Les grandes victoires qui se remportent dans le monde, ce n'est pas celles dont parlent les livres d'histoire. Les victoires remportées par les chefs d'État, par les chefs de guerre, par les généraux, ce sont les victoires remportées par Jésus, capable de remporter des victoires au cœur de notre être, pour les transformer, les diviniser, les purifier. Ah, mes frères, c'est cela un chrétien. C'est quelqu'un qui quitte les victoires, pense à toutes les victoires que le Seigneur a remportées dans le monde, et il demande à la Sainte Vierge de l'aider à avoir ce caractère de victorieux. Il y a une basilique à Paris qui s'appelle Notre-Dame des Victoires. Seulement, vous savez que Louis XIII l'a fait construire au début du XVIIe siècle pour donner une église au petit père, aux religieux qu'on appelait ainsi les Augustins, qui étaient établis dans ce quartier de Paris et qui n'avaient pas d'église. Et le roi leur a demandé de donner comme nom à cette église Notre-Dame des Victoires, pour célébrer la victoire qu'il avait remportée sur les Huguenots en prenant la ville de La Rochelle. Mais lorsque nous prions Notre-Dame des Victoires, nous ne pensons pas aux victoires des rois, nous pensons aux victoires de Jésus, roi des rois, le grand roi, qui remporte sans cesse des victoires et qui est heureux d'être entouré dans le ciel par tous ceux qu'il a réussi à convaincre, à vaincre, à convaincre de la vérité de l'Évangile. Oui, Notre-Dame des Victoires, donne-nous de ne jamais baisser les bras, de ne jamais nous décourager lorsque nous avons l'impression que la France, que l'Église ne va pas dans la bonne direction. Seigneur, tu es notre berger. Rien ne saurait manquer où tu nous conduis. Et tu nous conduis vers des sources d'eau vive, vers des pâturages abondants. Mais, Seigneur Jésus, roi des rois, roi de notre cœur, donne-nous d'être heureux et de te féliciter sans cesse, tous les jours, tous les soirs, de ces victoires que tu remportes. Et nous-mêmes, nous pouvons contribuer à ces victoires par nos prières, nos sacrifices. La grande victoire, c'est celle-là. Dans le ciel, nous nous apercevrons que les grandes victoires du monde ne sont pas celles que nous avons apprises dans nos livres d'histoire, mais que ce sont les victoires que tu remportes dans les cœurs et qui, elles, sont définitives. Alléluia.

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Rendez donc à César ce qui est à César, et à Dieu ce qui est à Dieu. Matthieu 22, 21.

Il y a des moments où nous sommes tellement heureux de recevoir un bienfait, une grâce du Seigneur, que nous ne savons pas comment le remercier. Alors c'est le moment de demander à la Sainte Vierge de chanter pour nous le Magnificat, parce qu'elle remercie le Seigneur beaucoup mieux que nous ne pouvons le faire. Vous savez que la Sainte Vierge est toujours en nous. Elle chante toujours en nous le Magnificat. Quand elle voit que nous nous ouvrons davantage à la présence de Jésus dans notre cœur, et vous savez qu'elle y contribue. Elle est notre maman qui contribue à l'enfantement de Jésus dans notre cœur. C'est la grande doctrine de Grignon de Montfort dont nous parlons souvent au cours de cette année. Eh bien, elle jubile de voir que Jésus prend davantage de place dans notre cœur. Mais c'est bon que de temps en temps, on s'unisse plus explicitement à son Magnificat intérieur, que nous lui disions « Vierge Marie, nous savons que tu es toujours en train de jubiler dans notre cœur, mais on voudrait nous unir davantage aujourd'hui à ton Magnificat, car notre cœur est trop petit pour chanter la grandeur de l'amour de Dieu pour nous. Toi, tu exaltes le Seigneur, tu sais dire que le Seigneur est grand. » Et ce Magnificat, la Sainte Vierge l'a dit dès le début de l'histoire de l'Église, après la résurrection du Christ, après la Pentecôte, quand elle voyait les chrétiens devenir de plus en plus chrétiens, lorsqu'elle voyait les apôtres devenir de plus en plus disciples de Jésus, lorsqu'elle voyait les succès apostoliques de la primitive Église, elle chantait le Magnificat. Et elle pensait que Jésus dansait lui-même, car elle savait bien que ce n'était pas seulement Jean-Baptiste qui avait dansé dans le ventre de sa maman le jour de la visitation, le jour où elle a chanté pour la première fois le Magnificat, mais que désormais Jésus danse de joie en notre cœur. Avec tous les saints, Jésus, il danse devant son Père. Il est heureux devant son Père. Il chante la gloire et la puissance de son Père. Il danse. Je vous ai peut-être déjà chanté une chanson que j'ai composée sur un air du renouveau et qui exprime cette présence d'un Jésus dansant dans notre cœur.

Alléluia. Et si je sens monter la tristesse, je n'oublie pas de lui chanter sa tendresse. Il danse toujours en toi avec des cris de joie. Ton Dieu est en toi. Ne l'oublie pas, ne l'oublie pas, ne l'oublie pas. Et lorsque nous voyons, et lorsque la Sainte Vierge voit que nous dansons comme ça, que nous sommes heureux parce que le Seigneur est en nous et qu'il nous communique sa joie, elle chante encore plus le Magnificat. Mystérieusement, nous contribuons à la joie de Marie, comme nous pouvons contribuer à la joie de Jésus. Et n'oublions pas non plus notre ange gardien qui est là, et qui lui aussi jubile, et qui offre à Dieu, avec tous les anges, notre joie, notre amour, notre jubilation d'être les enfants chéris du Père.

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Être juste nous sera accordé, puisque nous croyons en celui qui a ressuscité d'entre les morts, Jésus, notre Seigneur. Romains 4, 24.

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Notre vie se situe entre ces deux grands mots qui en font trois, merci et me voici. Merci, c'est le maintenant, car notre vie commence vraiment, commence ou recommence à partir du moment où nous la recevons d'un autre, et me voici. Et ça, c'est maintenant et à l'heure de notre mort, pour citer une fameuse prière mariale, maintenant et à l'heure de notre mort. Et en effet, non seulement nous nous recevons, merci, mais nous nous recevons pour nous donner. Nous nous recevons pour être donné à celui qui est l'ultime destinataire de cette création et qui fait que à chaque instant nous pouvons dire me voici, nous offrir au Christ et ce me voici sera total, parfait, définitif à l'heure de notre mort. Et nous espérons finalement à l'heure de notre mort que notre vie eh bien ait été assez offerte pour que nous ne craignions pas eh bien au moment de notre mort de vouloir y ajouter telle ou telle chose que nous avions retenue à nous-mêmes de façon anxieuse, etc. Et par là, on peut citer, j'ai emprunté juste derrière moi les gloires de Marie, d'Alfonso de Liguori, Alphonse de Liguori, qui est un grand docteur marial du XVIIIe siècle, et il écrit ceci, Ô Marie, bien avant la création, vous étiez prédestinés dans la pensée de Dieu pour le revêtir de notre chair. Ce qui résume tout à fait le dogme de l'Immaculée Conception. Et d'ailleurs, c'est dans un texte sur l'Immaculée Conception que Alphonse de Liguori écrit ceci. Hein, vous étiez prédestinés dans la pensée de Dieu. Alors là, c'est ce pourquoi je fais un petit jeu de mots dans le titre de mon livre, Marie comme Dieu la conçoit. Vous étiez destinée dans la pensée de Dieu, Marie telle qu'elle vient à l'idée de Dieu, pour le revêtir de notre chair. Là, tout est dit par rapport à ce que nous disions sur l'incarnation comme cadeau du Père au Fils. Et d'ailleurs, c'est si vrai, cette idée de l'Immaculée Conception, que Marie, contrairement à Rachel ou contrairement à Zacharie, qui doute, hein, contrairement à Sarah, pardon.

quelques ondes dans l'air, ça frappe ce muscle qui en lui-même est assez incroyable, ou ce nerf qui est le tympan, et ça donne sens. Et ça donne sens, et nous nous comprenons. Vous voyez, la vie est proprement incroyable, bon, mais ce n'est pas parce qu'une chose est incroyable qu'elle n'est pas. Mais c'est vrai que, voilà, Sarah, Zacharie n'y croit pas. Bon, et Marie, elle, eh bien, son étonnement porte non pas sur cela même qui va arriver, comme si, en effet, elle se reconnaissait, elle qui, dans la pensée de Dieu, nous dit Alphonse de Liguori, dans la pensée de Dieu, était là pour prédestinée pour le revêtir de notre chair, elle se reconnaît, elle reconnaît quelque chose dans ce nom que lui donne l'ange, Kekaritomene, de ce nom. Hein, et d'ailleurs, je ne sais pas si on aura le temps d'en parler, mais ce qui est très très beau avec la petite Bernadette de Soubirous, c'est que, vous savez, son curé lui dit, mais demande-lui à cette belle dame, parce qu'elle ne dit pas que c'est la Sainte Vierge, demande-lui son nom, demande-lui, bon, et lui n'y croit pas. Il ne la suit pas là-dessus. Et puis il a d'autres chats à fouetter, on imagine bien, c'est un curé. Et cette petite illettrée paysanne, bon, j'ai une apparition, la belle dame dans la grotte aux cochons, bon, et demande-lui son nom. Alors, c'est très beau dans l'histoire, parce que ce n'est pas qu'elle répond pas, c'est qu'elle sourit, Marie, quand on lui demande, quand la petite Bernadette lui demande son nom. Elle sourit, ce qui peut-être est son nom, hein, l'un de ses noms, ce sourire. Comme le nom que Dieu donne à Moïse, hein, Ayez Asher Ayez, je suis celui que je suis, viens, entre dans la danse, si tu veux savoir qui je suis, mets tes pas dans les miens, mais ne m'enferme pas dans un nom, ne m'enferme pas dans un nom qui deviendra un surnom, un nom qui étouffera la personne au lieu de rendre possible la rencontre. Donc elle commence par ne pas répondre ou par répondre par un sourire. Et finalement, elle le donne, ce nom. Je suis Immaculée Conception. Et là encore, hein, comme le nom Kekaritomene, comblée de grâce, ou plutôt celle qui a été et demeure comblée de grâce, eh bien là, Immaculée Conception, c'est ce nom qu'elle reconnaît. Et de fait, la question, c'est pas, ah bon, mais c'est impossible, mais c'est comment cela qui doit se faire, hein, comment cela qui doit se faire, se fera-t-il puisque je n'ai pas connu d'homme? C'est pas sur le fait même de l'incarnation par sa chair, c'est sur le comment. Comment cela se fera-t-il puisque je n'ai pas connu d'homme? Voilà, donc là je revenais un peu en amont, et c'est vrai que on arrive à cette idée scotiste, hein, scotienne de Jean Duns Scot, un peu bouleversante. L'un de vous, René, pour ne pas le citer, m'a dit, mais quand même, voilà, cette idée que j'ai répétée plusieurs fois, hein, avant de donner son fils au monde en vue de la rédemption, de réparer la faute, Dieu avait donné le monde à son fils en vue de son incarnation. Prima du motif du don de l'incarnation sur celui de la rédemption, pour ce qui est de comprendre, eh bien, Dieu parmi les hommes. Alors, en effet, c'est un peu bouleversant, c'est peut-être, comme le dit Benoît XVI dans son enseignement sur Jean Duns Scot, auquel je faisais allusion, c'est peut-être une proposition théologique originale et qui mérite d'être entendue, qui a un certain mérite, peut-être un peu audacieuse, de fait, le credo dit bien, avec Jean-Gabriel, nous en parlions, hein, pour nous les hommes et pour notre salut. Hein, pour nous les hommes et pour notre salut, il prit chair de la Vierge Marie. Et même dans la formulation du dogme de l'Immaculée Conception, je vous le donne, nous déclarons, prononçons et définissons que la doctrine qui tient que la bienheureuse Vierge Marie a été au premier instant de sa conception par une grâce, une faveur singulière du Dieu Tout-Puissant, en vue des mérites de Jésus-Christ, sauveur du genre humain, préservé intact de toute souillure du péché originel, est une doctrine révélée de Dieu et qu'ainsi elle doit être crue fermement et constamment par tous les fidèles. Mais voyez, en vue des mérites de Jésus-Christ, sauveur du genre humain. Donc là, on a bien cette idée que l'Immaculée Conception est dans le plan du salut des hommes et que,

et que finalement le motif de l'incarnation serait premièrement le salut des hommes. Et Jean Gabriel me disait que Saint Jean de la Croix, qui pensait que la création est l'épouse du Christ, n'allait pas toutefois à penser qu'il y a un en soi de l'incarnation, c'est-à-dire que l'incarnation vaudrait par elle-même, donc contrairement à ce que dit Jean Duns-Scott. Mais en quoi toutefois, pour suivre Benoît XVI, en quoi est-ce une proposition théologique voilà, cette proposition théologique, à quoi nous donne accès le mystère de l'Immaculée Conception, porté par théologiquement, notamment par Duns-Scott? En quoi c'est intéressant cette idée que, avant donc d'offrir son fils au monde en vue de la rédemption, le Père offrait le monde à son fils en vue de son incarnation. En quoi est-ce toutefois intéressant? Attention, j'annonce des petits pas. En quatre pas, je vais vous montrer que c'est intéressant. D'abord, sur Noël. Noël. Est-ce qu'il faut entendre Simone Veil qui disait Noël devrait être, au lieu des cadeaux que l'on s'offre, au lieu de cette joie, il y a une joie de Noël, je ne sais pas vous, mais moi, Noël, c'est une fête que j'aime. Alors, évidemment, c'est en même temps une fête de famille et c'est en effet un lieu, un grand lieu de conflit et d'anxiété. Je vous ai parlé de la difficulté de trouver le bon cadeau pour la personne qu'on aime. Donc, évidemment, c'est un lieu de dépense, d'anxiété. Dans une société de consommation, c'est encore pire. Mais doit-on entendre ce que disait Simone Veil de Noël? Elle disait « Mais Noël devrait être une fête aussi triste que le Vendredi Saint, parce que c'est le commencement voilà, de cette, ce qu'elle appelait l'abdication de Dieu. Dieu s'abdique en tant que tout, en tant que tout-puissant, pour devenir ce bébé abandonné aux soins d'un père et d'une mère, mais aussi abandonné, toujours déjà, au coup du monde, au coup du sort, à cette mécanique implacable qu'est le monde et sa violence. Et donc, est-ce qu'il faudrait aller, si on va dans cette idée que le sens de l'incarnation, c'est la rédemption via la passion du Christ, est-ce qu'il faudrait dire, eh bien, on est à côté de la plaque. Noël est profondément une fête, et d'abord une fête qui devrait avoir la tristesse du Vendredi Saint. Et en cela, Jean Duns-Scott est bien franciscain. Vous savez que Saint François d'Assise, l'un de ses gestes forts, ça a été de la crèche à Greccio, ça a été de magnifier cette fête de Noël en l'incarnant et en l'entourant de festivités et en ce sens-là, de l'indiquer comme ayant sa saveur propre. Vous voyez, pas seulement par rapport à la passion, mais elle a sa saveur propre, dont on voit d'ailleurs que tout enfant, à sa naissance, porte quelque chose de la joie de Noël. Chaque enfant, à sa naissance, sa naissance a une consistance propre. Hein, Noël, c'est quoi? C'est un enfant nous est né. Un enfant nous est né, natus puer pro nobis, un enfant nous est né dans ce nous. La formule est extraordinaire, hein, un enfant nous est né. Normalement, c'est un enfant est né. Mais là, c'est que le christianisme a cet art de rendre toutes les choses, notamment les deux traits de notre condition humaine, naître et mourir, eh bien, puisque tout a été fait pour lui, eh bien, ça rend toutes ces choses transitives, adressées. Il n'y a pas que la mort, un homme est mort. Désormais, via le Christ, puisqu'il est mort pour nous, la mort est comme ouverte et devient l'occasion d'une offrande, l'occasion d'un « me voici ». Le Christ est mort pour nous. Et bien là, de la même façon, dès Noël, nous est indiqué que ce n'est pas simplement un enfant aîné, c'est un enfant nous aîné, un enfant aîné pour nous. Donc, est-ce que dans ce nous aîné, de ce pour nous, il faut entendre simplement la mission du Christ, un enfant nous aîné en vue de sa passion, c'est-à-dire de notre rédemption, ou est-ce qu'il ne faut pas entendre aussi quelque chose d'encore plus fondamental qui est qu'un enfant nous est donné. Quelle que soit sa mission dans le monde, quand on accueille un enfant, on l'accueille comme étant toujours déjà une bonne nouvelle. Quelle que soit la mission du Christ en ce monde qui est de nous sauver, eh bien d'abord, il est né et il nous est né. Et
il revêt cette chair qui est le lieu que le Père prévoyait pour lui comme un don. Il revêt cette chair et ceci est en soi. Il y a une consistance propre de Noël et ceci est en soi déjà une bonne nouvelle. Voyez, vous avez le choix par rapport à Noël. Soit Jésus vient au monde pour y souffrir. Jésus vient au monde pour y souffrir. Jacques Ellul disait que on ponctuait mal le credo. Il disait que il est né. Quand je reprends le credo, mince, il est né de la Vierge Marie. Il a souffert sous Ponce Pilate, a été crucifié, etc. Lui, il dit non, il est né de la Vierge Marie, a souffert. Sous Ponce Pilate, a été crucifié. Lui, il dit, dès lors qu'il est né, il a souffert. D'accord? Il est né de la Vierge Marie, il a souffert. Sous Ponce Pilate, il a été crucifié. Bon, et donc c'est une proposition la théologique de Jacques Ellul qui met l'accent sur la souffrance et qui est pas si bête que ça quand vous voyez qu'un bébé, c'est voilà, il passe quand même une partie en effet, à avoir mal. Bon, mais est-ce qu'il n'y a pas quand même véritablement une autonomie de cela? Il est né de la Vierge Marie. Et puis en effet, il a souffert sous Ponce Pilate. Est-ce que sa vie n'aura été qu'une suite de souffrances? Ce qui est très très beau avec le Noël, c'est se dire que Jésus sauvait déjà le monde en étant un bébé. Et il le sauvait non pas en souffrant, mais en tétant le sein de sa mère, en respirant, en dormant. Vous voyez, ce Dieu qui sauve le monde, mine de rien, simplement, voyez, le monde est sauvé parce qu'il est assumé, parce qu'il est vécu. Jésus le sauve dès le début, voilà, par les premières lampées d'air, par sa première respiration, et puis après par ses joies, par ses jeux. Hein, c'était un enfant, il a joué, par le fait d'apprendre un métier avec son père. Jésus sauve le monde avant de souffrir, en le vivant, et presque mine de rien, comme si le don de l'être était infiniment plus grand que nos refus de ce don, c'est-à-dire le péché. Il le sauve mine de rien en le vivant et non d'abord en le souffrant. Ça, c'est peut-être ça, la joie de Noël. C'est que le salut commence ici simplement parce qu'il est là. Il est là parmi nous. Alors, là encore, on peut dire oui, mais quand même, dès Noël, il y a la mangeoire, donc il y a le fait qu'il sera mangé. Voyez, et puis, peu après, présentation de Jésus au temple, il y a Siméon et qui dit à Marie que son cœur sera transpercé. C'est vrai, et en même temps, comme je vous disais, il y a peut-être dans la naissance un surcroît d'émerveillement et un émerveillement gratuit parce qu'on ne sait pas qui nous est né. Un enfant, c'est un indéfini, un enfant nous est donné, un enfant nous est né. Oui, mais attention, vous savez, c'est cette fameuse expérience de pensée, oui, mais ce sera Hitler. Et qu'est-ce que tu ferais si ton enfant s'appelait, enfin, était Hitler? Bon. Qu'est-ce que tu ferais? Eh bien, déjà, Hitler, ce ne serait pas lui, ce serait moi. S'il était Hitler, eh bien, moi, je serais Monsieur Hitler. Et puis peut-être que si cet enfant, eh bien, ne sachant pas qui il deviendra, eh bien, je l'aimais absolument quand même, eh bien, peut-être qu'il ne deviendra pas Adolf Hitler. Vous voyez, on peut retourner les choses comme ça, parce qu'en effet, il y a dans l'advenu à l'être d'un nouvel être quelque chose qui est en soi beau et bon, bel et bon. Quelle que soit sa mission, et qui sera rendue d'autant plus beau que sa mission est absolument incroyable concernant le Christ. Il y a dans toute naissance quelque chose du fiat des origines, hein, et puisqu'on est dans les hypothèses théologiques, hein, il eût été dans le pouvoir de Dieu peut-être de nous donner directement le serviteur souffrant, de nous le donner directement et indépendamment ou. Que nous ne sachions, on en sait très peu hein, de Nazareth, de la vie cachée de Jésus. C'est vrai qu'on en sait peu, mais toutefois, on en sait assez, et puis on le sait. On sait que Jésus a pendant 30 ans vécu, et même lors de sa vie publique, eh bien, on sait qu'il a mangé avec ses amis, qu'il a eu des amis, où il eût été dans le pouvoir du Père de faire que le bébé soit sacrifié, de ne pas laisser toute cette amplitude de vie au Christ. Tout ce chemin
du Christ. Tout ce chemin gratuit où il était là, il ne faisait que partager notre vie. On a canonisé quelqu'un qui est né à Strasbourg d'ailleurs, pour faire un peu de chauvinisme, qui est Charles de Foucault, Saint Charles de Foucault maintenant. Et il était très attaché, comme vous savez, à Nazareth, à la vie cachée de Jésus. Et il avait fait, là encore, une hypothèse théologique un peu forte, c'est que visitant lui-même Nazareth, il avait vu les peuplades extrêmement misérables. Et donc, il avait choisi la voie de l'abjection, non seulement être un témoin discret parmi les hommes, mais être vraiment parmi les plus pauvres, parce que, bon, mais là, c'est quelque chose qui est sa voie propre, mais est-ce que vraiment Jésus a vécu misérablement? Est-ce qu'il était vraiment dans le statut social, dans la misère que Charles de Foucault a rencontré à Nazareth et puis qu'il a mêlé à celle qu'il avait rencontrée dans les pays colonisés. Mais est-ce que, et voilà, Jésus était charpentier, il avait un travail. Bon, c'est pas dit que sa vie n'a été que souffrance, comme si en effet il y avait dans son incarnation quelque chose qui était béni, qui était béni. Et d'ailleurs, l'Église a le sens de cela puisqu'elle nous fait commencer l'année liturgique. Non pas par Pâques, non pas par la Passion, mais par Noël, comme la semaine s'ouvre par le dimanche, par quelque chose où voilà, tout est déjà accompli là-dedans. Dans l'incarnation, il y a quelque chose du projet de Dieu qui est accompli et qui aura un sens, je vais le redire tout à l'heure, d'autant plus fort du fait de la rédemption, de la Passion. Le peuple chrétien aussi a le sens de Noël puisqu'il s'offre quoi? Des cadeaux. Comme s'il savait que l'incarnation était profondément un cadeau. Hein, et que Marie, finalement, est cette enveloppe. Marie est le papier cadeau. Voilà, ça, c'était mon premier point. L'accentuation sur Noël. Le deuxième, c'est l'accentuation sur la joie de Jésus quand il foule la terre de notre monde. Hein, il a connu l'amitié, il a connu le travail, il a connu la joie d'avoir un père qui lui apprend un travail. La question, c'est quel repas enveloppe l'autre. Alors certes, les noces de Cana ont tout leur sens dans les noces de l'agneau. Et Marie presse Jésus, je vous ai parlé, alors c'est pas Lippi hein, qui a peint le pressoir mystique, c'est des gravures. Mais c'est vrai que Marie donc presse Jésus, que l'eau devienne du vin. Et c'est vrai qu'on peut se dire que les noces de Cana ont tout leur sens dans les noces de l'agneau. Et pourtant, Jésus lui dit aussi, Femme, mon heure n'est pas encore venue. Il y a tout ce temps de l'incarnation où l'incarnation existe pour l'incarnation. Mon heure n'est pas encore venue. Et ce sont des noces, d'abord, de Cana, des noces heureuses d'un mariage auquel Jésus se rend, auquel il est présent. Alors sans oublier qu'en effet, le second vin est bien meilleur que le premier et que la rédemption donne à l'incarnation un goût d'autant meilleur, un goût d'autant plus relevé. La seconde alliance prime de loin la première et même on pourrait dire le sacrifice du Christ nous révèle entièrement à quel point cette chair n'est pas faite pour périr, à quel point cette chair est traversée par l'amour. Mais il n'empêche que c'est d'abord les noces de Cana et que, pour reprendre la dernière encyclique Lettre apostolique du pape, Desiderio Desideravi, voilà, et le pape cite le Christ qui dit « J'ai désiré d'un grand désir manger cette Pâque avec vous avant de souffrir. » Voyez, mais quand même manger avec vous avant de souffrir, être avec vous, vivre cette joie de l'amitié. Et le pape François a tout à fait raison de dire que s'il n'y avait pas eu cette Pâque que nous célébrons dans l'Eucharistie, les disciples n'auraient pas compris ce qui se passait sur la croix. Mais voyez, c'est le repas avant de souffrir. Avant de souffrir, j'ai désiré d'un grand désir, eh bien, consommer le don que m'a fait mon Père de cette incarnation. Et l'incarnation, on n'est jamais une chair à soi tout seul. L'incarnation, c'est là, c'est être les uns
pour les autres, les uns par les autres. Notre corps incarné est fait, eh bien, est tramé dans la relation. Il ne raconte que la relation. Vous regardez un corps, bah, en fait, un corps, les oreilles racontent les sons que nous allons recevoir, les narines, ce que nous pouvons sentir, les yeux, ce que nous allons voir, ce que nous allons. Bon, puis les mains racontent l'ouverture, notre peau raconte la sensibilité, notre capacité de nous laisser toucher. Et le corps de l'homme indique celui de la femme, et le corps de la femme indique celui de l'homme, et même avec cette place pour un autre dans le corps de la femme, indique même l'enfant à naître. Et donc, en effet, mon premier point, c'était sur Noël. Mon deuxième point, c'est sur la vie de Jésus, l'incarnation comme étant le don du Père au Fils. En effet, la vie de Jésus est tramée dans la joie. Et j'ai désiré, d'un grand désir, manger cette Pâque avec vous, avant de souffrir, avant. Voilà. Et sinon, on pourrait tomber dans une lecture un peu doloriste du cours Deus Homo de saint Anselme. Hein, pourquoi un Dieu homme? Saint Anselme répond, c'est un texte qui est magnifique, mais c'est vrai qu'il y a certaines interprétations dans des milieux un peu tradis, très très virulentes hein, du texte, qui dit ben, pourquoi Dieu s'est fait homme? Eh bien parce que la faute d'Adam et des hommes en général, votre péché étant commise envers Dieu, hein, contre toi seul j'ai péché, eh bien seul Dieu peut payer pour cette faute. Aucun de vos sacrifices n'est à la hauteur, donc seul Dieu peut payer, et donc le Père fait payer au Fils notre faute. Il peut y avoir une interprétation un peu forte qui omet le fait que, eh bien cette coupe, le Christ eh bien, n'en voulait pas. Voilà, cette coupe, si tu peux, mais pourtant, que ta volonté soit faite. Voilà, peut-être que je n'ai pas été la première née de toutes les créatures en vue de cela, mais cela aussi fait partie de l'incarnation. Cela aussi, dès lors qu'il y a eu le péché, nous dirait John Duns Scott, dès lors qu'il y a eu le péché, cela fait aussi partie de l'incarnation, et cela, je l'assume, et cela, nous l'assumons ensemble. Mais vous avez ce texte de Peggy par lequel je finis un livre que j'ai écrit sur le martyr, pour pas que le martyr devienne quelque chose de doloriste. Ce très beau texte de Peggy qui s'appelle Gethsémani. Et Peggy dit qu'à un moment donné, avant la passion, tout était prêt. Et il dit, alors c'est du Peggy, c'est très imagé et très beau, il dit l'arbre avait poussé. Dans lequel un jour serait taillée une lance et à quoi serait ajoutée une pierre pour être la lance qui percera le flanc du Christ. Cette lance, l'arbre avait poussé, et l'arbre avait été débité et la lance était prête. Les soldats étaient prêts et la couronne d'épines, enfin oui, les ronces avaient poussé pour rendre possible. Tout était prêt à un moment donné. Tout était prêt pour la passion. Et il conclut, lui seul n'était pas prêt. Lui n'était pas prêt. On n'est pas fait pour le mal, rien n'est fait pour. Et c'est précisément ce qui en fait une passion, une souffrance. Troisième point, oui, la rédemption donne à l'incarnation, d'après Duns Scott, un sens suréminent, d'autant plus de sens. On pourrait dire que nos fautes ont contraint Dieu à révéler son cœur, à révéler l'amplitude de son amour. Sans doute, nous y aurions accès au moins à cet amour, peut-être pas à son amplitude, sans la faute, avant elle. Sinon, il faudrait fauter pour savoir que Dieu est amour. Mais il y a des moments où, en effet, en accueillant la vie comme don, vous n'avez pas besoin, enfin, vous savez avant le pardon, par le don, que Dieu est amour. Alors, je ne vais pas vous faire Saint Paul, hein, la lettre aux Romains, chapitre 5, le verset 20. La loi est intervenue pour que l'offense abonde, mais là où le péché abonde, la grâce surabonde. Et donc, toute la pédagogie de Dieu, d'après Saint Paul, qui est de, par la loi, nous faire comprendre à quel point nous sommes pécheurs, et comprenant à quel point nous sommes pécheurs, eh bien, se dire qu'il est d'autant plus fou d'être aimé et reconnaître que nous ne tenons que par la grâce. Mais on pourrait dire que
Cette pédagogie divine porte sur la connaissance et non pas sur l'être. C'est sur la connaissance que Dieu est amour, mais Dieu était amour indépendamment de la faute, évidemment. La faute, par son pardon, nous donne de connaître ce Dieu d'amour, mais Dieu l'est avant. D'où ce motif que il n'est pas impossible que l'incarnation ait été le secret, le but secret de la création. Voilà, et quatrième et dernier point pour repartir enfin pour aller vers ma deuxième partie. En effet, c'est dire que quelque chose est éternellement béni en nous en tant que nous sommes créés, comme le dogme ou le mystère de l'Immaculée Conception nous l'indique. Quelque chose est toujours déjà béni en nous. Rien n'a été créé en état de pure disgrâce, hein. Et le péché originel n'est pas péché originaire. Il n'est pas au commencement. Et il ne peut donc ronger le fond de l'âme, de sorte que l'incarnation du Christ aurait été vaine. Si elle n'est pas vaine, cette incarnation, c'est qu'il y a quelque chose dans la chair, dès la création du monde, qui est faite pour être accueil du Seigneur. Ça va nous mener à cet en lui tout a été créé. Et l'incarnation, en effet, est une proposition d'amour. L'incarnation du Christ, hein, est une proposition d'amour faite à chacun. Et chacun porte l'écho du oui à cette proposition d'amour. Et on pourrait d'ailleurs dire que l'enfer n'existe qu'à partir de cette proposition d'amour. C'est quoi l'enfer? C'est être prédestiné à aimer, parce que rien dans la chair n'est profondément en état de disgrâce. Tout est fait comme l'a dit Vatican II. Il n'y a pas d'état de pure nature. Non, dans la nature, il y a déjà cette percée vers la grâce. Rien n'est créé en état de pure disgrâce, et le péché originel n'a jamais pu être le péché originaire, corrompre la création au point que l'incarnation du Christ aurait été vaine. Et puisque rien n'est créé en état de pure disgrâce, eh bien, l'enfer, paradoxalement, est possible comme cette prédestination à aimer que nous refusons. C'est quoi l'enfer? C'est être fait pour aimer, être fait pour craquer, pour céder à l'amour et s'y refuser. C'est l'enfant qui boude. L'enfant qui boude, c'est terrible parce que on lui dit, mais allez, viens. Vous souvenez? Allez, viens, c'est pas grave. C'est pas grave. Quand on boude, je ne vais pas dire laquelle, mais laquelle déjà, parmi mes quatre enfants, il y en avait un qui était très boudeur et c'était terrible. C'est le péché comme curvatio in se ipsum. Curvatio in se ipsum, ça veut dire la courbe de soi sur soi. Vous voyez, quand on s'emberlificote en soi-même. Bon, et les autres nous disent, mais allez, viens, viens, joue avec nous, viens, c'est pas grave, t'as perdu, mais rejoue. Ou alors, oui, t'as fait une bêtise, ben, une bêtise, bon, c'est bon, papa, il a essuyé, et c'est vraiment pas grave, ou viens essuyer avec moi, regarde. Bon. Et on boude. Et l'enfer, c'est ça, c'est savoir que il suffirait de craquer, quoi. Il suffirait d'aimer, de se laisser aimer. Puis, mais voyez, l'enfer existe, avant, c'est les enfers, hein, il est descendu aux enfers. Le royaume de la mort, mais l'enfer commence paradoxalement après la croix, quand la croix nous a été annoncée, quand le Dieu s'est rendu visible, quand la proposition d'amour a été faite à toute l'humanité et que nous nous y refusons. Voilà, mais pour conclure, je vais vous citer encore une fois Alphonse de Liguori, qui renvoie les deux dos à dos, et ça nous permet d'aller vers le troisième point. Il dit ceci. Donc c'est attendez, c'est page 210 de ce livre qui s'appelle donc Les Gloires de Marie, discours sur les sept fêtes principales de Marie. Le premier discours, c'est l'Immaculée Conception de Marie. En premier lieu, il convenait que Dieu le Père préserva Marie de la tâche originelle parce qu'elle est sa fille et sa fille première-née, comme elle-même le déclare. Je suis sorti de la bouche du Très-Haut, engendrer la première avant toute créature. Et là, il cite le livre de Ben Sira, le sage, hein, au chapitre 14, verset 5. Je suis sorti de la bouche du Très-Haut, engendrer la première avant toute créature. Moi, je vous ai dit que c'est la seconde née de toute créature, on ne va pas rentrer là-dedans, mais
car c'est à Marie que les interprètes sacrés, les saints-pères et l'Écriture elle-même, précisément dans l'office de sa conception, appliquent cette parole de la sagesse. Maintenant, parce que là, c'est la sagesse qui parle dans l'Ancien Testament, mais la sagesse, on a lu ça comme étant la Vierge Marie. Maintenant, que Marie soit la première-née, parce que dans les décrets divins, elle fut prédestinée, conjointement avec son fils, avant toutes les créatures, comme le veut l'école des scotistes, ou bien qu'elle soit la première-née de la grâce, étant prédestinée à devenir la mère du Rédempteur, après la prévision du péché, comme le veut l'école des thomistes, il n'importe, puisque tout s'accorde à l'appeler la première-née de Dieu. Pour régler le problème, peu importe, comme dit, voilà. En fait, peu importe, parce que si je vous ai dit que Marie était une personne, et si je vous ai dit que, ultimement, comme l'indique Denis l'Aréopagite, parler d'une personne, et Dieu étant la personne par excellence, c'est ultimement bon, dire tout ce qu'on en peut dire, nier tout ce qu'on a dit pour ne pas l'enfermer dans des mots, mais ultimement, c'est louer. La question, c'est qu'est-ce qui fait naître en nous davantage la louange mariale, la louange de Marie, en tant que approcher quelqu'un, c'est dire du bien de lui, c'est le bénir, dire bénédiction, dire du bien de lui. Donc j'en arrive à ma deuxième partie, et le par lui, hein, pour lui, en lui et par lui, le par lui sera simplement ma conclusion. Donc en lui, tout a été créé, et Marie, en effet, nous raconte quelque chose de notre prédestination ou de notre préexistence dans le sein de Dieu. Et là, on va passer de John Duns Scott, qui est né en 1266, à Maître Eckhart, qui est né en 1260, mais c'est deux cieux un peu différents, l'Écosse et Paris. Et Maître Eckhart aussi est passé à Paris. Et Maître Eckhart, évidemment, on est du côté de la Rhénanie, hein, et c'est la mystique rhénane. Ce qui est très intéressant, c'est dans cette en lui tout a été créé, c'est que en lui tout a été créé et que en effet nous préexistons en Dieu. Et cette deuxième idée, je vous l'ai dit, c'est l'idée que Marie, voilà, venait à l'idée de Dieu dès avant la création du monde et donc échappe à cette histoire qui est celle à partir d'Adam et Ève du péché. Elle en est préservée, elle en est quitte, indemne, et elle nous indique pour chacun, eh bien, la voie de notre préexistence en Dieu. On va voir ce que ça veut dire, mais en effet, elle nous indique en chacun une part, cette part, ce creux qui crie vers Dieu, ce creux qui en renvoie l'écho. Marie, pour Maître Eckhart, est en chacun, eh bien, cette part virginale à partir de quoi tout peut recommencer. Marie, si vous voulez, c'est ce que met au jour en chacun le sacrement de confession. Tous tes péchés te sont pardonnés. Va en paix. Repars à partir de là, puisqu'il y a en nous le commencement possible, il y a en nous le fiat des origines, et il est en nous parce que Marie a dit elle-même que cela soit. Fiat. Et donc il y a en nous un point de départ absolu, toujours à nouveau possible. Et ce qui nous donne une certaine tâche, c'est donc Maître Eckhart, je vais m'appuyer sur le sermon qui est ici numéroté, le sermon 22, Ave Gratia Plena. Et Maître Eckhart écrit ceci. Voilà, je dis, il commence, je crois, comme ça, son sermon, ou pratiquement. Voilà. Je dis, si Marie n'avait pas d'abord conçu spirituellement Dieu, il ne serait jamais né d'elle corporellement. Une femme dit à notre Seigneur, heureux le corps qui t'a porté. Notre Seigneur dit, non seulement est heureux le corps qui m'a porté, heureux sont ceux qui entendent la parole de Dieu et qui la gardent. Dieu préfère être né spirituellement de chaque vierge, de chaque âme bonne, plutôt que d'être corporellement né de Marie. Alors, il y a toujours une outrance, hein, chez Maître Eckhart, ce que dit Maître Eckhart, c'est que Crockerat, je vous conseille de lire Le Pèlerin chérubinique, qui est écrit par Angelus Silesius, c'est début 18e, Angelus Silesius, donc c'est vraiment
tardif par rapport à la mystique rhénane, mais Angelus Silesius était un disciple de Maître Eckhart et qui a mis en poème, en général c'est des diptyques, c'est simplement deux vers, en poème toute la sagesse de la mystique rhénane. Et en effet, il reprend ça, du Dieu serait-il, oublierais-tu d'engendrer Dieu en ce monde, qu'il serait né à Bethléem en vain. Voilà, il est bon. Mais à mon avis, c'est un peu mettre les choses à l'envers, parce que c'est précisément parce qu'il y a l'événement factuel de la naissance à Bethléem que nous pouvons comprendre que c'est à nous de le faire naître. Mais ce qui est intéressant chez Maître Eckhart, c'est que à l'invitation de Marie, il nous est demandé d'aller conquérir cette part de préexistence. Je vais vous montrer ce que ça veut dire très concrètement, existentiellement, de préexistence qui fait qu'il y a en nous quelque chose qui est vierge pour enfanter Dieu. Il y a quelque chose en nous qui est vierge de, comme je vous le disais, de tout le mal qu'on a commis et qu'on nous aura fait, et qui est vierge en vue d'enfanter Dieu. Et que si nous l'oublions, si nous faisons de l'incarnation simplement un fait bien lointain et non pas une urgence toute proche pour ce jour-là, si nous l'oublions, eh bien, ce fait sera trop lointain et perdra sa pertinence et son efficace. Donc il y a en nous une préexistence, où il est dit aussi une prédestination, mais c'est une prédestination pas du tout au sens où tout est déjà écrit. Non, une prédestination, ça veut dire au contraire, c'est pas tout est déjà écrit, c'est tout commence maintenant, si on le veut. La prédestination, c'est ça, c'est nous avons été prédestinés à l'amour du Christ, donc il y a en nous une part qui est libérée, qui n'est pas de ce monde. Il y a en nous une disponibilité au Christ et qui fait qu'il y a en nous une demeure du Christ qui demeure et qui demeure malgré l'histoire du péché dont nous faisons évidemment partie. Et donc c'est le en lui, c'est le thème de la préexistence qui a aussi intéressé un grand métaphysicien du XXe siècle qui s'appelle Stanislas Breton. Si ça vous intéresse de creuser ce thème de la préexistence de chacun dans le Verbe de Dieu, allez voir ce grand spécialiste de Plotin et de Maître Eckhart, qui est Stanislas Breton, qui était un passionniste. Juste un petit mot sur la mystique rhénane. La mystique rhénane, c'est le XIIIe siècle, hein, globalement. C'est d'abord un mouvement féminin avec une bénédictine, Hildegarde de Bingen, et puis après des béguines. Peut-être que Jean-Gabriel vous a déjà parlé de Marie Petit, non, de cette béguine demain. Bon, vous verrez, mais les béguines, donc, qui étaient des femmes qui n'étaient ni des femmes mariées, ni des femmes cloîtrées, mais qui étaient des femmes qui avaient donné leur vie au Christ, donc un peu des indépendantes. Voilà, c'est une façon dont certaines catholiques ont d'être féministes, c'est de mettre en avant les béguines, les béguinages. Bon. Et vous avez Hadwige d'Anvers, par exemple, Gertrude von Efta, Marguerite Porrette, et c'est une spiritualité, par exemple, Gertrude von Efta, Gertrude d'Efta, Hefta, je crois l'une des premières à développer à ce point la dévotion au Sacré-Cœur de Jésus. Et c'est une mystique du cœur à cœur, une mystique sponsale, du dialogue intime, intime et sensitif, sans être sensualiste et sensationnel du tout, hein, du dialogue donc de l'âme avec Dieu, du cœur à cœur. Et finalement, il y a dans notre cœur une part du cœur du Christ et il faut plonger notre cœur dans celui du Christ, mystique sponsale. Et du côté des hommes, ça vient après les femmes, c'est une mystique très féminine, c'est plutôt les dominicains, donc Maître Eckhart, Henri Suzeau, Tauler, hein, Toller, qui est d'ailleurs strasbourgeois, vous voyez, et qui est très influencé, comme Maître Eckhart l'était, par Plotin, qui était un philosophe du IIIe siècle. Plotin, ses deux grandes idées. D'une part, le principe, nous ne pouvons pas le connaître, nous ne pouvons même pas le dire, il est retiré, nous en provenons, c'est la seule chose que nous pouvons dire, nous en provenons et nous existons de nous retourner vers lui, nous existons de nous retourner vers lui,
c'est, vous avez deux mots en grec pour dire conversion. Vous avez métanoïa. Métanoïa, c'est ce qui arrive dans l'allégorie de la caverne. Je suis au ciné, là, où je suis fasciné par mes écrans. Il y a des images avec des, bon, l'écho qui... Bon. Puis à un moment donné, je me retourne et je vois que tout ça est un montage et je me retourne et je vais vers le principe. Métanoïa, c'est la conversion aussi quand vous êtes un pauvre type enfermé dans vos contradictions et puis que vous rencontrez la contradiction surmontée qui est la croix, c'est une métanoïa. Vous avez un deuxième sens aussi qui est épistrophé. Et là, c'est la conversion, c'est un sens vraiment plotinien. Pour lui, donc vous avez l'un qui surabonde hors de lui. Alors, ce n'est pas du tout un chrétien, il ne donne pas l'être, mais ça donne à partir de lui l'être. Et en fait, les existants, les hypostases, se constituent par un retournement. Nous existons à la mesure de notre retournement, de notre réception épistrophée, de notre conversion vers le principe. Et si nous nous détournons du principe, eh bien, nous suivons la pente qui nous mène à la matière, c'est-à-dire au néant d'être. Bon. Et donc, nous existons épistrophés, je vous ai dit, par notre merci. Hein. Mais vous voyez, la source coule. Et nous existons quand nous mettons les mains comme ça, d'accord? Quand nous nous recevons de cette source. Bon, Maître Eckhart est très marqué par Plotin, avec donc ces deux idées de l'inconnaissabilité du principe, puisque en réalité, je ne peux connaître que ce que je reçois de lui, mais je sais que je n'en reçois qu'une infime partie. Et la première réalité chez Plotin, en dehors du principe, c'est l'intellect, et dans l'intellect préexiste tout ce qui sera. Mais l'intellect lui-même surabonde hors de lui-même, etc. Bon, si ça vous intéresse, ça, vous avez un beau livre, un peu difficile, mais quand même puissant, de Rainer Schürmann, Schürmann, Rainer Schürmann, qui s'appelle Maître Eckhart ou la joie errante. Et Rainer Schürmann vraiment reconduit Maître Eckhart à ses deux sources, Saint Thomas et Plotin. Et parce que même chez saint Thomas, il y a en effet cette idée de préexistence, cette idée que nous préexistons dans le Verbe de Dieu. La mystique rhénane est une mystique sponsale du dialogue intime et intense de l'âme avec Dieu. Mais le lieu de notre réponse, c'est notre préexistence en Dieu. C'est-à-dire que préexistence, comme vous le disiez, c'est-à-dire qu'il y a une part de nous qui n'est pas mêlée aux aventures, comme l'est Marie en tant qu'Immaculée, qui n'est pas mêlée aux aventures du monde, c'est-à-dire à l'histoire avec une grande hache, comme je vous ai dit, l'histoire qui coupe les têtes, qui blesse l'homme, à l'histoire du péché. Il y a en nous, Maître Eckhart, c'est la métaphore, l'image qui est dans le Sermon 22 de l'étincelle, un petit rien de Dieu, mais qui, à partir de quoi tout peut prendre feu. Ça me fait penser aussi au petit reste dans la Bible. Dieu place toujours dans son peuple, et quelque perdu que soit son peuple, un petit rien, un petit reste qui fait que l'histoire, malgré tout, se transmet. Maître Eckhart a aussi la métaphore de l'enceinte, là on est tout proche de Marie, du petit château, du petit château, bon, qu'il faut protéger. Un petit château, c'est pas rien. D'ailleurs, il traduit ça comme ça, quand Élisabeth vient rendre visite à Marie, elle rentre dans un petit bourg, mais lui, il dit dans un petit château. Et donc, il y a quelque chose, en effet, il y a une réserve de nous, il y a une réserve de Dieu en nous, mais qu'il faut préserver. Préserver, dit-il, des images. Waouh, quelle actualité! Parce que les images sont des écrans. Sont des écrans, c'est-à-dire quelque chose qui fait écran, qui nous empêche de laisser passer toute la lumière. Donc, il y a à la fois une réception, mais la réception n'est est possible à partir aussi d'une protection, de ne pas faire tout entrer pour que la lumière puisse, elle, entrer. Et donc, un écho, comme je vous ai dit, il y a en nous un utérus, un ventre, en chacun, mystique féminine, mais c'est en chacun, qu'il y a en nous un ventre pour tomber enceinte de Dieu. Cette idée, elle est chez saint Thomas d'Aquin, avec une image très très forte de la Potentia obedientialis, la puissance obéissante. Il y a un pouvoir d'obéissance en nous. Et il y a un pouvoir, et de quoi? D'obéissance. Potentia obedientialis, ce qui faisait rapprocher la mère, mater de Marie, de la matière. Il y a en nous
une matière toujours malléable où Dieu peut écrire ce qu'il veut. Et là, on retrouve le thème de Marie comme matrice universelle dans le Timée de Platon, la chora, chora, comme porte-empreinte, où le démiurge vient écrire les formes, les essences, etc. Bon, je ne vais pas rentrer là-dedans, mais il y a en nous cette part vierge, en effet, où Dieu peut faire à tout moment sa demeure, à tout moment. Hein, nous demeurons éternellement dans le Verbe de Dieu, et selon une image qui est chez Maître Eckhart et qui vous parlera peut-être, il écrit ceci, toujours dans le Sermon 22, qui s'appelle Ave Gratia Plena. De même que la parole que je prononce maintenant jaillit en moi. Ensuite, je m'arrête à mon idée. En troisième lieu, je l'exprime et vous la recevez tous. Cependant, elle demeure véritablement en moi. De même, je suis demeuré dans le Père. Dans le Père sont les images de toutes les créatures. C'est-à-dire que Dieu a véritablement créé le monde. Il ne s'agit pas de dire que nous sommes encore dans le sein du Père ou dans le sein trinitaire, sans quoi nous n'aurions pas vraiment été créés, sans quoi nous serons, comme je vous ai dit, que les personnages de quelque chose toujours déjà écrit, car pas vraiment enfanté. Non, mais véritablement Dieu exprime le monde, mais de la même façon que quand vous parlez, eh bien, vous exprimez, mais la pensée demeure en vous, eh bien, de la même façon, Dieu exprime le monde, le laisse être en dehors de lui, et en même temps, il tient ce monde en pensée. D'ailleurs, quand on dit à quelqu'un qu'on va prier pour lui, quand on ne va pas lui dire directement, on dit « je penserai à toi ». Dieu nous donne la vie, mais ne nous y abandonne pas. Il y a une part de nous qui demeure en lui, et donc il y a une part de nous qui est en Dieu actuellement et qui fait que nous ne sommes pas absolument livrés au monde. Il y a une part de nous qui est libre. Hein, comme disait le stoïcisme, qui a beaucoup influencé l'éthique chrétienne, eh bien, dans la vie, il y a ce qui dépend de nous et ce qui ne dépend pas de nous. Et la première chose qui dépend de nous, c'est la façon dont nous recevons ce qui ne dépend pas de nous. Eh bien, ça veut dire que il y a le monde, tout ça, c'est ce qui ne dépend pas de nous. Et puis, il y a une part de nous qui peut faire un pas de retrait, comme Marie qui garde tout ça en son cœur. Une part de nous qui est vierge de tout ce qui nous arrive et qui ne dépend pas de nous, et qui est la façon dont on accueille ce qui ne dépend pas de nous, et dont on en fait une œuvre qui ressemble à quelque chose dont on aimerait bien qu'elle dépende de nous, à savoir une œuvre de Dieu, une œuvre, voilà, une œuvre. Voilà, c'est. Mais pour pas commencer par un exemple trop fort, mais un exemple très fort qui m'avait été donné, j'avais invité l'ancien directeur de l'aide à l'Église en détresse, Didier Rance, qui habite Nancy et donc nous nous connaissons un peu, qui fait partie d'une fraternité franciscaine d'ailleurs, et qui a recueilli les témoignages des martyrs chrétiens, du martyr chrétien, dans les pays de l'Est soviétique. Et il se trouve que je l'avais invité à parler devant mes étudiants parce que j'avais la morale comme thème et les prépas économiques avaient le corps. Et on avait fait un colloque avec une amie sur corps et morale. Et il m'avait dit, mais monsieur, en cours, vous nous avez parlé de la torture, est-ce qu'on pourrait creuser ça? Bon. Puis du coup, j'avais dit, ah, vous voulez vraiment? Bon, et je l'avais invité, lui. Il leur avait raconté, et les chrétiens ou les non-chrétiens avaient été bouleversés par cette histoire, une femme, l'histoire d'une femme qui avait eu la vie sauve, et elle était torturée en régime soviétique, je me souviens plus, je crois que c'était en Roumanie, ou peu importe. Et cette femme avait été libérée. Alors, son tortionnaire, elle avait le même depuis une dizaine de mois. Donc tous les jours, il la torturait, comme tant d'autres. Et un jour, il s'était un peu énervé parce qu'il lui avait dit, mais je vois bien, il y a quelque chose de toi que j'arrive pas à avoir. Mais je sais ce que c'est, parce que comme toi, eh ben, j'ai eu une éducation catholique. Et donc ton petit manège, ton petit jeu, je le connais. Il va pas durer très longtemps. Je sais ce que tu fais. Tu te prends pour une sainte. T'offres tes douleurs pour le salut du monde, comme le Christ. Elle dit non. C'est pas ça. C'est pas exactement ça. Alors, il dit, bah, c'est quoi? Elle dit, non, j'offre toutes mes douleurs, pas pour le salut du monde, mais pour ton salut à toi.
pour qu'il ne t'en soit rien retenu. Donc, vous voyez, c'est le court-circuit de la grâce, parce que normalement, il doit l'éliminer de plus en plus, cette femme. Mais en fait, au contraire, plus il travaille à la détruire, plus en réalité, d'une façon complètement folle, il, par elle, grâce à elle, il provoque son propre salut. Si Dieu y consent. Mais n'empêche qu'il a été tellement bouleversé qu'il a laissé partir. C'est-à-dire, en gros, je pense que quand vous laissez partir quelqu'un, il a dû avoir quelques problèmes par la suite. Et voyez, cette femme n'aurait pas pu avoir ce génie, cette grâce de sainteté, si son être était absolument mêlé aux coups du monde. Voilà. Bah oui, là, tu as des coups, bah, tu deviens une matière à souffrir et puis tu offres à l'autre ce qu'il veut, c'est-à-dire le lavage de cerveau. Non, il y avait une part retirée, une part où en effet sa volonté est faite. Et Maître Eckhart dit d'ailleurs que cette part, elle est pratiquement indestructible. Il dit, mais vraiment que tu veilles ou que tu dormes, que tu en aies conscience ou pas, Dieu pense à toi et t'enfante dans son intellect, dans son verbe, dans son fils. Dieu t'a toujours déjà enfanté dans son fils et que tu dormes. Et j'ai presque envie de dire, oui, que tu dormes, mais peut-être parfois, en effet, il faut mettre en sommeil beaucoup de choses pour pouvoir être enfanté à partir de là. Et donc, l'enfantement, comme je vous ai dit, l'enfantement de Dieu devient notre tâche, et c'est ce qu'a fait cette femme dans ce monde. Et ce par quoi je vais recommencer tout à l'heure, c'est de vous montrer que, en effet, ce que nous enseigne Marie, par le fait qu'elle laisse passer le Verbe en ce monde, c'est, comme on le disait déjà, que le commencement est toujours possible, que l'enfance de toute chose est devant nous. L'enfance n'est pas cet âge qu'il faudrait à tout prix avoir dépassé. L'enfance est devant nous comme cette disponibilité à Dieu qui, à tout instant, et c'est le principe de la conversion, quelque bousillé que nous sommes par la vie, eh bien, il y a ce moment où nous pouvons tout prendre et dire me voici et l'offrir. Et ce moment où nous pouvons tout prendre, eh bien, c'est un moment qui n'est rendu possible que parce que nous ne sommes pas inclus dans ce tout que nous voulons offrir. C'est-à-dire, il y a en nous cette capacité d'offrande qui fait que toute cette vie pécheresse, difficile et tout, ah, je la regarde et je l'offre. Et je peux la raconter, et je peux l'offrir, etc.

Mon Dieu, dans la nuit, je me souviens de toi et je reste des heures à te parler. Psaume 62, 7.

0: l'Immaculée Conception et nous. En quoi ce privilège marial rejoint-il notre vie? Nous concerne-t-il? Autant de questions que nous poserons au Père Perrin, moine bénédictin et auteur du livre « Regard sur l'Immaculée » aux éditions du Carmel. Bonjour Père.
1: Bonjour Anne.
0: Quelle est la place de cette vérité dans notre foi?
1: Il faut resituer le mystère de l'Immaculée Conception et la définition dogmatique qui en a été donnée dans l'ensemble de la foi de l'Église. Il faut lui donner sa place dans le grand tout de la foi. Alors d'abord dans la foi mariale de l'Église. L'Église, elle a très tôt eu des affirmations sur la Vierge Marie et l'affirmation la plus importante, elle a été donnée au Concile d'Éphèse en 431 quand la Vierge Marie a été définie comme Théotokos, mère de Dieu, ce titre vertigineux qui dit que la Vierge Marie est la mère de cet homme qui, dès le premier instant de sa conception à lui, Jésus, était uni à la divinité, était donc la personne divine du Verbe. Et Marie est la mère non seulement du corps, mais de la personne elle-même. Donc elle est bien la mère de cette personne qui est homme et Dieu, la mère de Dieu. Eh bien, à partir de ce titre central qui place Marie à une place évidemment tout à fait singulière par rapport aux autres chrétiens et dans l'Église, eh bien, la méditation chrétienne a voulu contempler l'ensemble du mystère de Marie sous des tas d'aspects, elle continue de le faire. Mais dans les deux siècles derniers, au XIXe et au XXe siècle, l'Église nous a donné des affirmations concernant les origines, l'Immaculée Conception, et puis l'autre, le terme de la vie de Jésus, l'Assomption, définie en 1950 par Pie XII. Ainsi, il faut regarder l'Immaculée Conception non pas en elle-même comme une sorte de privilège ou de gadget qui serait propre à la Vierge Marie, un super miracle. Non, c'est quelque chose qu'il faut regarder en lien avec sa mission. Plus une personne est privilégiée de Dieu, plus elle est appelée à une mission, au fond, universelle et large. Et ainsi, cette Immaculée Conception doit être reliée à la mission de Marie, qui est d'être mère de Dieu, mère de cet homme, Dieu qui est le Christ, et mère de l'Église. C'est pour ça que la foi mariale nous conduit directement à la foi christologique, la foi dans le Christ, notre Sauveur, le centre de la foi chrétienne. Et par son Immaculée Conception, la Vierge Marie, loin d'être au fond indépendante du Christ, puisqu'elle n'aurait pas de péché, donc elle n'a pas besoin d'être sauvée, c'est tout le contraire, elle est sauvée par avance, et donc elle est la personne humaine la plus étroitement liée dans son être le plus profond avec le Sauveur, indépendamment du fait qu'elle est sa mère, on pourrait dire. En tant que femme, elle est déjà la première des sauvées. Et en ce sens-là, l'Immaculée Conception nous renvoie au Christ. Elle est une sorte de flèche qui nous dit « Regardez, regardez vers le Sauveur. » Et si vous avez du mal à regarder vers le Sauveur, bien regardez-moi, regardez ma beauté, la grâce que le Seigneur a mise en moi. Regardez la plénitude du salut qui est en moi et allez à sa source, allez au Sauveur crucifié et ressuscité, allez à Jésus. La Vierge Marie nous renvoie aussi, à partir du Christ, elle nous renvoie à l'Église. La Mère de Dieu est devenue la Mère de l'Église, à la fois à la croix, quand elle devient la Mère du disciple, selon l'évangile de Saint Jean, et puis aussi à la Pentecôte, quand elle était là avec les apôtres, pour recevoir une nouvelle fois l'Esprit Saint donné aux hommes et à l'heure de la fondation de l'Église. Et l'Église, nous disait saint Paul dans un texte que j'ai déjà cité plusieurs fois, eh bien l'Église, Dieu la voit immaculée, hein, sans tache aucune. Et c'est ainsi que le Christ a aimé l'Église dans l'Épître aux Éphésiens. Il l'a aimée pour la rendre sainte et pure. Eh bien, dans la Vierge immaculée, l'Église de tous les temps, l'ensemble des croyants vivants et déjà pris dans le mystère de Dieu, l'Église

0: Il se contemple son propre mystère, sa propre vocation. Et au ciel, il n'y a que des gens qui sont totalement purifiés par la grâce de la miséricorde divine et qui sont donc plongés dans la beauté, dans la pureté que la Vierge Marie Immaculée elle-même a reçue. Nous sommes donc ramenés à travers toutes ces dimensions mariales, christologiques, ecclésiologiques, à la foi en la rédemption. Le triomphe de l'Immaculée Conception, c'est le triomphe de la grâce, du don de Dieu dans le Christ, dans l'Église, cette bienveillance profonde de Dieu pour l'homme, qui est la source même de la miséricorde, eh bien, elle atteint son sommet, et cela pour se déverser finalement sur tous les hommes. Tel est le désir de l'amour, c'est d'embrasser tous les hommes et de les embraser du feu de l'amour. Et les plus hautes réalisations de la grâce, et l'Immaculée Conception en est une à un titre tout à fait particulier, se trouve être source de grâce pour les autres chrétiens. Ainsi donc, cette vérité de l'Immaculée Conception, il ne faut pas la séparer, mais au contraire, elle nous renvoie à l'ensemble de la foi. On peut dire que les vérités de la foi, ce sont comme les facettes d'un diamant, et elles nous renvoient les unes aux autres, et elles nous conduisent au cœur du mystère, qui est l'amour du Dieu trois fois saint, infiniment adorable. Donc l'Immaculée Conception, c'est une porte d'entrée dans le mystère. C'est pas une porte qui veut nous laisser stopper là, mais au contraire, qui veut nous faire entrer dans le mystère de Dieu.
1: Cette définition intervient au XIXe siècle. Pourquoi si tard? Est-ce que cela a un sens?
0: Oui, on pourrait dire c'est bien tard une si belle vérité. Alors d'abord, nous ne savons pas combien de temps durera l'histoire de l'Église, et c'est peut-être très tôt. Mais pour nous, c'est tard et c'est déjà quelque chose. Une première explication vient peut-être du fait que l'Église, eh bien, elle a une sorte de trésor qui est le trésor de la foi qu'ont reçu les apôtres, le dépôt de la foi qu'ils ont reçu dans l'Esprit Saint. Et ils ont tout. Ils ont tout là. Ils ont toute la vérité sur Dieu, la vérité que Dieu veut nous faire connaître, du moins. Et ce qui est présenté comme un tout, eh bien, l'Église en fait peu à peu l'inventaire, suivant ses besoins. Alors parfois c'est parce qu'il y a des erreurs, il y a des hérésies qui disent des choses contraires à la foi ou qui peuvent mettre la foi en péril ou détourner du vrai visage de Dieu. Et puis d'autres fois, c'est simplement parce que la contemplation de l'Église apporte un fruit qui est un fruit mûr. Et je crois que dans le cas de l'Immaculée Conception, c'est vraiment ce deuxième cas de figure. L'Église avait longuement contemplé Marie et un jour, elle a pu dire en toute sécurité, avec toutes les garanties dont elle est munie par son privilège d'infaillibilité, eh bien, elle a pu dire en toute vérité, voilà, cette vérité, c'est une vérité pleinement de la foi. C'est pas simplement une pensée pieuse sur la Vierge Marie, mais on n'en sait pas trop. Non, c'est une vérité de foi qui fait vraiment partie du dépôt que nous avons reçu depuis les origines, mais que ensemble, avec la foi de tous les croyants, des théologiens, des contemplatifs, mais aussi des plus humbles âmes qui disent les Ave et les Pater de leur chapelet, eh bien, nous avons découverte. Une deuxième explication intervient et qui complète la première, c'est que quand une vérité nous est donnée, c'est peut-être qu'on en a besoin. Et cette vérité sur l'Immaculée Conception s'inscrit bien dans le cadre de notre époque moderne, où la Vierge Marie est présente d'une manière très forte. Dans l'Antiquité, on a placer les fondements de la foi christologique et trinitaire en la Vierge Marie. Au Moyen Âge, on a construit les cathédrales qui sont le symbole de la relation si étroite entre Marie et le mystère de l'Église. Mais à l'époque moderne et contemporaine, Marie commence à avoir des apparitions, à donner des messages, à être au fond comme un acteur de l'histoire. Elle vient nous dire, mais je suis là dans l'histoire, pas seulement dans une sorte de panthéon un peu lointain, mais je suis là dans l'histoire de l'Église, je suis là dans votre histoire à vous. Et peut-être qu'on peut penser à tout ce qui s'est passé au XIXe siècle avec la diffusion extraordinaire de la médaille miraculeuse à partir des apparitions à Catherine Labouré en 1830, puis ensuite les grandes apparitions du 19e siècle. Lourdes est une étape essentielle, mais on connaît bien celles qui suivent après, Pontmain et puis Fatima notamment. Et bien, toutes ces étapes nous font voir Marie dans sa présence d'amour, sa présence de charité auprès des membres de l'Église qui sont les pèlerins de la foi dans l'histoire. Et donc l'Immaculée Conception, elle vient vers nous d'une manière particulière et nous avons à l'accueillir.

0: Vous suivez l'émission Au Puits de Jacob, l'Immaculée Conception et nous, avec le Père Perrin. Quelles sont les conséquences concrètes pour le chrétien dans sa vie quotidienne ?
1: Un dogme n'est jamais simplement une vérité abstraite ou purement spéculative, qu'on dirait, qui intéresserait peut-être quelques théologiens, mais qui ne toucherait pas la vie chrétienne. C'est tout l'inverse. Une vérité de foi, c'est fait pour éclairer la vie et pour que notre vie soit pleine de la lumière de Dieu.
0: Est-ce que c'est une valeur de consolation ?
1: Bien sûr, parce que quand nous connaissons le mystère de Dieu, nous nous apercevons avec toujours un émerveillement nouveau que Dieu nous aime encore plus que nous ne le croyons. Et dans la Vierge Marie, eh bien, Immaculée Conception, Dieu a dépassé son amour, il est allé à un sommet de son amour, il en a infiniment des sommets, il en a avec chacun de nous d'une certaine manière, mais il est allé très très loin, la Vierge Marie, et au fond elle est comme l'étoile, suivant la belle image du Moyen-Âge, reprise notamment par Saint Bernard, elle est cette étoile qui nous montre, qui brille du feu de l'amour, donc qui fait lever sur nous une lumière d'espérance. Alors, on pourrait dire que la Vierge Marie Immaculée Conception est un modèle. Ça peut peut-être paraître paradoxal parce qu'on peut dire que c'est trop tard, je ne suis pas l'Immaculée Conception et je ne le serai pas. Je n'ai pas été conçu sans hors du péché. Mais non, elle n'est pas un modèle à imiter, bien sûr, parce que c'est un privilège unique, tout à fait singulier. Et l'Église a plutôt eu tendance à écarter les tentations qui reviennent de temps en temps d'attribuer l'Immaculée Conception à d'autres personnes qu'à la Vierge Marie. Enfin, en tout cas, ne s'est jamais prononcée là-dessus. Et la Vierge Marie n'est pas un modèle à imiter en tant qu'Immaculée Conception, mais est un modèle à imiter parce que ce qu'on voit en elle, c'est la plénitude de la grâce et de son œuvre. Alors, on peut regarder vers Marie et on peut se fixer en elle comme un idéal, non pas un idéal inaccessible et lointain, mais au contraire un idéal très possible à la miséricorde de Dieu. Et le but pour nous, quand nous contemplons la Vierge Marie Immaculée, au fond, quand nous allons à Lourdes, tout simplement, eh bien, c'est d'entrer nous aussi dans cette miséricorde divine, de nous y livrer totalement, d'oser y consacrer, si vous voulez, y donner tout notre être. Ne pas en prendre un tout petit peu de miséricorde ou juste ce qu'il faut pour arriver avec une petite moyenne satisfaisante au ciel. Non, il faut vraiment que nous soyons assoiffés de la miséricorde divine, assoiffés de cet amour qui veut nous combler et faire de nous des saints. Il n'y a pas d'autre manière de devenir un saint. Et Dieu veut que nous le soyons. Il veut que nous soyons saints et immaculés en sa présence de l'amour. Et Marie, bien, dans ce sens-là, elle est le modèle indépassable.
0: Mais c'est le privilège d'une mère.
1: Oui, parce que celle qui est justement la plus proche et celle qui est la première de file, celle qui est la sœur aînée, elle nous est donnée véritablement comme mère. Voici ta mère. C'est la parole que prononce Jésus sur la croix, sur le lieu même de la rédemption. Ce n'est pas simplement une affaire de famille qu'il réglerait comme ça par gentillesse, c'est déjà pas mal, mais c'est tout autre chose. Il donne le disciple bien-aimé qui, au fond, d'une certaine manière, ce disciple anonyme nous représente tous, eh bien, il lui donne pour mère sa propre mère. Donc Marie, elle est véritablement notre mère dans l'ordre de la grâce et elle est présente à notre vie. Nous n'avons pas à la mettre dans notre vie, nous avons à découvrir sa présence. Bien des grâces que nous avons, que nous aurons, nous viennent de cette mère immaculée. Et donc nous pouvons nous tourner vers elle et nous pouvons surtout lui laisser la place pour qu'elle agisse. Une mère, c'est une éducatrice. Et certainement que la Vierge Marie Immaculée est une grande éducatrice dans le sens de la grâce, dans le sens du don de Dieu. En particulier, elle peut nous donner la docilité, l'affinité avec l'Esprit Saint. Saint Louis Grignon de Montfort a dit ça il y a fort longtemps déjà. Quand l'Esprit Saint trouve Marie dans une âme, alors il s'y précipite. Eh bien, ça va toujours ensemble, Marie et l'Esprit Saint. Ils agissent toujours ensemble. Et la Vierge Marie, elle peut nous rendre extrêmement sensibles à l'Esprit Saint, souples dans sa main, c'est-à-dire nous laissant faire par Dieu. Elle est l'éducatrice pour cela. Et pour cela, il suffit de la regarder, de la prier, de penser très simplement à elle. Elle est aussi l'éducatrice du sens du péché. Au fond, une des tristes conséquences du péché, c'est que nous ne nous rendons même pas compte que nous sommes pécheurs, ou que nous ne savons pas à quel point notre péché est réellement péché. Nous excusons toujours un peu et nous trouvons que d'autres font peut-être des grands péchés, mais que nous-mêmes, finalement, bien sûr, ce n'est pas parfait, mais ce n'est peut-être pas si mal que ça.
0: On peut demander à la Vierge Marie de nous donner cette grâce de voir notre péché.
1: Oui, de progresser dans le sens à la fois du péché et de la miséricorde, les deux choses ensemble, de voir le péché en tant que pardonné par Dieu. Et plus on le regarde comme pardonné, plus on le regarde dans sa gravité profonde, parce que nous savons que le pardon du péché, ça a coûté le prix de la mort du Christ en croix, et nous ne pouvons pas véritablement apprécier ce prix-là. Mais la Vierge Marie, qui elle était au pied de la croix, peut nous dire à la fois cette parole profondément libérante, tes péchés sont pardonnés, et ils seront pardonnés si tu te tournes vers le Sauveur, et en même temps elle peut nous dire, regarde l'agneau immolé, regarde celui qui est la source du pardon et de la miséricorde et va vers lui, bois à la source de la miséricorde. Et là, tu comprendras peu à peu, comme les saints l'ont compris, la profondeur du péché, qui en soi n'est pas une contemplation, qui n'est pas un but en soi. Mais contempler le péché, c'est simplement l'envers d'une contemplation qui est la contemplation de la profondeur de la miséricorde. C'est de savoir à quel point Dieu nous a aimés, à quel point celui qui est totalement saint, qui est pure sainteté, nous a aimés, nous pécheurs, et de ces profondeurs du péché, nous ramène à sa sainteté.
0: Marie nous donne aussi le sens de la compassion, comme à Lourdes.
1: Comme à Lourdes, oui, parce que elle nous conduit, évidemment, quand nous avons compris tout ce que nous devons à l'amour de Dieu, eh bien, elle nous montre que nous aussi, nous pouvons donner cet amour, nous pouvons le transmettre aux autres, et en particulier à tous ceux qui en ont le plus besoin, donc tous les souffrants, tous les malades et tous ceux qui sont malades dans leur âme, tous les pécheurs. Marie ne peut pas faire de nous des gens qui... Elle ne peut pas faire de nous des pharisiens, des gens qui méprisent les autres parce qu'ils sont pécheurs. Au contraire, elle fait de nous des frères qui disent « Je suis un pécheur pardonné et je prie en grande solidarité avec les plus grands pécheurs », un peu comme la petite Thérèse priait pour Pranzini. Et de cette manière, nous aussi, nous entrons peu à peu dans un amour universel, dans un amour vraiment de tous les hommes et un amour vraiment fraternel. Mais il faut du temps et il faut sans doute la douce présence de la Vierge Marie dans notre vie.
0: Et bien sûr, Marie nous conduit au Christ.
1: Elle nous conduit au Christ et au Christ comme sauveur. Nous avons et nous aurons jusqu'à la fin de notre vie besoin d'être sauvés par Dieu. Baptisés, même si nous avons tous les sacrements dans leur plénitude, et si nous vivons la plénitude de la vie chrétienne, nous ne devons jamais perdre de vue que nous ne sommes pas des justes en nous-mêmes, mais que nous sommes totalement dépendants du salut de Dieu. Nous sommes dépendants de notre Sauveur. Et Marie, qui est la première des sauvés, nous ramène évidemment au Christ, le Sauveur du monde.
0: Et au fond, on ne prie pas assez Marie. Je trouve ça très frappant, cette image justement de la Sainte Vierge qui envoie les rayons de la Sainte Vierge qui partent de ses mains et qui n'atteignent pas la terre.
1: Oui, c'est ça. Il y a en Marie une source inépuisable. Alors je pense qu'il ne faut pas nous effrayer de ces rayons qui n'atteignent pas la terre, parce que certains atteignent la terre, et puis que la source inépuisable, en définitive, c'est l'amour de Dieu lui-même, qui est ce grand soleil d'amour qui luit sur une terre qui persiste à se cacher derrière le péché, derrière les nuages du péché. Mais nous avons, nous, certainement à nous tourner vers la Vierge Marie, non pas pour, comme vers une idole ou comme quelqu'un qui prendrait la place de Dieu. Ça lui est absolument impossible. Elle est au contraire quelqu'un qui va nous rapprocher de Dieu, quelqu'un qui va nous orienter vers Dieu. Plus nous nous donnerons à Marie, plus elle nous ouvrira la porte de Dieu. Et elle le fera avec sa grâce très particulière, qui est une grâce de féminine, une grâce d'épouse, une grâce de mère. Et pour chacun de nous se présente le défi de reconnaître Marie comme mère, au sens très général, où elle est la mère de Dieu et la mère de l'Église, mais aussi au sens personnel et particulier, où elle exerce une présence maternelle dans notre vie. Et ainsi, comme une mère, elle nous influence par sa présence, par le climat qui rayonne d'elle. Et souvent, bien des difficultés peuvent s'apaiser quand nous nous présentons auprès d'elle. Alors, il ne s'agit pas de magie du tout, il n'y a pas de recours automatique. Et la Vierge Marie, ce n'est pas un truc qui nous serait donné pour faire plus vite et plus simplement notre salut, et puis il n'y aurait que ça et ça suffirait. Non, il n'y a pas de truc dans le christianisme. La Vierge Marie, c'est une personne aimante et qui nous est donnée pour susciter notre liberté.
0: Quels sont les moyens pour accueillir Marie dans notre vie?
1: Les moyens, au fond, on les connaît bien. Il n'y a pas de révolution à annoncer dans ce domaine-là. Ce sont les moyens qui nous permettent de faire une place à Marie dans notre vie, qui est différente d'ailleurs, suivant les uns ou les autres. Mais il n'y a pas de vie chrétienne sans le culte de Notre-Dame, sans la présence de la Vierge Marie. Alors ces moyens, bien, c'est la prière, l'attention à Dieu, la lecture de la parole de Dieu, et puis la liturgie, cette grande trilogie qui est la base même du christianisme. Et puis à travers, au-delà, tous ces moyens qui sont présents, traditionnels, comme le chapelet, le rosaire, que le Saint-Père Jean-Paul II a tellement bien remis en valeur à l'époque récente, la médaille miraculeuse que beaucoup de personnes portent, la consécration à la Vierge Marie, qui est une aide profonde pour certaines âmes, le pèlerinage intérieur ou extérieur sur les lieux où la Vierge Marie, nous dit l'Église, s'est rendue proche des hommes. Ce sont des chemins bien, bien classiques.
0: Merci Père. 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
1: Saint Antoine nous est proposé en emblème de pureté et de douceur. Tout au long de sa vie, dans toute sa prédication et dans ses sermons, son parfait abandon à la volonté de Dieu et son combat pour la pureté apparaissent avec évidence. La pratique de la pénitence était pour lui la garantie d'être pur. Il faut être pur en esprit et dans notre corps, même au prix de souffrances. C'est de cette manière que nous imiterons Jésus sur la croix, mais nous obtiendrons joie et paix. Pour saint Antoine, il est essentiel de fuir les attraits du monde pour être orienté vers le Christ. La vie même de saint Antoine témoigne de son humilité. Selon le saint, la vertu de l'humilité est ce qui permet à l'homme de connaître Dieu. L'humilité oblige l'orgueilleux à se plier à la volonté de Dieu. Antoine comparait la beauté de l'humilité à celle d'une fleur. Il s'efforçait de faire croître cette vertu en lui-même et chez ceux qui l'écoutaient. Toutes ces vertus sont aussi objets de contemplation, parce qu'il les découvre dans le témoignage de la Vierge, qui représente pour lui une référence inestimable. Antoine chante l'humilité, la docilité, la pureté et la douceur de Marie. Et il cherche à vivre de la manière que suggère la Mère de Dieu.
0: À présent, nous nous unissons en prière avec le monde entier en renouvelant notre consécration à Marie.
2: Vierge Immaculée, Mère de Dieu et de l'humanité, je t'accueille comme don de Jésus sous la croix et je me confie entièrement à toi. Je t'offre toute ma vie, ce que je suis, ce que j'aime et ce que j'ai, afin que resplendisse en moi la beauté du Christ. Aide-moi à être docile à l'Esprit et à vivre avec joie ma vocation dans l'Église, afin de collaborer à ta mission maternelle et d'orienter vers Dieu le cœur de tout homme. Toi qui as guidé saint Maximilien Kolb pour aimer sans mesure, enseigne-moi à être témoin de l'Évangile et à faire de ma vie un don. Je te confie les personnes que je rencontrerai et je t'offre le travail, les joies et les souffrances de cette journée. Ô Marie, conçue sans péché, prie pour nous qui avons recours à toi et pour ceux qui n'ont pas recours à toi.
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1: Tourne chaque jour les yeux vers la croix. Par ces mots, Saint Maximilien Kolb exprime un concept fondamental de la foi. Croire en Jésus crucifié et ressuscité et croire à la puissance transformante de la souffrance. Tourner les yeux vers la croix ne signifie pas penser à une réalité dont la tristesse est une fin en soi. Cela veut plutôt dire entrer dans le mystère de la douleur pour remonter à la joie de la résurrection. Marie, mère de la foi, nous aide à approfondir cette réalité et à la vivre. Avec son aide, nous pouvons vraiment acquérir une capacité nouvelle de vie par la méditation sur la croix. Nous contemplons alors notre Dieu qui est mort pour nous. Mieux, qui est mort pour moi, pour chacun de nous. Jésus aurait donné sa vie même si j'étais le seul habitant de la terre. Car tel est son amour pour chacune de ses créatures. Chacun de nous est comme un enfant unique à ses yeux de Père. Cet amour personnel, révélé sur la croix, est devenu pour nous source de vie. C'est sur cette croix qu'ont été cloués nos maux, nos vices et nos péchés. C'est là qu'on nous a enlevé notre vieux vêtement afin que nous renaissions comme des créatures nouvelles. Car la croix est signe d'amour et de vie, et y penser est source d'espérance.
0: À présent, nous nous unissons en prière avec le monde entier en renouvelant notre consécration à Marie.
2: Vierge Immaculée, Mère de Dieu et de l'humanité, je t'accueille comme don de Jésus sous la croix et je me confie entièrement à toi. Je t'offre toute ma vie, ce que je suis, ce que j'aime et ce que j'ai, afin que resplendisse en moi la beauté du Christ. Aide-moi à être docile à l'Esprit et à vivre avec joie ma vocation dans l'Église, afin de collaborer à ta mission maternelle et d'orienter vers Dieu le cœur de tout homme. Toi qui as guidé Saint Maximilien Kolb pour aimer sans mesure, enseigne-moi à être témoin de l'Évangile et à faire de ma vie un don. Je te confie les personnes que je rencontrerai et je t'offre le travail, les joies et les souffrances de cette journée. Ô Marie, conçue sans péché, prie pour nous qui avons recours à toi et pour ceux qui n'ont pas recours à toi.
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0: Auditeurs et auditrices de Radio Espérance, bonjour ou bonsoir. Je vous donne lecture avec un bref commentaire du martyrologe romain de l'Église universelle. Aujourd'hui, pour le 10 août. 1. Fête de Saint Laurent, diacre et martyr, en 258. Dans son désir de partager le sort du pape Sixte II, jusque dans son martyre, comme le rapporte Saint Léon le Grand, quand il reçut l'ordre de livrer les trésors de l'Église, il montra aux tyrans les pauvres, nourris et vêtus aux frais de l'Église de Rome. Et au bout de 3 jours, il triompha des flammes et même les instruments de son supplice devinrent les signes de sa victoire. Ses restes furent déposés à Rome sur la voie Tiburtine au cimetière de Cyriac, le Campo Verano. 2. Commémoraison des saints martyrs d'Alexandrie, qui en 258, donc la même année, durant la persécution de Valérien, sous le préfet Émilien, furent longtemps soumis à divers tourments d'une cruauté inouïe et obtinrent, par divers genres de mort, la couronne du martyr. 3. En Écosse, au VIe siècle, Saint Blain, évêque. 4. À Alcamo, en Sicile, l'an 1460, le bienheureux archange Piacentini de Calatafimi, prêtre de l'ordre des mineurs, remarquable par sa vie austère et son goût de la solitude. 5. À Iki, au Japon, en 1622, le bienheureux Augustin Ota, religieux de la Compagnie de Jésus et martyr, décapité pour le Christ et jeté ensuite dans la mer. 6. Dans la baie devant le port de Rochefort en 1794, les bienheureux Claude-Joseph Jouffré de Bonnefonds, sulpicien, François-François, capucin, et Lazare Tiersault, chartreux, tous 3 prêtres et martyrs. Sous la Révolution française, à cause de leur sacerdoce, ils furent détenus dans des conditions inhumaines sur un bateau négrier où ils achevèrent leur martyr. 7. À El Saler, près de Valence en Espagne, l'an 1936, le bienheureux Joseph Toledo Pellicer, prêtre et martyr dans la persécution déchaînée contre l'Église au cours de la guerre civile, et à Valence même, le bienheureux Jean Martorell Soria, prêtre salésien et martyr. Avec eux, on commémore aussi le bienheureux Pierre Mesonero Rodriguez, religieux salésien, martyrisé un jour inconnu au bourg de Vedat de Torrent, dans la région de Valence. 8. Enfin, au camp de concentration de Dachau, en Bavière, l'an 1942, les bienheureux François Drzewski et Édouard Gzimala. Excusez-moi pour la prononciation, je ne connais pas le polonais, c'est un peu difficile pour moi. Donc 2 prêtres et martyrs. Le premier de la petite œuvre de la Divine Providence, le second du diocèse de Vladislava. Quand la Pologne fut occupée par le régime nazi durant la Seconde Guerre mondiale, ils furent déportés en Allemagne et mis à mort dans une chambre à gaz. Et ailleurs, d'autres saints martyrs, confesseurs de la foi, hommes et femmes, de tout sexe, de toute condition, de tout état de vie, de tout âge et de toute région, ainsi que des saintes vierges. Nous fêtons donc aujourd'hui un bon nombre de martyrs, et l'un des plus populaires d'entre eux, dans l'histoire de l'Église catholique. Il s'agit de Saint Laurent. Saint Laurent est victime de la persécution de Valérien, et sur cette persécution qui s'est développée au mois d'août et de septembre 258, entre autres, nous est bien connu par toute une série de témoignages, tant de l'Église de Rome que de l'Église de Carthage. Saint Cyprien lui-même, le grand évêque de Carthage, qui allait être décapité le 14 septembre de cette même année, écrivait à l'un de ses collègues, évêque en Afrique proconsulaire, c'est-à-dire la Tunisie actuelle, il lui écrivait ceci, je le cite, « Valérien, dans un rescrit au Sénat, a donné l'ordre que les évêques, les prêtres et les diacres soient exécutés sur le champ. » Vous voyez, il s'agit, comme je vous l'ai dit en vous parlant une fois ou l'autre des persécutions, il s'agit d'une persécution brève, au milieu du IIIe siècle, mais extrêmement sèche et extrêmement généralisée. Il s'agit d'évacuer tous les responsables de l'Église et de les tuer sur le champ. Je continue la citation de Saint Cyprien de Carthage. « Sachez que Sixte, le pape, a été exécuté dans un cimetière à Rome le 6 août et quatre diacres avec lui. » Et la nouvelle était bien exacte. Le 6 août, en effet, le pape Sixte II avait été arrêté en pleine assemblée liturgique au cimetière de Calliste, dans la banlieue romaine, et décapité sur le champ avec ses diacres, les diacres qui concélébraient avec lui. On sait comment ils s'appellent Janvier, Magne, Vincent et Étienne. Et deux autres diacres, Félicissime et Agapite, étaient eux aussi arrêtés et ils furent décapités au cimetière voisin de Prétexta. Tandis que le septième diacre, Laurent, devait être mis à mort quatre jours plus tard. Et nous faisons sa mémoire liturgique aujourd'hui. Et ceci après avoir été soumis à la torture. Parce que il était ce qu'on dirait aujourd'hui l'économe diocésain de l'Église de Rome. Il tenait une caisse destinée à secourir des pauvres, des veuves, des orphelins, des miséreux, etc. Et on voulait lui récupérer cet argent. C'est là, incontestablement, la page la plus glorieuse de l'histoire de l'Église romaine au temps des persécutions. Pensons-y bien. Une page glorieuse. Cyprien de Carthage pouvait s'appuyer sur ce témoignage du martyr de l'évêque de Rome entouré de ses sept diacres et probablement d'autres personnes aussi. Il pouvait s'appuyer sur ce témoignage éminent pour inviter les chrétiens d'Afrique, je le cite, à la lutte spirituelle, au combat de Dieu. De telle façon, dit-il, que chacun des nôtres pense moins à la mort qu'à l'immortalité et que, consacrés à Dieu de toutes les énergies de leur foi et de leur courage, ils aient plus de joie que de crainte à l'heure d'une confession où ils savent que les soldats de Dieu ne sont pas tués, mais couronnés. Fin de citation de la lettre 80 de l'évêque de Carthage, Saint Cyprien, qui allait être lui-même mis à mort dans cette même persécution, quelques semaines plus tard. Alors venons-en à Laurent. Laurent fut donc surpris par la police impériale le 6 août, exécuté 4 jours plus tard, après avoir été torturé de manière assez significative, notamment par le grill, afin qu'il livrât les archives et les biens de l'Église, dont sa charge le faisait gardien et dépositaire. On l'inhuma près de la voie tiburtine, au cimetière de Saint-Cyriac, au Campo Verano. Ceci se trouve un peu en dehors des murs de la vieille ville de Rome, vers le nord. Le pape Sixte avait confié les trésors de l'Église à ce diacre, et on dit que, cela nous est rappelé dans le petit éloge que j'ai lu tout à l'heure, au moment où le martyrologe nous donne la commémoration liturgique aujourd'hui, on dit que lorsque le préfet qui était chargé de la part de l'empereur de récupérer les biens de l'Église de Rome, on nous dit que Laurent aurait amené vers le préfet une délégation de pauvres, d'orphelins, de miséreux, et il lui aurait dit « Voilà les trésors de notre Église, monsieur le gouverneur, voilà les trésors, les véritables trésors de notre Église. » Torturé, Laurent aurait converti un soldat qui est aussitôt exécuté. On l'a placé sur un grill. De là, Laurent s'adresse à Valérien. « Tu as cuit un côté, retourne-moi donc et mange. » Ce saint hors série fut tôt l'objet d'un culte exceptionnel. Dès l'époque de Constantin, c'est-à-dire dans les années 320, dès l'époque de Constantin, il avait une basilique Saint-Laurent hors les murs, à Rome, et c'est une des 7 basiliques majeures, du moins c'est une des 7 basiliques que les pèlerins de l'année sainte en 1300 allaient visiter, à savoir les 4 basiliques majeures, Saint-Pierre du Vatican, Saint-Paul hors les murs, Saint-Jean de Latran et Sainte-Marie Majeure, et les 3 basiliques mineures, Saint-Sébastien sur la Via Appia, Sainte-Croix de Jérusalem, où Sainte-Hélène avait fait venir des vestiges du supplice de notre Seigneur, en particulier des reliques de la Sainte-Croix, et Saint-Laurent, la basilique de notre diacre, un peu plus au nord. Sa fête, solennellement célébrée, comportait dès le début une vigile, comme les grandes solennités, et un octave. Vous savez, ça peut être qu'un roi d'Espagne, qui, si mes souvenirs sont exacts, s'appelait Philippe II, voulant célébrer sa célèbre victoire obtenue à Saint-Quentin le 10 août 1557 contre les troupes françaises, consacra à l'Escorial, au nord de Madrid, un palais extraordinairement beau. Il le consacra au saint du jour, c'est-à-dire celui qu'on fêtait le 10 août, c'est-à-dire Saint-Laurent, et il donna à ce palais la forme d'un grill. Saint-Laurent est célébré dans toutes les églises du monde. Sa statue est très fréquente, en diacre avec le grill. Vous avez peut-être visité les musées du Vatican, ou si vous allez le faire, ne manquez pas de vous arrêter dans cette visite à la chapelle du pape Nicolas V, ce pape assez extraordinaire de la Renaissance, qui était le fils du médecin de Sarzana, au nord de Pise. Et il devint pape, Nicolas V, très ami des artistes et des humanistes, et il a fait décorer les salles pontificales du palais pontifical à Rome par des grands artistes, et notamment sa chapelle privée par le Beato Fra Angelico, maintenant canonisé. Ce grand peintre de Fiesole, et qui est un des grands parmi les grands de la peinture du Quattrocento italien. Et il a, dans cette chapelle, réalisé de magnifiques fresques représentant le martyr de Saint-Étienne, le premier diacre à Jérusalem, et ensuite le martyr de Saint-Laurent. Ce sont, avec Saint-Vincent, les trois saints diacres que l'on invoque dans les litanies de saints. Saint-Diacre de Saint-Étienne de Jérusalem, fêté après Noël, Saint-Laurent de Rome, fêté le 10 août, aujourd'hui, et Saint-Vincent, fêté le 22 janvier, Saint-Vincent de Saragosse, qui est devenu le patron des vignerons, d'abord en Bourgogne, mais ensuite en Champagne, et quasiment dans tous les pays de vignobles. Et notre Saint-Laurent est le patron, vous avez compris, des cuisiniers et des rôtisseurs, bien entendu à cause du grill, mais aussi des bibliothécaires, mais aussi des archivistes, mais aussi des économes et des économes diocésains. Alors, n'oublions pas aujourd'hui de rendre hommage à Dieu pour le témoignage de ce qui s'est passé à Rome avec Sixte II et ses diacres, dont Saint-Laurent, en 258. Nous avons ensuite des martyrs d'Alexandrie. Je ne sais pas combien ils sont. C'est à la même époque. C'est durant la même persécution de Valérien, qui a été terrible aussi en Alexandrie. Elle a fait périr un grand nombre de chrétiens, dont un certain nombre, aujourd'hui, nous sont recommandés. C'était sous le préfet Émilien, on sait très bien les détails, soumis à des divers tourments affreux, plus affreux les uns que les autres. Et ainsi, nous dit le martyrologe, par divers genres de morts, ils obtinrent glorieusement la couronne du martyr. En 1622, nous avons le bienheureux Augustin. Au Japon, c'est l'un de la vague des persécutions qui se sont abattues sur les chrétiens du Japon au début du XVIIe siècle, dont je vous ai dit une fois ou l'autre qu'elle fut terrible. Eh bien là, aujourd'hui, nous célébrons la mémoire du bienheureux Augustin Ota, qui est un religieux jésuite, martyr. Il a été décapité pour le Christ et jeté ensuite dans la mer. Nous célébrons aussi, en 1794, plus proche de nous, au moment de la terreur durant la Révolution française, plusieurs prêtres, dont Claude-Joseph Jouffré de Bonnefond, d'Autun, du diocèse d'Autun. C'était un sulpicien, il était supérieur du grand séminaire d'Autun. Et il y avait aussi François-François, qui était un religieux franciscain capucin, et Lazare Thiersault de Vézelay. De Vézelay, du village de Vézelay. Il est très aimé à Vézelay, dans la Bourgogne du Nord, autrefois dans le diocèse d'Autun jusqu'à la Révolution française. Chartreux. Ils, toutes les trois, ont été victimes de cette fameuse déportation. Ce rassemblement assez hétéroclite et vraiment mal organisé sur les pontons de Rochefort et dans l'île Madame, où ils attendaient d'être conduits aux travaux forcés à Cayenne, en Guyane. Et c'est là qu'ils sont morts dans des conditions inhumaines, sur ce bateau négrier. Et vous savez qu'une soixantaine d'entre eux, parmi les 800 victimes, ont été déjà déclarés bienheureux sous le pape Jean-Paul II, dont ce que nous faisons aujourd'hui mémoire. Nous avons ensuite quelques-uns pour la persécution qui s'est déroulée en Espagne pendant la guerre civile en 1936, notamment le bienheureux Joseph Toledo Pellicer, qui était un curé, et à Valence même, le bienheureux Jean Mortorel Soria, qui était un prêtre salésien, éducateur, et avec eux on commémore un frère salésien, Pierre Mesonero Rodriguez, et qui lui aussi a été exécuté dans la région de Valence. Voilà trois parmi le grand nombre de ces valeureux martyrs, hommes et femmes, notamment des religieux et des religieuses et des prêtres, durant cette terrible guerre civile espagnole. Et enfin, au camp de concentration de Dachau, en Bavière, en 1942, les bienheureux François et Édouard, je ne dis pas le nom en polonais parce que je l'estropie, et ils ont été eux-mêmes arrêtés lorsque la Pologne a été occupée par les troupes du régime nazi, en 1942, et ils furent déportés en Allemagne, en Bavière, et mis à mort dans une chambre à gaz. Il n'y a pas que des Juifs, vous voyez, qui ont été morts dans des chambres à gaz. Il y a aussi des catholiques, et pas mal de prêtres, en particulier de la noble nation polonaise. Outre ces saints martyrs, nous avons aussi des évangélisateurs, des confesseurs de la foi, notamment un évêque qui a œuvré en Écosse. Au VIe siècle, il a continué cette évangélisation qui était partie de l'Irlande, qui avait débordé sur l'Angleterre et sur les rivages du nord vers l'Écosse et dans les îles de l'Écosse. Saint Blain, c'est un de ces grands évangélisateurs du VIe siècle et VIIe siècle. Et le bienheureux en Italie, le bienheureux archange Piacentini, à Alcamo, en Sicile, il était prêtre de l'ordre des mineurs. Un religieux donc de l'ordre de Saint François d'Assise, et on nous dit qu'il a été remarquable par sa vie austère et son goût de la solitude. Je ne sais pas, mes amis, si nous voyons aujourd'hui bien pourquoi l'Église a canonisé des gens à cause de leur vie austère ou bien de leur vie solitaire. Hein, ce doit être pour nous un peu difficile à comprendre, mais je vous invite à regarder ça de près, et vous y trouverez des éléments de l'imitation de notre Seigneur Jésus-Christ, de la suite de son enseignement dans l'Évangile, et de la suite des enseignements des apôtres. Vous y trouverez des éléments qui tiennent de l'ascèse, de la vertu de l'ascèse, qui veut que nous soyons maîtres de nous-mêmes, que toutes nos pulsions soient maîtrisées par notre esprit, que tous les sentiments, que tout ce qui est souterrain en nous, plus ou moins lié à notre être physique, et qui quelquefois nous joue de mauvais tours, soient régis et dominés par l'esprit, par le cœur, par ce qui est le plus haut, le plus grand en nous. Et ça s'appelle l'ascèse. Nous avons une nécessité de pratiquer l'ascèse dans nos vies, c'est-à-dire de ne pas nous attribuer tout ce dont nous aurions envie. Si, du matin au soir, nous ne faisons que ce dont nous avons envie, ou le reste par force, eh bien nous ne sommes pas dans les clous de la sainteté de l'Église catholique. La vertu, la valeur de l'ascèse positive, en référence avec la croix de notre Seigneur Jésus-Christ, est très importante. Il y a aussi un ermite, aujourd'hui, comme d'habitude, qui a vécu donc cette solitude. Alors, Voilà, soyons heureux de nous rappeler tout cela et que cela nous incite, y compris au plan moral, au plan de notre vie spirituelle, personnelle, à aller de l'avant. Voilà, je vous souhaite une bonne semaine et je vous dis à bientôt.
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1: Parmi les nombreux titres attribués à Marie, « miroir de justice » a une signification biblique particulièrement riche. L'éventail de sens du terme « justice » dans la Bible est large. Arrêtons-nous sur celui de sainteté. Marie reflète la justice de Dieu. Comme Dieu est saint, elle l'est aussi, car elle a adhéré à la volonté du Seigneur. Elle se l'est appropriée et en a fait sa force. Cette réalité est fondamentale pour nous, qui sommes ses enfants. Plus nous nous approchons d'elle, plus nous nous efforçons de la faire entrer dans notre cœur et dans notre vie, et plus nous faisons l'expérience d'un double mouvement. En comprenant sa beauté intérieure, d'un côté nous l'aimons davantage, de l'autre, nous sommes poussés à nous refléter nous aussi en elle, par désir de voir ses traits s'imprimer en nous. Nous ne devons pas nous laisser freiner par la culture dominante, tout orientée vers l'extérieur et les choses matérielles. Le défi à relever est celui d'accueillir aujourd'hui Marie, autrement dit, de nous appuyer sur son aide pour entamer un dialogue confiant et sincère avec elle. C'est notre bonheur qui est en jeu, car en cheminant avec Marie, nous découvrons que le Seigneur nous conduit vraiment et nous montre le chemin. C'est une merveilleuse découverte qui colore d'éternité notre présent et nous rend libres.
0: À présent, nous nous unissons en prière avec le monde entier en renouvelant notre consécration à Marie.
2: Vierge Immaculée, Mère de Dieu et de l'humanité, je t'accueille comme don de Jésus sous la croix et je me confie entièrement à toi. Je t'offre toute ma vie, ce que je suis, ce que j'aime et ce que j'ai, afin que resplendisse en moi la beauté du Christ. Aide-moi à être docile à l'Esprit et à vivre avec joie ma vocation dans l'Église, afin de collaborer à ta mission maternelle et d'orienter vers Dieu le cœur de tout homme. Toi qui as guidé Saint Maximilien Kolb pour aimer sans mesure, enseigne-moi à être témoin de l'Évangile et à faire de ma vie un don. Je te confie les personnes que je rencontrerai et je t'offre le travail, les joies et les souffrances de cette journée. Ô Marie, conçue sans péché, prie pour nous qui avons recours à toi et pour ceux qui n'ont pas recours à toi.
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1: Sainte Claire propose Marie comme modèle de ceux qui prennent part aux souffrances et au dépouillement du Rédempteur. Et par amour pour le Saint-Enfant, pauvrement emmailloté et couché dans la crèche, et pour sa très sainte mère, je conseille, je prie avec insistance et j'exhorte mes sœurs à toujours porter des vêtements pauvres. On peut déduire de cette expression que la sainte voit Marie pauvre impliquée complètement dans le mystère d'anéantissement, unie au Christ pauvre et crucifié. Elle est celle qui, plus que toute autre personne, partage les souffrances qu'il a subies pour le salut de l'humanité et qui, pour cette raison, doit être prise en exemple par les vierges qui désirent se consacrer au Seigneur et faire l'expérience de son amour. Mais la Vierge n'est pas seulement modèle de virginité. Elle est aussi, dans l'esprit de Claire, celle qui a partagé le plus parfaitement la pauvreté du Fils de Dieu. Dans la réalité de la croix, Jésus choisit ce qu'il y a de plus bas dans l'humanité, le péché et ses conséquences. Et il se donne totalement par amour pour l'homme. Claire court à la suite de l'époux. Elle veut être pauvre comme le crucifié, être solidaire avec lui et éprouver sa douleur comme celle de Marie sur le Golgotha.
0: À présent, nous nous unissons en prière avec le monde entier en renouvelant notre consécration à Marie.
2: Vierge Immaculée, Mère de Dieu et de l'humanité, je t'accueille comme don de Jésus sous la croix et je me confie entièrement à toi. Je t'offre toute ma vie, ce que je suis, ce que j'aime et ce que j'ai, afin que resplendisse en moi la beauté du Christ. Aide-moi à être docile à l'Esprit et à vivre avec joie ma vocation dans l'Église, afin de collaborer à ta mission maternelle et d'orienter vers Dieu le cœur de tout homme. Toi qui as guidé Saint Maximilien Kolb pour aimer sans mesure, enseigne-moi à être témoin de l'Évangile et à faire de ma vie un don. Je te confie les personnes que je rencontrerai et je t'offre le travail, les joies et les souffrances de cette journée. Ô Marie, conçue sans péché, prie pour nous qui avons recours à toi et pour ceux qui n'ont pas recours à toi.
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1: Radio Espérance, bonjour, nous sommes dans l'émission

Comment va ton âme avec votre serviteur, le frère Paul-Marie, à la Sainte-Baume, tout en haut de la grotte de Marie-Madeleine, où le soleil se couche et devant des lumières d'automne absolument splendides. Alors, je vous invite à venir, il y a un beau soleil dans notre bonne Provence. Dans notre émission Comment va ton âme, nous voulons parler de la maternité spirituelle de Marie. Nous en avions dit un mot la semaine dernière. Et nous avions dit qu'il y avait trois étapes dans cette maternité spirituelle. L'accueil de la vie filiale, de la vie divine, comme fils, hein, du Père. L'apprentissage de cette vie filiale, hein, les progressants, la période la plus longue pour nous. Et l'accomplissement, enfin, de cette vie filiale, les parfaits, si on veut. Hein, voilà, et donc avec vous, aujourd'hui, j'aimerais parler de l'Annonciation et de notre accueil à la vie filiale, hein, de cette première étape où la Vierge de Nazareth va devenir pour nous le modèle, hein, de l'accueil du don de Dieu, d'une façon si parfaite d'ailleurs, qu'elle devient le canal du don de Dieu pour nous tous, hein. C'est elle, en effet, qui nous apprend à recevoir dans la simplicité le don de Dieu. Et au fond, devenir des croyants, c'est participer à ce mystère, à ce fait, hein. J'insiste beaucoup dans nos émissions pour dire que la foi n'est pas d'abord une croyance, la foi c'est d'abord des faits. Des faits auxquels nous participons, hein, parce que nous entrons dans les dispositions spirituelles, hein, de ceux qui ont vécu ces faits. Et il s'agit pour nous, ce matin ou aujourd'hui, nous devenons des croyants en participant aux dispositions spirituelles de la Vierge à l'Annonciation. La scène de l'Annonciation est un événement tout à fait fondateur de notre salut et de toute notre vie chrétienne, et elle reste de manière définitive et éternelle, hein, le lieu et la structure de la communication du don de Dieu dans notre vie. Alors, si on veut présenter en quelques mots le mystère de l'Annonciation comme événement, je voudrais retenir avec vous trois aspects. D'abord, l'intériorité de l'accueil de Marie. Ensuite, on verra la simplicité de son accueil et enfin la fécondité de son accueil. Alors, l'intériorité. Ce qui atteste l'intériorité de l'accueil de Marie, c'est d'abord que la visite de l'ange Gabriel est en elle une illumination. Pas simplement un message proclamé du dehors. Par quelqu'un qui devrait se contenter de rester à la porte de sa maison, hein, ou derrière une vitre. D'ailleurs, la scène de l'Annonciation ne comporte pas la mention d'une maison, à la différence, par exemple, de la Visitation, hein, où Marie entre dans la maison de Zacharie, nous dit saint Luc. Lors de l'Annonciation, c'est Marie qui est elle-même la maison. Où la demeure où l'ange peut accéder. Hein. L'ange entra chez elle. Hein. L'ange entra auprès d'elle, nous dit le texte latin. Et cette traduction quasiment littérale fait percevoir qu'il n'est question que de Marie, et non pas d'une habitation de Marie. Hein. C'est Marie la demeure. Et donc il s'agit d'une rencontre, et non simplement de l'entrée dans une maison. C'est la rencontre d'un messager, l'ange, et d'une personne avec laquelle est le Seigneur. Le Seigneur, dit l'ange, est avec toi. C'est plus qu'un souhait, comme le prêtre, hein, qui dit le Seigneur soit avec vous. Ici, l'ange lui dit le Seigneur est avec toi. Et ce Seigneur qui est avec elle lui envoie un messager. C'est paradoxal, hein. Mais c'est ainsi, en fait, tous ceux qui ont une vie spirituelle le savent, le Seigneur est là et il nous envoie un messager qui nous révèle sa présence en nous.
comme saint Augustin qui dit, eh bien, tu étais là et je ne le savais pas. Tu te taisais alors, hein, et moi je m'éloignais bien loin de toi, aux beautés suprêmes, si jeunes et si anciennes à la fois. Saint Augustin fait l'expérience grâce aux messagers qu'il va rencontrer, en particulier saint Ambroise, qui lui donne de lire la parole de Dieu. Cette parole de Dieu est une sorte de messager qui va lui révéler que Dieu habite au plus intime de lui-même. En tout cas, l'ange entre. Car en effet, Marie est certainement dans une maison. Mais l'ange précise que Marie y est avec le Seigneur. Ce qu'il veut dire, que Marie demeure dans la présence du Seigneur déjà. Lieu de la rencontre entre l'ange et Marie, ce n'est pas une maison, ou plutôt c'est une maison, mais une maison où le Seigneur habite. Le lieu de la rencontre, c'est la présence du Seigneur. Et donc là, la terre commune entre l'ange et la Vierge, le terrain commun, la lumière qui les éclaire, l'air que tous les deux respirent, c'est le Seigneur qui est là et qui est présent. Donc l'ange n'entre pas dans une demeure. L'ange entre en présence de cette personne qui est Marie, qui est elle-même en présence du Seigneur. Il proclame cette présence. Le Seigneur est avec toi. Et ensuite, il annonce la bénédiction d'une naissance. Mais avant, il annonce cette présence. Il est entré près d'une vierge pleine de grâce. Et l'ange, ensuite, va quitter une vierge mère, pleine du Sauveur Jésus, source et médiateur de la grâce. Donc vraiment, le terrain commun de la rencontre, c'est la présence de Dieu qui habite l'ange et Marie. Et donc, il communique par l'intime de leur être. Ils ne communiquent pas simplement du bout des lèvres, ils ne communiquent pas des informations comme notre ami Google nous communique des informations. On pourrait dire que Marie est visitée de l'intérieur par l'ange et communique à son âme une motion d'amour de l'esprit. L'ange ne passe, en passant certainement par les yeux extérieurs, par les oreilles extérieures de Marie, par une vision peut-être, mais ce qui est important, c'est que l'ange va aller jusqu'à l'âme de Marie. Un peu comme ma parole aujourd'hui voudrait non pas simplement frapper vos oreilles, hein, mais venir jusqu'à la moelle de votre âme, comme dit saint Paul, hein, que la parole de Dieu se fasse un glaive tranchant qui vient à la moelle de notre âme pour séparer le bien du mal, pour les séparer, et puis surtout pour faire fuir le mal, hein, et faire advenir le bien en nous, la bonté, qui est la bonté même de Dieu, que Dieu a déposée en nous. Eh bien, l'ange va visiter Marie de l'intérieur, hein, en communiquant cette motion d'amour de l'esprit. Il passe dans l'âme de Marie, en lui apportant la lumière. Et cette lumière va devenir foi en Marie. Elle va dire « je crois ». Et donc, à travers les paroles de l'ange, il va se produire en Marie une effusion d'esprit, une véritable illumination. L'accueil de Marie à l'ange est une ouverture du fond de son être au don de Dieu. Vous voyez, c'est ainsi qu'il nous faudrait entendre la parole de Dieu. Dernièrement, on relisait dans la liturgie le texte magnifique du Bon Samaritain, et vous savez, il commence par une question: Maître, que dois-je faire pour avoir la vie éternelle? Et le Seigneur lui dit: Tu connais les commandements, que lis-tu dans l'Écriture? Ça, c'est la question que Jésus pose. Mais il en pose une seconde, à laquelle on ne fait pas attention. Hein, comment lis-tu? Comment lis-tu dans l'Écriture? Vous voyez, la parole de Dieu nous est communiquée, mais parfois nous la recevons simplement de l'extérieur. Hein, comme le dirait même Jésus,
comme le chemin qui reçoit le bon grain. Les oiseaux ensuite viennent le manger. Alors que Marie, il reçoit du fond de son être et s'ouvre ainsi au don de Dieu. Et la discrétion de l'œuvre de Dieu en Marie confirme au fond le caractère tout intérieur de son accueil. Cette discrétion, elle est évoquée par l'allusion à l'ombre de Dieu, à l'abri des ailes de l'Esprit. L'Esprit Saint viendra sur toi et la puissance de Très-Haut te prendra sous son ombre. Vous voyez, l'Esprit Saint, ici évidemment, il est implicitement comparé à celui qui planait sur les eaux dans la création primordiale, dans le récit de la Genèse. Puis il est venu se poser et est venu étendre ses ailes pour protéger la vie naissante qu'il a couvée. L'ombre produite par les ailes de l'Esprit nous rappelle ainsi la nuée qui enveloppait la présence de Dieu au-dessus de la demeure de la rencontre au désert. Au fond, l'Esprit est une ombre en ce sens qu'il cache ce qu'il donne à Marie en déposant au creux de son sein, sein très pur, la présence de Dieu. La marque de l'Esprit, c'est toujours la discrétion, par laquelle il voile sous le couvert de l'ordinaire l'événement de Dieu. Dieu se donne dans le silence, dans le murmure d'une brise légère, nous dit le prophète Élie. Et bien qu'il personnifie la puissance de Dieu, l'Esprit en manifeste l'extrême sûreté par son extrême douceur. En Marie, la force de l'Esprit se fait puissance de sanctification, mais dans le silence d'un accueil. Dans le mystère d'une ombre qui plane dans son intimité. Il nous faut, voyez, pour imiter Marie dans l'accueil de la vie filiale, revenir à cette intériorité, faire silence, nous laisser dans l'ombre de l'esprit et dans une ouverture totale de notre être à la parole de Dieu, nous laisser rejoindre par cette parole. Après l'intériorité, il y a la simplicité de Marie. La simplicité de son accueil. Si vous voulez bien, on verra ça juste après la pause.

0: Radio Espérance, bonjour. Nous sommes dans l'émission Comment va ton âme avec le frère Paul-Marie pour une deuxième partie de notre émission sur l'accueil de la vie filiale. Et nous contemplons Marie dans l'événement de l'Annonciation. Et nous disions que Marie, d'abord, son accueil est pleinement intérieur. Que le dialogue hein, avec l'ange. Et va jusqu'au fond de son âme, hein, jusqu'au fond de son être. Il s'agit aussi de montrer que Marie accueille avec une totale simplicité. Au fond, ce texte, quand nous le lisons, on voit bien hein, toute la dynamique d'abandon de la part de Marie, hein, la radicalité de sa confiance, qui se révèle dans la simplicité de son obéissance. Hein. Je suis la servante du Seigneur, qu'il me soit faite. Selon ta parole. Vous voyez, et Marie le promet ici, et puis nous savons qu'elle l'accomplira jusqu'au bout, au pied de la croix. Et si cette simplicité est un point de départ, elle est au demeurant un aboutissement étonnant qui défie presque notre imagination. Cette simplicité, elle provient du don d'elle-même. Hein, du don tout entier d'elle-même, que Marie a effectué, nous dit la tradition, en se consacrant au Seigneur dans sa virginité, hein, depuis son enfance. Quand elle dit qu'elle ne connaît point d'homme à l'ange, Marie ici exprime plus qu'une circonstance. Elle exprime un choix, hein, un choix de vie qu'elle a déjà fait, qu'elle signifie. Et ce n'est pas simplement un état provisoire de non-consommation de son mariage. Hein, cette consécration virginale explique, au fond, son adhésion simple à la volonté de Dieu. Elle a déjà renoncé à toute autre volonté. C'est pour ça qu'il est tout à fait logique. De penser qu'elle s'est déjà consacrée tout à Dieu, car sa simplicité, elle vient de ce renoncement à toute ressource humaine, hein, à tout projet. On sent bien dans ce récit que Marie n'a d'autre désir que d'être à Dieu, hein, d'être totalement à Dieu. Et la virginité consacrée exprime ce désir d'être à Dieu. Et donc, avant même d'être vierge de corps, hein, Marie est pure de cœur. C'est-à-dire, qu'est-ce que c'est qu'un cœur pur? C'est un cœur sans mélange. Hein. Évidemment, le vocabulaire de la pureté est peut-être curieux parce qu'il s'y mêle des vocations de saleté ou de propreté, ce qui est pas. Véritablement le sens ou ce que suggère le mot pur dans la Bible. Ça, c'est dans la psychologie compliquée du cœur de l'homme qui est malade, nous dit l'Ecclésiastique. Mais la pureté désigne, comme dans un diamant, un diamant pur, c'est un diamant où il n'y a pas d'autre substance que le diamant. Un diamant impur, c'est qu'il y a des taches, il y a des choses autres que le diamant. Mais un cœur pur, hein, c'est un cœur qui est sans partage. C'est un cœur qui n'est pas mêlé. C'est-à-dire que c'est un désir totalement unifié, un désir total. Un désir fort, bien sûr, mais un désir total, un cœur sans partage. Un cœur qui ne désire pas des choses contradictoires, qui ne désire pas des choses opposées, hein, mais tout est unifié par un unique et absolu désir. Voilà, c'est ça un cœur pur. Et du coup, c'est un cœur simple. Hein, comme dit le curé d'Ars, le cœur des saints, va tout droit, comme un boulet de canon. Hein, il va à la chose même qu'il désire et qu'il aime. Alors, c'est pas la chose, c'est la personne, c'est Dieu. Et la simplicité de la Vierge Immaculée tient donc au fait qu'elle est pleine de grâce, comme lui dit l'ange, hein, toi qui as été parfaitement graciée. Marie est remplie de la grâce divine. Elle en est même l'épouse, le total réceptacle. Rien en elle n'est contre cette grâce. Voyez, cette plénitude, on en reparlera un jour, mais cette plénitude de grâce implique qu'il n'y a rien dans son cœur ni dans son âme qui s'oppose à la grâce de Dieu. Donc, pas de péché personnel, bien entendu, mais même pas le péché originel. Donc elle est préservée même des conséquences du péché originel, qui pourraient faire obstacle à la grâce de Dieu. Pleine de grâce veut dire qu'elle est vraiment totale disponibilité à la grâce. Donc Marie est dispensée, au fond, des conséquences du péché originel. Or, une des premières conséquences du péché originel, celle par laquelle d'ailleurs le péché originel est entré dans le monde, hein, nous nous souvenons du dialogue compliqué entre Ève et le démon et le serpent, auquel Adam ne participe pas par son silence lâche, mais nous nous souvenons qu'il y a un manque total de simplicité de la part d'Ève. Elle discute cette parole de Dieu. Il y a une sorte d'exégèse compliquée entre elle et le serpent, alors que Marie, elle, est préservée de cette séquelle du péché, et elle adhère simplement à la parole de Dieu. Par tout le mouvement de son être, avec confiance, avec docilité, elle est formée par la pure parole de Dieu sans y opposer de résistance aucune. Donc Marie est attirée de toute la force de sa vie vers l'accueil actif de la parole de Dieu. C'est ce qui fait la perfection de la grâce de Dieu en Marie. C'est la pureté, hein, le cœur sans partage, le cœur total, l'accueil total à la parole de Dieu. On pense à Saint François d'Assise, ou au contraire au jeune homme riche, qui lui bloque à un moment. La parole de Jésus bloque parce que ses richesses étaient trop grandes. C'est-à-dire que tout ce qui s'oppose à l'appel de Jésus était trop grand. Alors qu'en Marie, il y a une totale absence de péché, et il y a une totale, du coup, disponibilité. Et c'est ça qui est la source de sa simplicité foncière. Alors évidemment, cette pureté est unique, hein, de l'amour de Marie pour Dieu, et c'est ce qui va lui valoir sa fécondité inégalée. C'est la troisième caractéristique de la fécondité de l'accueil de Marie. Tout le récit de l'Annonciation, hein, c'est le troisième caractéristique de cet accueil. Je vous ai dit intériorité, simplicité, puis maintenant fécondité. Tout le récit de l'Annonciation est orienté vers la maternité. La maternité divine de Marie. La Vierge est préparée par l'Esprit Saint pour devenir la demeure du Fils de Dieu. L'enfant qui va naître, hein, sera saint. L'enfant qui naîtra de toi, hein, sera saint. Vous voyez, on pourrait même dire, avec certains exégètes, hein, l'enfant qui naîtra saint de toi, pour désigner la naissance virginale de Jésus. Pour Saint Irénée, quand Dieu ouvre de manière très pure le sein très pur de Marie, il dit qu'il sauve déjà tout le genre humain. C'est la pureté de Marie dans sa maternité divine qui lui vaut d'être la mère de tous les rachetés. Ici, quand le sein de Marie est ouvert par la présence de Dieu, par la présence de Jésus, alors elle reçoit en elle celui qui va racheter tous les rachetés. Elle reçoit avec une entière pureté Jésus, l'auteur de la grâce, et donc elle va pouvoir transmettre elle-même à d'autres la vie divine qui a été déposée en elle. Elle va transmettre Jésus à tous les rachetés. Donc la plénitude de son amour pour Dieu, c'est ça le principal. Et la virginité est un signe discret de cette plénitude d'amour. La pureté, au fond, est l'état natif d'un amour tout entier, sans mélange. On pense à nos commencements dans la foi, à notre conversion fondamentale, notre première choix total de Dieu, il y avait quelque chose de cela. En tout cas, il y avait un désir que notre cœur soit vraiment total. Et vous voyez, le sein de Marie est la figure, le lieu spirituel de l'accueil de la vie filiale pour tout disciple de Jésus. La pureté de l'amour est ce qui assure sa fécondité mystérieuse. Parce que la pureté, c'est ce qui permet à l'amour de se communiquer, hein, totalement. Comme le dit le livre de la sagesse, de l'Esprit de Dieu, il traverse et pénètre tout à cause de sa pureté. Et c'est la pureté de l'amour de Marie qui fait d'elle la mère de tous les sauvés. En Dieu, la pureté de l'amour est la générosité entière d'un amour subsistant. C'est parce que Dieu aime tellement, il est tellement bon qu'il se communique, hein, qu'il communique cette bonté, qui ne garde rien pour soi. Et la pureté de Marie, elle, est total accueil, hein, au nom de Dieu. Et du coup, recevant la bonté même de Dieu, recevant Dieu lui-même en sa bonté, elle veut transmettre tout ce qu'elle a reçu. Le mal tend toujours à vouloir se contre à vouloir contraindre, à vouloir se répandre par une influence contraignante, violente. Hein. La pureté se communique, au contraire, en sollicitant chez les êtres le meilleur de leurs désirs. Un bon prédicateur, un prédicateur au cœur pur, c'est quelqu'un qui suscite le désir, mais qui ne contraint pas. Il peut susciter le désir de manière tout à fait radicale, d'ailleurs. Mais ce n'est pas par la contrainte ni par la séduction. Mais la pureté est capable ainsi de réveiller les libertés les plus endormies. Et Marie est ainsi la mère de l'Église parce qu'elle est la Vierge, voyez, très pure, immaculée, qui, par son accueil très pur, va susciter en nous le désir de faire comme elle, de l'accueillir dans l'intériorité, dans la simplicité et dans une grande fécondité. Eh bien, c'est ce que je vous souhaite. Nous nous retrouvons la semaine prochaine. À très bientôt.
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0: cette justice de Dieu, donnée par la foi en Jésus-Christ, elle est offerte à tous ceux qui croient. Romains 3, 22.
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1: Au début du mois d'août 1920, Lucie fut hébergée à Lisbonne chez une vieille dame de l'aristocratie portugaise, Madame Assuncion Avelar e Silva. Elle s'était rapidement attachée à la petite et l'aurait volontiers gardée chez elle pendant des années. Mais Lucie et son hôtesse avaient manqué de discrétion et très vite se répandit la nouvelle de la présence de la voyante à Lisbonne. Le chanoine Formigan vit tout de suite le danger qui menaçait la vieille dame et la jeune fille et décida de conduire Lucie à Santarém. Il la logea dans sa maison, demeure qu'il partageait avec sa sœur. Cette fois-ci, toutes les précautions furent prises pour que personne ne puisse connaître la nouvelle résidence de la petite voyante. Non seulement elle n'avait pas le droit de sortir, mais en plus, elle ne devait pas rester devant une fenêtre de peur que quelqu'un la voie. Elle ne pouvait même pas se rendre à l'église, c'était le chanoine qui lui apportait chaque jour la Sainte Communion. Au bout d'une semaine, le chanoine Formigan, apprenant que Madame Assuncion Avelar n'avait pas été inquiétée, il relâcha les conditions d'internement de Lucie. Elle put se rendre à l'église en restant très discrète. Elle ne parlait à personne et se glissait rapidement à sa place. Ce qui n'empêcha pas qu'elle fût reconnue par Madame Adélaïde, une fervente paroissienne. Apprenant les raisons de la présence de Lucie dans sa ville, elle se mit à sa disposition. Elle connaissait une institutrice d'une école voisine et obtint d'elle que Lucie puisse s'y rendre et finir son apprentissage de la lecture et de l'écriture. Lucie pouvait enfin trouver un lieu de résidence. Pendant ce temps à Fatima, on se demandait où était Lucie. Maria Rosa, sa mère, fut convoquée à une réunion municipale pour dire ce que faisait sa fille. Son absence était considérée par les autorités civiles locales comme une gêne. En effet, les visiteurs, déçus de ne pas pouvoir interroger Lucie, les accablaient de leurs plaintes. Si du moins on pouvait leur dire où se trouvait la petite, cela mettrait fin aux diverses récriminations. Maria Rosa, de nature plutôt craintive, n'eut à ce moment aucune peur et répondit avec une certaine hardiesse « Ma fille Lucie est là où elle veut être et où moi aussi je veux qu'elle soit. Je ne dis pas où elle est parce que je ne veux pas que les gens commencent à aller là-bas pour l'interroger et l'empêcher d'étudier comme ils faisaient ici à Fatima. Là où elle y est pour être éduquée et étudiée. Et aussi, je veux voir si, alors qu'elle est loin de Fatima, tout cela va finir et que je puisse un jour vivre en paix dans ma maison parce que je ne suis plus tranquille avec tant de monde qui frappe sans cesse à ma porte. » Le dernier argument donné par la mère de Lucie est intéressant. Il est révélateur d'une pensée largement répandue, même dans le clergé. Les apparitions étant finies, deux voyants étant décédés et la troisième absente, il n'y avait plus rien d'attractif à Fatima. On pouvait donc raisonnablement penser que le pèlerinage allait s'éteindre de lui-même, à moins que les événements qui s'étaient déroulés à la Cova da Ilha venaient bien du ciel et que la providence divine agit pour raviver la foi des pèlerins. Autrement dit, ou bien le calme reviendrait assez rapidement, ce que semblait souhaiter Maria Rosa, ou bien les apparitions étaient bien réelles et elles seraient reconnues par l'Église. Les autorités municipales eurent conscience des deux éventualités et comprirent qu'elles devraient interroger de nouveau la voyante dans un futur proche. Sœur Lucie résuma ainsi la situation dans son sixième mémoire. Tandis qu'on organisait ma scolarité à Santarém, il devenait impossible de calmer les gens de Fatima. On voulait savoir où j'étais. Certains disaient que je devais être à Fatima pour que les visiteurs puissent me voir. D'autres que je devais m'y trouver pour que puissent me parler et me poser des questions. Ma pauvre mère, sans dire où j'étais, continuait à souffrir de cette situation. Lucie et sa mère allaient-elles connaître enfin un moment de répit? En pensant à leurs dures épreuves, nous pouvons prier pour toutes les personnes qui n'arrivent pas à trouver un lieu où se fixer durablement, où trouver du travail et une école pour leurs enfants.
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1: À la fin du mois d'août 1920, pour arrêter les rumeurs incessantes qui circulaient à Fatima, Lucie rentra pour quelques jours à Aljustrel. On évite de dire qu'elle se rendait chez elle, car à cette époque, elle n'avait plus aucun lieu où elle puisse se reposer et étudier. Devait-elle retourner à Lisbonne, à Santarém, ou rester à Fatima? Les avis étaient divers, et seule une autorité reconnue pouvait décider de son avenir. Cette autorité fut le nouvel évêque de Leiria, Monseigneur José da Silva. Il avait pris possession de son diocèse, tout nouvellement rétabli, le 20 août de cette année. Apprenant qu'on avait enfin retrouvé Lucie, il décida de l'interroger lui-même. Il le fit non par curiosité, ni par désir, mais par simple obligation. Comme Fatima dépendait de sa juridiction, il devait prendre un jour ou l'autre une décision sur les pèlerinages qui se déroulaient en ce lieu. Il aurait préféré repousser son enquête, car de nombreux points concrets demandaient à être rapidement réglés en ce début de son épiscopat, mais craignant que Lucie disparaisse de nouveau, il voulut agir rapidement. Il le fit habilement, faisant passer sa convocation par l'intercession d'une personne de confiance, Madame Gilda, la couturière et amie de l'oncle et de la tante de Lucie, qui habitait Leiria. De plus, comme Madame Maria Rosa la connaissait bien, elle n'hésita pas à lui confier sa fille. Ce fut dans la soirée que Lucie et Gilda arrivèrent à Leiria. La jeune fille aurait préféré passer la nuit chez son oncle et sa tante, mais elle dut accepter l'hospitalité de sa conductrice. Pendant le dîner, Madame Gilda demanda à Lucie si elle voulait bien l'accompagner à la cathédrale pour se confesser et suivre la messe du matin. La réponse étant affirmative, elle lui proposa de recevoir le sacrement de réconciliation de la main de l'évêque. Lucie refusa, déclarant qu'elle serait trop gênée et qu'elle préférait s'adresser à un autre prêtre. Le lendemain matin, les deux femmes se rendirent de bonne heure à la cathédrale où un prêtre confessait. Madame Gilda rentra dans le confessionnal, puis ce fut le tour de Lucie. Quand elle revint s'agenouiller à son banc, plus personne n'attendait. Le prêtre sortit, et quelle ne fut pas sa surprise de s'apercevoir que c'était Monseigneur l'évêque. Madame Gilda sourit et lui demanda si elle l'avait apprécié. C'était bien le cas. Après avoir participé à la messe du matin et après avoir pris un petit déjeuner, les deux dames se rendirent au palais épiscopal où l'évêque les attendait. Dans son sixième mémoire, Sœur Lucie rapporta la scène. L'évêque nous reçut avec la plus grande gentillesse. Après les salutations d'usage, Madame Gilda demanda à se retirer, disant qu'elle profiterait de l'occasion pour faire certaines courses pendant que l'évêque me parlerait. Et elle se retira en fermant la porte. L'évêque me fit asseoir sur un canapé près de lui, et il commença à m'interroger sur les apparitions. Je lui répondis de mon mieux. Puis le prélat souleva la question de l'avenir de Lucie, lui proposant, ou plus exactement lui ordonnant, d'étudier dans un pensionnat de Porto. Ainsi se déroula la première entrevue entre la voyante et son évêque. Lucie en ressortit rayonnante de bonheur. Elle avait trouvé en Monseigneur José da Silva, suivant ses dires, un maître, un guide et un père. Du côté du prélat, l'impression était moins favorable. Il n'avait ressenti aucune sympathie envers la jeune fille. Par la suite, il apprit à découvrir au-delà des apparences frustes une pauvre paysanne, une âme d'élite. Il devint le conseiller, le soutien, le père spirituel de Lucie. L'histoire de cette première rencontre est saisissante de vérité. Tout se passa simplement, une confession inattendue, quelques questions et l'ordre de se rendre à Porto. Aucune exaltation, ni d'un côté ni de l'autre. L'évêque était bien loin de penser que commençait en ce jour une profonde amitié spirituelle. Ainsi, nous ne mesurons pas toujours la portée de nos rencontres ou les fruits d'une action apparemment banale. Tout dans cette histoire montre l'action de l'Esprit-Saint, et s'il en était de même pour nous, en certains moments, d'un premier aspect bien ordinaire et qui se révéleront d'une grande importance pour nous. Sachons lire l'action de Dieu dans notre propre vie.
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Nous avons vu la fois dernière qu'il y a des jours où nous sommes tellement heureux que nous n'arrivons pas à dire merci à Dieu comme nous le devrions. Alors nous demandons à la Sainte Vierge de réciter dans notre cœur, de réciter avec nous et pour nous son merveilleux Magnificat. Mon âme exalte le Seigneur, mon âme proclame que le Seigneur est grand. C'est cela, exalter le Seigneur. Et il est bon. Il a fait pour nous de grandes choses. Il s'est penché sur la petitesse de son serviteur et sa servante. Mais il y a d'autres soirs où nous sommes tentés de râler. Surtout au cours d'une insomnie, nous trouvons que le sommeil ne vient pas assez vite et nous oublions de dire merci. Et peut-être que dans la nuit, nous nous mettons à penser à toutes ces âmes du purgatoire qui sont précisément au purgatoire parce que peut-être elles n'ont pas suffisamment remercié Dieu, parce qu'elles se sont trop repliées sur leurs échecs, sur leurs difficultés, sur leurs rancœurs. Et du coup, nous prions pour elles au cours d'une insomnie. Si nous avons un jardin, peut-être que de temps en temps, nous sommes heureux d'aller prier la Sainte Vierge sous les étoiles, dans les allées de notre jardin, et de prier pour toutes ces âmes qui prient pour nous, et pour lesquels nous ne prions pas suffisamment. Il y a une solidarité entre le purgatoire et la terre, comme il y en a entre le ciel et la terre. Le curé d'Ars aimait répéter que nous oublions trop les âmes du purgatoire, que nous devrions prier pour elles la nuit, comme il le faisait lui-même. Il priait dans la journée pour la conversion des pécheurs, et la nuit pour les âmes du purgatoire. Et alors, au lieu de râler, nous disons, ô Seigneur, comme nous avons encore quelques années à vivre ou quelques semaines à vivre, eh bien, nous allons réparer par notre prière toutes les fois où nous avons oublié de te dire merci, merci pour tout. Et à ce moment-là, peut-être que les âmes du purgatoire prient également pour nous, pour que nous recevions cette grâce de vivre dans l'action de grâce perpétuelle. Bénis le Seigneur, mon âme, n'oublie aucun de ses bienfaits. Il s'est penché sur son humble servante, désormais tous les âges me diront bienheureuse. Oui, n'ayons pas peur de consacrer du temps à prier pour les âmes du purgatoire. C'est une bonne préparation à la mort, en même temps que c'est une œuvre de miséricorde pour nos frères et sœurs qui nous ont précédés, pour nos parents, pour nos bienfaiteurs, pour tous ceux qui, sur la terre, nous ont beaucoup aidés dans notre pèlerinage sur la terre à vivre dans l'action de grâce. Bénis le Seigneur, mon âme. Bénissez le Seigneur, âme du purgatoire, qui avez oublié de le faire. Et allez le plus vite possible chanter dans la lumière de Dieu combien le Seigneur est bon.

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Dans une précédente chronique, je vous parlais de la façon dont nous pouvions chanter le Magnificat à la suite d'une grande joie, d'un grand cadeau que nous avions reçu du Seigneur. Je voudrais vous parler aujourd'hui d'une autre façon de penser au Magnificat. C'est de penser à la joie que la Sainte Vierge connaît lorsqu'elle voit ses enfants s'approcher de Jésus dans l'Eucharistie. Lorsqu'elle voit ses enfants adorer le Très-Saint Sacrement, elle est heureuse. Elle est heureuse parce qu'elle participe à la joie même de Jésus. N'oublions pas que dans une église, le plus heureux, c'est toujours le Seigneur Jésus. C'est lui qui a inventé l'Eucharistie. C'est lui qui a trouvé ce moyen génial de nous rejoindre, de rejoindre tous les hommes de tous les temps, en leur permettant d'avoir un contact direct avec sa sainte humanité. Et donc, lorsque Jésus voit des chrétiens s'approcher de l'autel pour communier, il est heureux. Je vais faire du bon travail en eux. C'est vrai qu'ils souffrent quand même un peu, même beaucoup, de voir que les gens ne vont pas profiter de sa présence, qu'ils vont avoir la tête ailleurs, qu'ils vont regarder les autres communier au lieu de se recueillir à l'intérieur de leur cœur pour accueillir la sainte présence qui vient les habiter. Il n'empêche que Jésus est heureux. Je vais essayer de faire du bon travail en eux. Et la Sainte Vierge voit ce travail que Jésus fait dans les cœurs et elle se réjouit. Et donc, nous pouvons, lorsque nous ne savons pas quoi faire dans notre prière, dire « Vierge Marie, chante le Magnificat en voyant tes enfants s'approcher de la Sainte Table, en voyant les petits-enfants avoir envie de grimper près du tabernacle pour dire « Jésus, tu es là, Jésus, on t'aime bien, Jésus, qu'est-ce que tu fais là ? Jésus, sois heureux d'être là, Jésus, tu chantes la gloire de Dieu. » Et la Sainte Vierge voit tout cela. Elle voit la joie de son Jésus. On peut prier simplement comme ça, en s'unissant à la joie de Jésus et à la joie de Marie, parce que il est vraiment béni le fruit de ses entrailles, qui fait du si bon travail dans les cœurs. Il est vraiment béni le fruit de ses entrailles, capable de réjouir et de transformer nos cœurs de pierre en cœurs de chair, capable d'aimer. Il est vraiment béni, Jésus, le fruit béni de ses entrailles, capable de nous faire danser notre vie au lieu de la traîner comme un boulet. Il est vraiment béni, le fruit, Jésus, le fruit béni de ses entrailles, qui réjouit la multitude des saints et des anges du ciel par le spectacle, par la contemplation de sa gloire. Lorsque les milliards de personnes et d'anges qui sont dans le ciel voient Jésus, ils sont infiniment heureux. Ils voient ce qu'est capable de faire Dieu. Il engendre un Fils splendeur de sa gloire, tout rayonnant de joie et emportant, emmenant tous ses frères et sœurs dans cette joie. Et la Sainte Vierge se réjouit de tout cela. Alors, n'essayons pas toujours de trop comprendre ce qui se passe, mais contentons-nous de dire « Vierge Marie, tu vois la multitude des saints du ciel et de la terre, heureux, transformés par ton Fils, tu vois surtout la joie de ton Fils, alors tu peux dire « Mon âme exalte le Seigneur, exulte mon esprit en Dieu mon Sauveur, saint est son nom, Dieu, que tu fais des choses admirables » dans ton Fils et dans tous ses frères et sœurs. Voilà, oui, le Magnificat est une prière que nous devons reprendre souvent, non seulement pour chanter nos succès, notre bonheur, nos réussites, notre progrès, mais pour chanter la joie de Dieu. C'est la grande joie de Marie dans le ciel. Mon enfant est heureux. Il a souffert, se pense Pilate, mais comme il est heureux maintenant, qu'il est merveilleux le fruit de sa vie, le fruit de sa rédemption. Vraiment, il a beaucoup souffert, mais qu'est-ce qu'il est heureux maintenant? Et il est heureux de voir que ses enfants comprennent enfin un peu mieux l'amour de son cœur.

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On me demande souvent si, au moment de la difficulté, il vaut mieux prier directement à la Sainte Vierge, ou bien s'adresser au bon Dieu, ou bien s'adresser à Saint Joseph. C'est une question qui n'a pas beaucoup de sens. Pourquoi ? Il faut nous rappeler que dans le monde invisible auquel on s'adresse, lorsqu'on prie, il n'y a aucune jalousie. Il y a des hiérarchies dans le ciel, mais personne n'est jaloux de quelqu'un d'autre. Par exemple, un saint ne va pas être jaloux parce que vous vous adressez à un autre saint plus souvent. Sainte Thérèse n'est absolument pas jalouse si vous préférez vous adresser au curé d'Ars, ou au parent Martin, ou à Saint Joseph. Non, il n'y a aucune jalousie. Bien mieux, Dieu n'est absolument pas jaloux que vous préfériez passer par l'intercession d'un saint plutôt que de vous adresser directement à votre Père du Ciel. Et, a fortiori, faut-il mieux prier le Père, le Fils ou le Saint-Esprit ? Ils ne font qu'un. Par conséquent, vous avez le droit de faire ce qui vous semble le mieux à un certain moment. Prenons un exemple. Vous êtes en train de réciter votre chapelet et vous pensez beaucoup à la Sainte Vierge et vous lui dites vraiment « Tu es bénie entre toutes les femmes et béni le fruit de tes entrailles, Jésus. » Et puis tout d'un coup, vous pensez à votre maman qui est au ciel et vous vous mettez à prier votre maman plutôt que votre maman du ciel, plutôt que la Sainte Vierge. La Sainte Vierge est toute heureuse de voir que vous pensez à votre maman qui vous a tellement emporté et qui prie pour vous. Et la Sainte Vierge prie avec votre maman dans votre cœur, parce que votre maman comme la Sainte Vierge sont dans votre cœur. Et puis du coup vous pensez à une autre personne de votre famille, elle est peut-être au purgatoire, et vous priez pour elle, et vous priez avec elle, car les âmes du purgatoire sont capables de prier pour vous. Et donc la même chose, votre ange gardien est très heureux de voir. C'est peut-être d'ailleurs lui qui vous a suggéré de prier votre maman, de prier votre papa, de prier votre parrain, ou bien de vous dresser à quelqu'un qui vous avait tellement bien jadis et auquel vous ne pensiez plus. Et du coup, pendant un bon moment, au lieu de réciter votre chapelet, vous vous souvenez de tout ce que cette personne vous a apporté et vous priez à la fois de reconnaissance en remerciant Dieu d'avoir mis cette personne sur votre route, et puis vous recourez à son intercession, et vous vous dites, elle est certainement contente de voir que je lui demande quelque chose, au lieu de m'adresser directement au bon Dieu. Vous voyez, mes frères, c'est merveilleux de penser que vous pouvez voyager dans ce monde invisible avec une absolue liberté, en étant sûr que vous ne faites aucun jaloux. Donc il n'y a pas une prière plus efficace qu'une autre, comme s'il y avait des saints qui sont plus spécialisés dans telle situation. Non, on a le droit de prier en suivant l'inspiration. Alors l'inspiration de qui ? Est-ce que c'est la Sainte Vierge qui vous inspire ? Est-ce que c'est votre ange gardien ? Est-ce que c'est Saint Joseph ? Est-ce que c'est le Saint-Esprit ? Voilà des questions qui n'ont pas beaucoup de sens. Ne vous cassez pas la tête à savoir ce qu'il vaut mieux faire. L'essentiel, c'est de mijoter cette présence invisible de vos saints, de vos parents, des âmes du purgatoire, de votre ange gardien, et de vous réjouir que tout ce monde-là s'occupe de vous. Et vous êtes alors émerveillé de penser qu'il y a tant de personnes dans le ciel qui s'occupent de vous. Et du coup, vous vous sentez tout petit et en même temps tellement gâté. Et au lieu de vous pavaner d'avoir réussi des choses, au lieu de vous attrister d'avoir raté d'autres choses, vous vous sentez le petit frère ou la petite sœur de tout ce monde que vous allez rejoindre lorsque vous mourrez. Les choses se mettent en place parce que vous prenez un peu de hauteur. Les fourmilières ne vous apparaissent plus comme des montagnes. Vous mettez les choses en place. Car dès que l'on s'intéresse au monde invisible, on est obligé en quelque sorte de laisser tomber la bagatelle du monde.
de laisser tomber les petites jalousies, les petites prétentions ou les grosses rancunes qu'on est en train trop souvent de mijoter au lieu de murmurer une parole de Dieu. Soyez dans la paix. Je suis avec vous tous les jours jusqu'à la fin des temps. Voilà. Oui, mes frères, dans votre cœur, il y a un monde extraordinaire, un monde de saints, un monde d'anges, le monde de Dieu. C'est lui que nous devons prier, c'est lui que nous devons mijoter, ruminer, avec la joie d'un enfant qui sait que tout ce monde-là l'aime infiniment.

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Quand les hommes aiment Dieu, lui-même fait tout contribuer à leur bien. Romains 8, 28.

Vous savez comme moi, frères et sœurs, qu'il y a des jours, des moments où nous avons vraiment beaucoup de mal à prier. Par exemple, nous nous réveillons la nuit et nous nous disons « ce serait bien de faire un petit moment de prière pendant la nuit ». Alors on se lève, on se met à genoux devant son lit et puis on a envie de s'endormir. Alors que tout à l'heure, on n'arrivait pas à dormir. Alors on s'assied, on prend un livre et puis le livre ne nous dit rien. Alors on se met à marcher et puis on a des impatiences dans ses jambes. On ne sait plus quoi faire. On se dit son rosaire et on a les têtes ailleurs. Qu'est-ce qu'on peut faire? Eh bien, à un certain moment, on s'arrête, quelle que soit la position dans laquelle on se trouve. Et l'on s'oblige à penser que le Seigneur, il est là tout près. Il est là dans ma chambre, dans mon bureau, dans le jardin. Il est là tout proche. Et il me regarde. Et je me laisse illuminer par le regard de Jésus, qui ne se moque pas de moi, qui m'aime de toute éternité, et qui m'aime maintenant, dans la position où je suis, sans se moquer de moi,

Sainte Marie, Mère de Dieu, prie pour nous, pauvres pécheurs, maintenant et à l'heure de notre mort. Il est béni le fruit de tes entrailles, Jésus, en train de nous regarder. Et vous lui dites, Vierge Marie, aide-moi à penser à Jésus, en étant sûr qu'il m'aime, qu'il ne m'en veut pas de prier si mal, que je ne dois pas me comparer à ceux qui, dans un monastère, sont en train de prier dans leur église abbatiale, en pleine nuit, en chantant de beaux hymnes, de beaux cantiques. Non, cette prière de pauvre, tu l'aimes énormément. Et je me détends. J'offre un sourire au Seigneur en réponse au sien. C'est tout simple. Et peut-être que je prends alors une attitude, par exemple, j'appuie mes mains sur la table, et je me mets à balancer comme Jésus le faisait quand il était plus jeune et même quand il était adulte. Je prie à la faveur des Juifs qui se servent de leur corps pour

partage. Seigneur Jésus-Christ, Fils de Dieu, aie pitié de moi, pécheur. Et vous pensez que la Sainte Vierge est là toute proche à vous consoler et à vous dire, mon petit bonhomme, c'est comme ça que tu réussis ta prière cette nuit. Ne cherche pas autre chose. Remercie le Seigneur de t'avoir donné le courage de te lever pour prier. Elle a mal commencé ta prière, mais elle se prolonge très très bien. Voilà mes frères, il ne faut jamais oublier que nous devons sans cesse nous rappeler que la première chose à faire, c'est de croire que je suis aimé d'un amour éternel. Éternel est ton amour, Seigneur. Dire qu'avant même la naissance des étoiles, tu portais le petit bonhomme ou la petite bonne femme que je suis dans ton cœur et tu l'aimais déjà. Non, qu'a fortiori, tu l'aimes encore maintenant. Amen.

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3: Bonjour chers auditeurs, nous retrouvons notre émission Eschatologie et prophétie. Nous retrouvons aujourd'hui la deuxième partie de notre interview avec le Père Boris Baran de Medjugorje, franciscain donc au sanctuaire de Medjugorje et chapelain. Alors, cher Père Boris, tu nous as parlé déjà un petit peu de ton histoire personnelle, de ta mission aussi à Medjugorje, et donc nous allons revenir sur ce point que nous avions abordé à la fin de notre émission la semaine dernière concernant la position de l'Église et la position ecclésiale, le contexte ecclésial autour de Medjugorje.
4: Oui, alors, donc... Ce qui est intéressant de connaître, c'est non seulement donc le contexte politique, donc celui du communisme, mais le contexte ecclésial dans le cadre de l'Herzégovine, c'est-à-dire la province où se trouve Medjugorje. Et l'évêque d'Herzégovine, avant les apparitions, était un petit peu en conflit avec les franciscains d'Herzégovine, au sujet de la répartition des paroisses dans le diocèse, étant donné que le diocèse était relativement récent, créé donc à la fin du 19e siècle, et que auparavant, donc, dépendait de l'archidiocèse de Sarajevo, et pays où tous les pasteurs ont été franciscains pendant longtemps, c'est-à-dire tout le temps de l'occupation turque, qui a duré à peu près 450 ans. Donc les franciscains étaient les seuls qui étaient tolérés par les autorités turques, si bien que toutes les paroisses étaient, entre guillemets, entre les mains des franciscains, et que les gens n'ont jamais connu d'autres pasteurs, si ce n'est les franciscains. Et dans le cas du diocèse de Mostar, donc quand le diocèse a été créé, eh bien, Rome a mis un évêque nécessairement franciscain. Ce n'est que Pie XII qui a nommé le premier évêque qui ne soit pas franciscain, et depuis, donc, l'évêque diocésain reprend petit à petit certaines paroisses pour les confier à des prêtres diocésains. Mais ceux-ci n'ont pas donc toute l'histoire qu'ont les franciscains derrière, et les gens leur sont extrêmement reconnaissants car ils ont su donc développer et garder la foi dans un milieu très hostile, celui de l'Empire ottoman, puisque donc certains sultans ont été persécuteurs. Certains ne l'ont pas été, mais certains l'ont été. Au XVIe siècle, par exemple, toutes les églises catholiques ont été rasées. Seules deux églises ont échappé, entre guillemets, à ce massacre, et les franciscains devaient donc célébrer soit en plein air, soit dans les familles, dans les maisons. Ils ont préservé non seulement la foi d'un peuple, mais leur identité en tant que peuple croate, catholique. Ils ont été leurs seuls enseignants, leurs avocats devant les autorités turques, leurs soignants, médecins et autres, et donc les gens sont ici très viscéralement attachés aux franciscains pour ces raisons d'ordre essentiellement historique. Et c'est vrai que ça a rendu la chose un petit peu plus compliquée pour l'évêque diocésain qui n'a pas cette autorité morale qu'ont ici les franciscains, et également donc dans le contexte politique d'après la Deuxième Guerre mondiale, où nous savons que les communistes ici essayaient d'infiltrer l'Église. Or, c'était beaucoup plus difficile d'infiltrer les franciscains, puisque eh bien, les franciscains, ici, on sait d'où ils viennent, on connaît leur famille, alors que des prêtres qui viennent d'ailleurs, c'était tout de suite un petit peu plus suspect. Et donc, il y a eu un certain conflit entre l'évêque et les franciscains au sujet de la répartition des paroisses, conflit qui date de 1968 et en 1981, quand commencent les apparitions, nous sommes donc au cœur de ce conflit. Et l'évêque diocésain va finalement penser que ce sont les franciscains qui sont derrière tout ceci. C'est-à-dire qu'il va adopter le point de vue des communistes. Très certainement que des pressions très très fortes ont été faites sur lui aussi de la part des communistes. Et alors même qu'au départ, il n'était pas du tout opposé, puisque nous savons qu'un mois après le début des apparitions, donc le 25 juillet 1981, il était venu pour une confirmation à Medjugorje et en chaire avait prêché en disant les enfants ne mentent pas, ils disent exactement ce qu'ils ont sur le cœur. Parce qu'il les avait rencontrés avant la messe et il a tenu à le dire en chaire. Il a fallu, c'est le paradoxe, qu'à l'époque le père Iosu lui dise doucement, Monseigneur, il faudra nommer des enquêtes canoniques et tout ça. Mais les pressions des communistes ont été telles que, eh bien, le père évêque a changé de point de vue, donc et a pensé que les enfants étaient manipulés par les franciscains de la paroisse, qui, d'après lui, donc dictaient aux enfants ce qu'ils doivent dire.
3: Ça, c'est très important parce que souvent nous entendons l'évêque diocésain était contre le Medjugorje et tout ça, contre les apparitions. Et en fait, là, tu es en train de nous dire qu'au début, en fait, il n'était pas du tout contre. Il était ouvert.
4: Voilà, il y a eu un changement, un virement. Donc, eh bien, comme il est décédé, on ne saura jamais exactement ce qui s'est produit et pour quelle raison, mais nous savons que, de fait, les communistes avaient fait des pressions sur lui, tout comme ils en ont fait sur le père Iosu, le curé, c'est-à-dire les autorités qui pouvaient dire qu'il n'y a pas d'apparition ici pour éviter que les gens ne s'amassent comme ils le faisaient. Et qui dérangeait énormément donc les communistes. Donc d'une certaine façon, il a entre guillemets voulu sauver sa peau. Et il a adopté donc le point de vue des communistes. Ensuite, il y a eu la guerre en ex-Yougoslavie et très féroce en Bosnie-Herzégovine. C'est pendant la guerre que son successeur donc est venu. A été mis en place et son successeur a été exactement dans la même lignée, c'est-à-dire d'opposition à la fois aux franciscains et aux apparitions, et qui ont mélangé constamment les deux problèmes. Or, en fait, ce sont deux problèmes distincts, d'accord? Donc, la réelle tension qu'il peut y avoir entre l'évêque et les franciscains concernant la répartition des paroisses et la question des apparitions qui doit être traitée pour elle-même. Et c'est ce qui fait que Rome, et je pense que c'est d'ailleurs unique dans l'histoire des apparitions, à retirer le dossier à l'ordinaire du lieu, au père évêque pour le confier à l'époque à la conférence épiscopale de Yougoslavie, parce que le discernement de l'évêque était pollué par ses mauvaises relations donc avec les franciscains. La conférence épiscopale de l'ancienne Yougoslavie a produit un document, mais qui ne s'est pas vraiment donc mouillé. Et ensuite, après la guerre, et c'est la conférence épiscopale de Bosnie-Herzégovine qui a hérité du dossier et qui, elle, n'a jamais produit aucun document. Et donc, c'est le pape Benoît XVI qui a nommé une commission d'enquête internationale avec des cardinaux, des psychiatres, des psychologues, des médecins, des évêques, qui a fait un travail qui a duré à peu près 3 ans et demi, de 2010 à début 2014. Et cette commission avait donc après avoir rencontré les uns et les autres parmi les acteurs du lieu, avait préconisé de reconnaître les 7 premiers jours d'apparition. Et 2014, quand le rapport a été remis à Rome, c'est donc le pape François qui était déjà en place, qui a reçu donc ce rapport et qui a toujours dit que la commission a fait du très bon travail, mais n'a jamais rendu public donc le
3: Le
4: contenu
3: contenu.
4: de ce rapport. Par contre, il a décidé d'envoyer un visiteur apostolique et c'est là que les choses ont changé très très positivement. Puisque donc pour la première fois, le pape recevait un rapport non seulement de l'ordinaire du lieu, du père évêque, mais du visiteur apostolique. Et le rapport du visiteur était vraiment très élogieux. On y trouve en particulier le fait qu'à Medjugorje, on trouve la lumière. Et il était préconisé de faire de ce lieu un sanctuaire marial international. Or, pour l'instant, on n'en est pas là. C'est-à-dire que Medjugorje vient de recevoir le Nihilobstadt, mais reste pour l'instant simplement une paroisse. Il n'a pas officiellement le titre de sanctuaire. Nous pensons que les choses vont aller progressivement, tout comme elles vont maintenant, donc très progressivement. Ça fait 43 ans que ça dure, mais on voit les changements. C'est-à-dire qu'en 2019, justement, sur les conseils du visiteur apostolique, le pape François enlève toute interdiction pour les pèlerinages sur place. Auparavant, tous les pèlerins pouvaient y aller, mais les prêtres ou les évêques ne pouvaient pas organiser de pèlerinage officiel. Depuis 2019, cette interdiction est levée. Maintenant, donc en 2024, nous avons aussi donc ce document qui donne donc ce Nihilobstadt et qui est un document qui est tout de même magnifique, même s'il ne reconnaît pas donc qu'il y a du surnaturel, des apparitions. C'est pas le but d'ailleurs de ce document. Mais ce document cite tellement de messages donnés par la Vierge Marie que on y voit quasiment un plaidoyer pro Medjugorje.
3: Parce que le Nihilobstadt était bien sûr fondé aussi sur l'étude des messages, pas uniquement
4: l'étude des messages, les fruits,
3: les fruits et les études du message
4: à Medjugorje et qui sont abondants, en particulier des conversions très profondes et durables, mais aussi beaucoup de vocations sont nées à Medjugorje. Et les cas de guérison, tant intérieure que physique, sont aussi très très nombreux.
3: On rappelle d'ailleurs à nos auditeurs que le document est en ligne aussi sur le site du Vatican. Donc si c'est quelqu'un ça. Est intéressé pour aller voir de plus près le contenu du document, il peut le retrouver facilement sur le site du document du Vatican, donc sur les documents de la doctrine pour la foi. Et juste encore quelques petites minutes, Père Boris. Donc, je sais que tu es proche aussi des voyants, en particulier aussi de Yaakov et de Maria. Et donc, comment aujourd'hui ils vivent tout ça, au fond? Comment ils vivent un peu, avec toute cette foule de personnes aussi, peut-être qui sont autour d'eux, qui cherchent à avoir des précisions, qui cherchent à pas tirer les vers du nez, mais en tout cas quand même à vouloir avoir certaines informations.
4: Alors, ce qu'il faut savoir, c'est que les voyants de Medjugorje sont des gens très ordinaires et très simples, d'accord. Ils sont comme vous et moi. Ils n'ont rien de particulier. Ils ont été choisis selon des critères qui nous échappent complètement. D'accord. La Vierge Marie n'a pas choisi des gens qui sont parfaits. Ils sont avec leurs défauts et qui peuvent être très nombreux, d'ailleurs, chez certains. Et ils sont appelés à se convertir, tout comme nous. D'accord. Et donc, ils sont sur un chemin de conversion qui, dans le cas de certains des voyants, est de fait assez impressionnant. Mais ils partent de loin dans le sens où ils n'avaient pas de formation préalable de la foi chrétienne, n'avaient même pas entendu parler d'apparition pour certains. Et n'ont pas fait d'études supérieures. Il n'y en a qu'une, c'est la voyante Myriana. Et encore, elle a dû arrêter donc assez vite. La deuxième chose qui caractérise les voyants, c'est que, eh bien, c'est pas du tout des gens qui sont à la recherche de sensationnel. D'accord? Ils aiment pas trop, justement, donner des interviews, que l'on parle d'eux. Ils le font par obéissance. Si nous, les prêtres de la paroisse, on leur demande, alors là, ils vont le faire. Mais c'est pas eux qui, spontanément, vont faire ce genre de choses. La troisième chose qu'on peut aussi retenir, c'est que beaucoup de gens viennent ici en tant que curieux, voire pour les espionner, comment ils vivent et tout ça. Et donc, ils sont obligés de se protéger. Sinon, il y a trop de gens qui s'approchent d'eux, qui les tirent par le bras, qui les font tomber, qu'ils ont eu des problèmes de santé suite à tout ça, en particulier avec les pèlerins italiens, comme la proximité géographique fait qu'ils étaient donc les plus nombreux. Donc, certains pèlerins italiens venaient juste pour voir les voyants, ils ne venaient pas pour le programme du soir de la paroisse, qui pourtant a été bâti sur les messages de Medjugorje. Non, des gens en recherche de sensationnel, et il fallait que les voyants se protègent de ceci. Donc, ils ont construit des maisons avec une certaine protection, soit des murs épais, des remparts, soit des grilles, parce que sinon, ils n'avaient pas de vie de famille, quoi.
3: Moi, je me souviens d'ailleurs, justement, puisque j'ai eu la chance de pouvoir y aller 3 fois maintenant, je suis marqué à chaque fois par la ferveur, justement, des pèlerins qui sont là, et ce point de prière. Hein, et on sent que c'est ça vraiment qui est au cœur de la spiritualité, on pourrait dire, hein, de ce lieu. On ne vient pas chercher à voir des choses extraordinaires. Certains parlent du soleil qui tourne, etc. Mais quand on est sur place, on voit vraiment la ferveur pour le chapelet, pour l'adoration, pour les confessions. Comme toi, comme chapelain, est-ce que tu peux nous donner un peu ton ressenti et voilà, ton expérience de ces fruits?
4: Oui, d'autant plus que moi, ce que j'ai envie de dire en tant que confesseur en permanence à Medjugorje, nous voyons que, eh bien, des miracles profonds s'opèrent dans le cœur de l'homme, qui souvent ne sont pas visibles à l'extérieur. Mais combien de gens nous avons eu qui nous ont dit, j'ai décidé de changer de vie. J'ai décidé d'arrêter de tromper ma femme. J'ai décidé d'arrêter de consommer des stupéfiants. J'ai décidé de mener une vie de prière régulière et des choses de cet ordre. Donc, et nous voyons que quand on voit revenir ces personnes, c'est que ça a métamorphosé leur vie, ça les a rendus heureux. Beaucoup cherchaient à donner du sens à leur vie, mais souvent c'était dans le divertissement ou des choses comme ça. Et là, ils ont fait une rencontre profonde de notre Seigneur grâce à notre Maman du Ciel. Donc il y a une vénération par rapport à la Vierge Marie, mais parce qu'elle les a conduits à connaître le Christ et notre Dieu. Et donc, nous, ce que nous voyons, c'est que il n'y a pas du tout, justement, de recherche de sensationnel ou de mettre Marie au-dessus de tout. Non, non, c'est vraiment Marie qui conduit au Christ. Et la ferveur locale aussi est très forte, puisque les gens ici se confessent très, très régulièrement. C'est une des demandes, d'ailleurs, de la Vierge Marie, de se confesser tous les mois. Et nous voyons des familles entières, y compris les enfants. Vous savez, quand un enfant de 10 ans vient vous dire, bah, ma dernière confession date d'il y a un mois, depuis je m'accuse d'avoir commis un péché grave, qu'un enfant de 10 ans donc dit ça, vous demandez quelle conscience il a du péché. Eh bien oui, ces enfants ont aussi une vie spirituelle profonde. Certains enfants, avant même d'aller à l'école, quand ils entendent les parents lire la Bible en famille, parce que c'est aussi une des demandes de la Vierge Marie, certains enfants, donc, ne sachant pas lire eux-mêmes, retiennent la parole de Dieu dans leur petit cœur, hein, et sont capables de vous citer des passages entiers de l'Évangile selon saint Luc, juste parce qu'ils l'ont retenu. C'est pas eux qui l'ont lu, ils ont entendu les parents donc le lire. Et donc, il y a des choses très très profondes qui sont vécues dans les familles qu'on ne voit pas nécessairement. Mais ce que tu as pu remarquer toi, c'est qu'effectivement, donc il y a une certaine ferveur. C'est-à-dire qu'ici, quand on prie, eh bien on prie avec le cœur. C'est pas juste quelque chose de superficiel qu'on va faire parce que ça nous est demandé de le faire. Non, non, il y a vraiment une réelle ferveur.
3: Est-ce que justement tu pourrais nous dire un petit peu ce que la Vierge Marie voilà a demandé à Medjugorje comme exercice de piété, on va dire, parce que on a parlé dans notre émission justement des apôtres de Marie, des apôtres des derniers temps, selon Saint Louis-Marie Grignamont-Fort, et je pense que c'est un lieu justement où on incarne ça parce qu'on suit ces conseils spirituels de notre Mère du Ciel. Alors, est-ce que tu peux nous rappeler ces fameux cinq
4: Oui,
3: points de Medjugorje?
4: en préambule, je voudrais aussi rappeler que la Vierge Marie nous demande d'avoir une foi qui soit forte, et non pas superficielle, c'est-à-dire une réelle vie de relation à Dieu et qui va se traduire de fait à travers certaines pratiques, comme en particulier donc la prière du chapelet et même du rosaire. Au début, elle avait demandé que l'on prie sept Notre Père et qu'il soit précédé d'un Je crois en Dieu. Ensuite, elle a demandé de prier un chapelet. Ensuite, elle a demandé de prier tout un rosaire, ce qui n'était pas évident donc pour certains. Et ensuite, elle a dit, il va falloir prier maintenant avec le cœur et pas juste parce que je vous demande de le faire. Et elle nous dit, quand vous aimez quelqu'un, vous ne comptez pas le temps que vous passez avec cette personne. Et là, elle nous invite donc vraiment à aimer Dieu, le prier donc du fond du cœur et de donner du temps à Dieu parce qu'on aime Dieu. Voilà. Ça, c'est concernant donc la prière. Elle dit, et vous avez oublié la parole de Dieu. Et un jour, elle l'a dit avec des larmes dans les yeux. Alors, de fait, ça s'adresse surtout à nous catholiques, c'est peut-être moins vrai pour nos frères protestants, mais il n'y a aucune raison que nos frères protestants connaissent mieux la parole de Dieu que nous. Quand Dieu parle à l'homme doit ouvrir son cœur et se laisser toucher par cette parole et la garder dans son cœur, et donc revenir dessus régulièrement, la lire, la méditer. C'est une grande différence avec les autres lieux d'apparition, cette insistance sur la lecture de la parole de
3: C'est
4: Dieu
3: vrai.
4: quotidienne. Et en famille, hein, comme je le disais tout à l'heure, qui fait que même les enfants donc la retiennent. Ensuite, elle nous rappelle l'importance du jeûne, en disant que quand à la prière vous associez le jeûne, votre prière devient beaucoup plus forte. Vous pouvez même suspendre les lois de la nature. Ça nous fait penser au prophète Élie, hein, qui avait empêché la pluie de tomber. Elle nous dit, vous pouvez même arrêter des guerres par la prière et le jeûne. Et je rappelle que Medjugorje, pendant la dernière guerre, était un des objectifs de l'armée, entre guillemets, ennemie, qui voulait raser donc l'église de Medjugorje, qui a fait décoller des avions pour qu'ils lâchent des bombes sur Medjugorje. Et les gens en face, ils avaient que ça, comme arme, que la prière et le jeûne. Et Medjugorje a été épargné. Elle l'invite à jeûner le mercredi et le vendredi au pain et à l'eau. Je rappelle que nos frères orthodoxes, cette fois, eux, depuis les origines, jeûnent le mercredi et le vendredi. Chez nous, catholiques, on retient le vendredi, on n'a pas oublié le mercredi, mais de manière traditionnelle, c'est un jour de pénitence, c'est le mercredi qui a précédé la passion du Christ que Jésus a été trahi par Judas et vendu pour 30 pièces d'argent. Donc les jours de tristesse chez les chrétiens, dès les origines, ce sont les mercredis et le vendredi. Et nos frères orthodoxes ont gardé cette coutume qui date des origines du christianisme. C'est-à-dire que la Vierge Marie elle-même a eu ceci comme pratique. Et ce qu'elle nous demande, c'est donc ce qu'elle a elle-même pratiqué. Ça veut dire que c'est pas insurmontable. Ensuite, elle nous invite à une confession qui soit mensuelle, c'est-à-dire c'est en vue de l'Eucharistie, d'avoir un cœur qui soit préparé, de ne pas recevoir donc, le Christ quand on est en état de péché. Et concernant l'Eucharistie, elle nous invite donc à, si possible, à aller non seulement le dimanche, mais le plus régulièrement possible recevoir l'Eucharistie. Voilà un peu le
3: Donc,
4: tour.
3: on peut résumer donc la prière avec le cœur, la parole de Dieu quotidienne et en famille, si possible,
4: Oui.
3: le jeûne mercredi et vendredi, la confession mensuelle et l'Eucharistie. Voilà,
4: Voilà.
3: l'Eucharistie aussi fréquente. Et le jeûne, donc, au pain et à l'eau. Et pourquoi le pain et l'eau?
4: Alors, avant même les apparitions, ici, beaucoup jeûnaient 2 fois par semaine. Alors, quelquefois, ce jeûne était juste une abstinence de viande. Quelquefois, c'était beaucoup plus sévère, c'est-à-dire on ne prenait que le nécessaire pour pouvoir tenir une journée sans manger, c'est-à-dire quelquefois juste à l'eau, J'ai un de mes cousins, celui qui était avec moi en France récemment, le frère Cyril, qui lui continue de jeûner tous les vendredis juste à l'eau. Et ici, même les travailleurs physiques, quelquefois, jeûnaient ainsi. Ils prenaient peut-être un fruit sec, une figue sèche pour pouvoir avoir un tout petit peu d'énergie pour ne pas tomber donc, en état d'hypoglycémie ou quelque chose comme ça, quoi. Mais la nourriture était donc résumée au strict minimum pour pouvoir tenir. Et donc, on a besoin de sucre, de glycémie, d'où le pain, on a besoin d'eau pour être hydraté, quoi. C'est-à-dire que la Vierge Marie ne nous demande pas, entre guillemets, de nous affamer, mais de réduire la nourriture au strict minimum qui nous est nécessaire pour vivre normalement, on va dire. Et on se rend compte que, de fait, on n'a pas vraiment besoin d'avoir trois repas complets par jour. Vous savez, suite à ces demandes, ici, nous organisons, et toutes les semaines, des retraites de prière, jeûne et silence qui durent 5 jours. Toutes les semaines, parce qu'elles se font dans des langues différentes. Et 2 fois par an, ça a lieu en français. Et certains pèlerins français qui viennent ici ont peur de ne pas pouvoir tenir. Ils arrivent même avec des réserves de nourriture au cas où il leur faudrait un petit complément. Et à la fin, ils sont tout heureux de voir combien ils ont pu non seulement tenir 5 jours au pain et à l'eau, mais être heureux d'avoir vécu ça.
3: Ben voilà, magnifique. Merci en tout cas pour tous ces témoignages. Et juste une dernière chose quand même à propos de voilà des messages aussi. C'est vrai qu'aujourd'hui, bon, sur Internet, etc., on entend beaucoup de messages de mystiques ou de pseudo-mystiques qui annoncent des choses, qui annoncent des catastrophes, etc. Et au fond, toi qui es très proche aussi des messages de Medjugorje, en particulier les messages mensuels, ce n'est pas du tout dans ce scénario alarmant, mais plutôt ils sont toujours placés quand même avec une bienveillance de la Vierge Marie, un appel à la prière, un appel à la paix. Et je pense que ça dénote aussi de tous ces choses, ces messages qu'on peut voir aujourd'hui, ces prophètes d'Internet, comme on pourrait les appeler.
4: Oui, et j'ai envie de dire, Medjugorje, c'est aussi un appel à aimer. Car ici, elle disait, voyons, vous devez aimer même ceux qui vous dirigent, hein, les communistes à l'époque, c'est-à-dire ceux qui nous voulaient du mal. Et elle nous rappelle combien l'amour est fondamental. Et elle nous dit d'ailleurs elle-même, si vous saviez combien moi je vous aime, vous pleureriez de joie. Hein. Et donc, surtout pas de juger, voilà, ceux qui vivent de manière loin de Dieu ou désordonnée, ou ça. Au contraire, de prier par amour pour eux, pour que Dieu puisse les toucher et qu'eux-mêmes, donc, changent de vie. Donc, il n'y a aucun message qui tournerait autour de la peur, et encore moins de messages qui donneraient des dates sur les catastrophes à venir. De fait, nous savons que les secrets, eh bien, les voyants, ça les a fait pleurer quand ils les ont vus, donc ce sont très certainement des choses douloureuses, mais en même temps, elle nous dit, par vos prières et par vos jeûnes, vous pouvez faire que tout ceci n'arrive pas, ou bien que ce soit très atténué, quoi.
3: Atténuer. Et en même temps, je me souviens de certains messages quand même aussi, elle dénonce quand même le mal. Elle dit Satan veut la guerre, par exemple, ou des choses comme ça. Satan veut aussi, cherche à vous détruire. Mais donc,
4: Tout à
3: elle n'est
4: fait.
3: pas aussi.
4: Elle nous avait été très lucide. Elle dit,
3: Voilà.
4: regardez le monde autour de vous. Quelquefois, les gens lui ont demandé, mais pourquoi autant de prières? Et elle a répondu, mais regardez comment le mal s'est répandu. Il s'agit d'avoir un regard très lucide sur la situation, mais ne pas juger le monde et ne pas tomber dans le monde de la peur. Ça,
3: C'est
4: ça lui est
3: ça.
4: tout à fait étranger.
3: Voilà, merci beaucoup, Hubert, hein. Merci pour tout ce partage, pour ce que nous avons aussi approfondi ensemble sur ce lieu de grâce de Medjugorje. Voilà, on reste en communion de prière, et parce que c'est ça l'essentiel. Et voilà, prions et aimons aussi, comme dit la Vierge Marie. Et voilà, nous sommes là aussi pour porter ce monde et les détresses de ce monde. l'importance de la prière, l'importance de la conversion pour les pécheurs, l'importance du jeûne aussi, comme tu disais. Prions les uns pour les autres. Et puis, voilà, bon courage à toi.
4: Merci, paix et bien à vous tous, et en communion de prière et de cœur.
3: Voilà. Et donc, nous pourrons continuer à approfondir tout cela la semaine prochaine dans notre nouvelle émission Eschatologie et prophétie. Bonne semaine à vous tous.
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1: Lucie avait été reçue par l'évêque de Leiria dans l'été 1920. Le prélat lui avait fortement suggéré de rentrer dans un pensionnat pour filles pauvres tenues par les sœurs Dorothée dans les environs de Porto. Les conditions imposées étaient strictes. Elle ne devrait ni dire son nom, ni son lieu d'origine. Elle ne pourrait recevoir aucun membre de sa famille et elle ne pourrait écrire qu'à sa mère. Ses lettres ne seraient pas envoyées directement, mais seraient remises aux bons soins du curé d'Olival, qui était alors son directeur de conscience. Sur le moment, Lucie accepta avec joie ses projets d'avenir. Ils étaient sévères, mais elle le sentait bien, lui donnerait enfin la paix si désirée. Plusieurs jours plus tard, la perspective de se trouver complètement isolée dans une ville qu'elle ne connaissait pas commença à la terrifier. Elle aurait préféré rester à Santarém ou revenir à Lisbonne chez Madame Assunción Avelar, qui avait été si bonne pour elle. Elle comprenait bien que ces deux solutions n'étaient pas sans péril, pour sa propre tranquillité et aussi pour ceux qui l'hébergeraient. En effet, il risquait d'être inquiété par les autorités civiles. Mais Lucie n'avait que 13 ans. Elle était bien jeune pour quitter famille et amis, et elle cherchait une possibilité d'éviter les conseils soutenus de son évêque. Elle sentit en elle monter une révolte qu'elle décrivit plus tard dans son 6e mémoire. « Je pensais à ma famille et à la maison où j'avais passé une enfance si heureuse et innocente. Je pensais à la Cova da Iria, au Cabeço, au Valinhos et au Puy où j'avais goûté des joies célestes. Laisser tout cela tout d'un coup pour toujours. Et aller je ne savais où, à Porto, où je ne connaissais personne. » Ces pensées m'accablèrent tellement que Porto me semblait comme un tombeau où je serais enterrée vivante et je me disais « Non, je n'irai pas, je préfère aller à Lisbonne ou à Santarém. J'ai dit oui à l'évêque, mais maintenant je change d'idée et je ne veux pas y aller. » Ce cruel débat intérieur se prolongea pendant plusieurs mois, durant lesquels Lucie resta soit à Fatima, soit à Santarém où elle fréquenta l'école. Cette situation ne pouvait durer indéfiniment. Monsieur le curé d'Olival pensa qu'il devait y mettre un terme. Il devait agir en ce domaine en accord avec son évêque. Il fit savoir par son confrère de Fatima qu'il invitait chez lui Lucie et sa mère. La distance d'une bonne douzaine de kilomètres était assez grande pour effrayer Maria Rosa. Le mauvais état de sa colonne vertébrale l'empêchait de monter à Dodane. Elle décida de faire le trajet lentement à pied en faisant halte chez une amie qui demeurait à mi-chemin. Le curé d'Olival répéta les conditions de l'évêque de Leiria en précisant que l'on avait trouvé une dame de confiance qui avait accepté de s'occuper sur place de Lucie et de payer ses études. En donnant son accord, Madame de Santos serait dégagée des soucis matériels relatifs à l'avenir de sa fille. Maria Rosa accepta cette offre généreuse en y mettant deux conditions. Il fallait l'accord de Lucie. Et elle exigeait de pouvoir reprendre cette dernière si elle se trouvait malheureuse dans son pensionnat. La seconde condition fut acceptée, quant à la première,

0: dernière, le curé d'Olival posa lui-même la question à Lucie. « Et toi, mon enfant, veux-tu aller à Porto ou non ?» Celle-ci répondit avec sa franchise habituelle « J'aurais préféré aller à Lisbonne, mais j'irai à Porto pour faire ce que demande Monseigneur et compte tenu des conditions que ma mère vient de préciser. » Cette réponse plut au curé et il invita les deux dames à partager son repas de midi avant leur départ. La décision était ainsi définitivement prise en mars 1921. Dans moins de 2 mois, elle serait effective. Il ne restait à Lucie qu'une courte période à vivre à Fatima. Son départ pour Porto devait rester caché, et ce fut pour la jeune fille une épreuve supplémentaire. Il lui était impossible de faire ses adieux aux membres de sa famille, aux amis qu'elle ne verrait plus jamais. C'était lui demander un dur sacrifice, qu'elle accepta pour l'amour de Dieu. Nous pouvons admirer le courage de Lucie, et lorsque nous avons des choix difficiles à faire, en ce centenaire des apparitions, pensons bien à elle.
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Jésus répondit, « Femme, grande est ta foi, que tout se passe pour toi comme tu le veux. » Matthieu 15, 28.

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1: Le 15 juin 1921, Lucie était accablée, son âme bouleversée et son esprit révolté. Elle devait partir le lendemain pour Porto et quitter pour de longues années sa famille, ses amis et ses lieux chers à son cœur, où le ciel pour elle s'entrouvrit. Le combat spirituel qu'elle croyait avoir dominé reprit de nouveau, avec encore plus de force. Une voix, celle du tentateur, lui soufflait en elle qu'elle n'aurait pas assez de courage pour supporter un tel éloignement. Ne serait-il pas préférable de refuser le conseil de Monseigneur l'évêque et de rester à Fatima ou de partir chez des amis? Lucie, ne sachant plus quelle décision prendre, se rendit à la Cova d'Airia, et d'un coup, ses ténèbres intérieures se déchirèrent, et elle vit pour la septième fois la belle dame. Elle ne révéla pas cette apparition lors de ses premiers interrogatoires, ni dans ses mémoires. Elle la mentionna seulement en mai 1946, lors de son premier retour à Fatima, sans pour autant rapporter les paroles de la Sainte Vierge. Plusieurs auteurs portugais se mirent à imaginer que Notre-Dame aurait donné des compléments sur son message développant la troisième partie du secret. Il n'en fut rien. Si Lucie n'a pas rendu publique cette apparition, c'est qu'elle considérait que les paroles de la Sainte Vierge lui étaient adressées personnellement et qu'elle n'avait aucune obligation de les divulguer. Ce ne fut que lors de la publication de son journal intime intitulé « Mon chemin » que l'on connut enfin ce qui s'était réellement passé à la Cova d'Airia ce 15 juin 1921. Sœur Lucie commença par rapporter son dilemme intérieur. Elle se disait en elle-même « Là où Monseigneur veut m'envoyer, je ne sais pas comment ce sera. Et c'est avec la condition de ne plus retourner à la maison. Je ne reverrai donc plus ma famille, ni ses lieux bénis. Je ne reverrai plus Villanova, où repose Jacinthe, ni le cimetière où sont les restes de mon cher père et de François. C'est impossible, non, je n'irai pas. » Avec ses sombres pensées, agenouillée près du chêne vert privilégié sur lequel Notre-Dame posa ses pieds immaculés, je laissai couler mes larmes en abondance, tout en demandant pardon à Notre-Dame de n'être pas capable de lui offrir cette fois-ci ce sacrifice qui me paraissait au-dessus de mes forces. C'est alors que j'ai senti votre main amie et maternelle toucher mon épaule. Je levai les yeux et je vous vis. C'était vous, ma mère bénie, qui me donniez la main et m'indiquiez le chemin. Vous avez dit « Me voici pour la septième fois. Va, suis le chemin par lequel Monseigneur l'évêque veut te conduire, c'est la volonté de Dieu. » Je redis alors mon « oui », beaucoup plus conscient que celui du 13 mars 1917. Dans ces derniers mots, Lucie esquissait tout le chemin éprouvant qu'elle avait parcouru depuis la première apparition. En ce moment, elle savait par expérience le poids des sacrifices, mais par amour pour Notre-Dame, elle accepta de tout son cœur l'épreuve de son exil. On comprend, après ce récit, pourquoi Lucie préféra garder secrète cette apparition. Ce qui fut important dans cette courte entrevue, ce ne furent pas les quelques mots prononcés par la belle dame, mais sa présence maternelle, sa main posée sur l'épaule de la jeune fille. Lors de la seconde apparition, au mois de juin 1917, Notre-Dame lui avait annoncé qu'elle devrait rester sur terre sans le soutien de ses deux cousins. Elle en fut toute triste. Marie lui fit alors cette belle promesse « Tu souffres beaucoup, ne te décourage pas, je ne t'abandonnerai jamais. » Mon cœur immaculé sera ton refuge et le chemin qui te conduira jusqu'à Dieu. On peut dire que lors de cette dernière apparition à la Cova d'Airia, la Sainte Vierge a tenu sa promesse. Voyant le terrible accablement de sa protégée, elle est venue pour lui montrer le chemin et lui donner le courage de le prendre. Comme Lucie, lorsque nous avons à prendre de graves décisions qui engagent notre vie, prenons le temps de prier et demandons humblement l'aide de notre Mère Céleste, qu'elle nous guide pour accomplir la volonté divine.
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La création a gardé l'espérance d'être libérée de l'esclavage de la dégradation pour connaître la liberté de la gloire donnée aux enfants de Dieu. Romains 8, 20, 21.

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1: Bonjour très chers frères et très chères sœurs, je suis très content qu'on puisse se retrouver. Un peu enrhumé, je m'excuse pour la radio, j'espère quand même que ça va passer. Demandons donc à la Vierge Marie, en cette fête de l'Annonciation, de bien méditer, de bien se nourrir, de bien se laisser enseigner par l'Esprit Saint. Voilà qui va sûrement nous donner de nouvelles lumières dans ces passages que nous allons ensemble méditer, ensemble partager. Demandons donc à la Vierge Marie d'être comme elle dans un accueil, de nous laisser enseigner par Dieu à travers notre ange gardien, de nous laisser enseigner par Dieu à travers et par l'Esprit Saint qui est Dieu lui-même. Je vous salue Marie, pleine de grâce, le Seigneur est avec toi, tu es bénie entre toutes les femmes et Jésus, le fruit de ton sein, est béni. Sainte Marie, Mère de Dieu, prie pour nous pauvres pécheurs, maintenant et à l'heure de notre mort. Amen. Nous avons l'habitude, lorsque donc nous méditons la parole de Dieu, là le sujet bien sûr de l'Annonciation, de réfléchir sur ce thème, d'aller voir la Vierge Marie et d'aller voir bien sûr Saint Luc, ce que le Seigneur a dit à la Vierge Marie, pour essayer de bien comprendre, pour essayer de bien pénétrer cette Annonciation, nous allons déjà essayer de voir quelque chose qui sont extrêmement importants pour nous. Nous pouvons voir déjà à travers toute l'Écriture sainte, nous ne le ferons pas, nous n'avons pas le temps bien évidemment, cette théologie de l'Annonciation que le Seigneur annonce le Messie. Voilà, annonce le Verbe qui va s'incarner. On peut très bien le voir déjà avec Abraham, d'accord, que le Seigneur l'a fait voyager à travers toute la Terre sainte et on pourrait, que ça à partir d'Abraham jusqu'à toute la Bible, voir véritablement les endroits où plusieurs fois il y a des annonciations, il y a l'annonce. D'accord ? C'est extrêmement important. Je ferai de toi un grand peuple, voilà une annonciation, je te bénirai, je magnifierai ton nom, soit une bénédiction, je bénirai ceux qui te béniront, je bénirai ceux qui te béniront, je maudirai ceux qui te maudiront, voilà. Voilà une annonciation. Autre annonciation, 15-13, le Seigneur dit à Abraham, sache que tes descendants seront des étrangers dans un pays qui ne sera pas le leur pendant 4 siècles. Très bien. Autre annonciation aussi qu'on pourrait méditer, l'annonce de la naissance d'Isaac. C'est aussi donc une annonciation. Voilà, et on pourrait continuer donc comme ça à traverser toute la Bible, toute la parole de Dieu jusqu'à tous les prophètes pour voir à quoi correspond à chaque chose, chaque annonciation. Revenons donc aux évangiles. Lorsque nous regardons les évangiles, toujours je dis de regarder, je m'excuse peut-être, je me répète, c'est important. Et vous allez voir ici, c'est encore plus important. Je dis pas ce que j'avais dit avant, ne l'était pas, mais là, vous allez voir, ça va prendre encore une lumière, une connotation hyper importante. De regarder le plus possible de façon objective. Lorsque nous regardons l'évangile de Saint-Luc, de l'Annonciation, on nous dit tout d'un coup que au sixième mois, l'ange Gabriel a été envoyé par Dieu pour annoncer donc à la Vierge Marie, c'était en Galilée. Très bien. La plupart des commentaires que j'ai pu voir, et même pratiquement tous, d'accord, donnent comme explication que la parole de Dieu nous informe, parce que la parole de Dieu nous donne des informations, comme la galaxie, comme la Terre, comme l'espace, on nous informe, on informe les terriens. Donc, ici, le divin Dieu nous informe que le sixième, c'était le sixième mois, et donc l'explication qu'il faut en tirer, c'est pour nous préciser qu'Élisabeth est enceinte de Jean-Baptiste depuis déjà 6 mois. Je respecte bien sûr cette explication, mais permettez-moi, si vous voulez bien, d'en apporter une autre, un autre regard. Et des fois, c'est vrai que je doute un peu de celle qui est donnée, celle qui est établie. Alors, je ne veux pas contredire pour contredire, ce serait malheureux. J'essaie de réfléchir et de voir ensemble si on peut faire les deux. Ça me paraît difficile. Pourquoi ? Ça fait des années, des siècles que l'Église catholique a reçu, d'accord ? que ici, lorsque c'est écrit, lorsque nous regardons l'évangile, le sixième mois, c'est pour nous annoncer, virgule, d'accord, qu'Élisabeth est enceinte. Et là, c'est à ce moment-là que l'ange Gabriel a parlé à la Vierge Marie. Première question que je me pose. Si l'évangile voulait m'enseigner à ce moment-là, qu'en fait, au moment de l'annonciation, au moment de ce verset, hein, d'accord, on est bien dans le verset maintenant, le chapitre 1 et le verset donc 26. Si l'évangile voulait m'enseigner à ce moment-là que en même temps on m'annonce qu'Élisabeth est enceinte, qu'on veut faire rapprocher au verset précédent, Luc aurait très bien dire, aurait pu très bien dire que voilà, ben, au sixième mois du fait qu'Élisabeth est enceinte, depuis qu'Élisabeth est enceinte, puisqu'il parle de ça avant, eh bien voilà, l'ange Gabriel, j'aurais pas besoin de le déduire. Là, je suis en train de faire une déduction, un commentaire. Je suis pas obligé d'être en accord avec ce commentaire. Mais Luc aurait pu très bien le dire directement, premièrement. Si nous avons décidé, en tout cas, de bien regarder les commentateurs, et que, en vérité, ces commentateurs relient ce verset-là avec le verset d'avant, pour moi, ça paraît difficile. Pourquoi ? Parce qu'on voit que dans le verset 26, la parole de Dieu nous annonce qu'au sixième mois, Gabriel est parlé à la Vierge Marie. Donc, j'ai l'impression qu'on force le texte. D'autant plus que le texte, la parole de Dieu, ne va pas se répéter inutilement, excusez-moi l'expression, bêtement. Or, on nous dira clairement, lorsque la parole de Dieu voudra me le dire, qu'Élisabeth est enceinte du sixième mois au verset 36. C'est écrit clairement au verset 36, je vous les lis. Et voici qu'Élisabeth, ta parente, vient elle aussi de concevoir un fils dans sa vieillesse et elle en est à son sixième mois. On dirait que c'est une nouvelle, tout à fait nouvelle, qu'on n'est pas au courant, que tout d'un coup Marie n'est pas au courant. Voilà. Ici, on nous le dit clairement. On voit bien que la parole de Dieu ici nous donne une information nouvelle. Qu'auparavant, on n'était pas au courant. Donc, ça me paraît difficile de voir absolument forcer que le verset, le texte du verset 26, lorsqu'on parle du sixième mois, me dit aussi en même temps qu'elle est enceinte. D'abord, il me l'aurait dit clairement et en plus, il me le dit clairement en 36. Et qu'on voit qu'en verset 36, c'est vraiment une nouvelle information pour la Vierge Marie. Et même si vous dites que c'est mon propre regard, que c'est une nouvelle information, d'accord, n'empêche que le verset a priori se répéterait. C'est pour ça que, à travers toutes ces questions que je me pose, en regardant les Écritures, je vais vous proposer un autre regard. Certes, un regard d'un converti juif. Mais c'est très important, parce qu'encore une fois, je vous l'ai dit, je ne dis pas qu'il faut être juif pour comprendre les évangiles, mais il ne faut pas oublier que Dieu s'est incarné dans une culture juive, avec une théologie juive, avec un problème juif. On fait beaucoup d'histoires saintes maintenant pour essayer de comprendre. Avec un problème juif et non juif, avec un questionnement juif au départ et non juif. On en a parlé. Je reviendrai sur ce thème de l'annonciation. Mais rappelez-vous ce qu'on avait parlé, la différence de regard que le catholique du monde de gentil et lequel il va être influencé encore aujourd'hui peut-être, sur exemple l'âme et le corps, qu'il a pris cette dialectique et cette opposition entre l'âme et le corps et qu'il a hérité ça de la philosophie grecque. Et que la Bible, pas du tout, n'oppose jamais l'âme et le corps. On n'est pas dans une dualité. Ça va influencer l'intelligence catholique, le regard catholique, l'exégète catholique lorsqu'ils vont regarder la Bible sur l'âme et le corps. Déjà même, entre les pères de l'Église eux-mêmes, lorsqu'on regarde les pères de l'Église, il y a même une différence entre eux. La façon comment les pères de l'Église d'abord abordent la Bible et comment les exégètes catholiques vont aborder la Bible et comment les pères de l'Église à l'intérieur aussi vont regarder la Bible. Tout dépend de la région d'où ils viennent, s'ils viennent de Syrie, s'ils viennent réellement d'eux, s'ils sont réellement grecs. Il y a une des différences. C'est influencé par leur culture, parce qu'ils ont vécu. Tout ça, c'est extrêmement important. Donc, Saint-Luc, puisque l'annonciation est dans Saint-Luc, nous nous apercevons que lorsque nous regardons le langage de Saint-Luc, Alors certains vont dire il a écrit en grec. Mais le grec de Saint-Luc n'est pas un grec naturel, un bon grec. C'est une copier-coller, c'est une traduction, c'est une transposition. Et quand on lit Saint-Luc, on a l'impression que c'est une transposition de l'hébreu. Beaucoup plus évident, on pourrait dire que Marc, ou Matthieu, ou Jean. Même si au début, c'est vrai, les versets de Saint-Luc, il y a un langage grec. Mais à partir du verset 5, et même jusqu'à la fin de son évangile, c'est pas réellement du grec. C'est une traduction pratiquement mot à mot de la Bible hébraïque. Alors, deux choses l'une. Ou bien Saint-Luc connaît l'hébreu, et je ne sais pas d'où il a appris, parce que ce n'est pas un juif, c'est un non-juif, qui est l'élève de Saint-Paul. Alors, peut-être Saint-Paul lui a appris, j'en sais rien. Alors, ou bien il connaît l'hébreu, et donc il traduit mot à mot, mais après ça ne veut plus rien dire pour un grec. C'est comme à peu près la Bible de Chouraki qui traduit mot à mot, mais qui n'est pas un bon français, qui n'est pas lisible, et donc ce n'est plus du grec. Ou bien Saint-Luc connaissait parfaitement la Septante, mais comme la Septante, on l'a déjà dit, est une traduction mot à mot de l'hébreu, cela revient au même. Cela revient au même, puisque celui qui est un grec qui va lire la Septante, il ne va rien comprendre. C'est une translation, on a transposé de l'hébreu en grec dans la Septante, et on en avait déjà dit. D'où l'importance de respecter le procédé de l'auteur.

Donc, posons-nous la question, puisque nous faisons l'histoire sainte pour essayer de comprendre un petit peu l'époque de Jésus, la théologie de Jésus qui était avant, qui était au moment. C'est extrêmement important. Et on est en droit de se poser la question, ou de se poser les questions. Pourquoi dans l'évangile de Saint-Luc, donc pourquoi Saint-Luc écrit-il son évangile, même si on va dire qu'il a écrit en grec, vers la fin du premier siècle? Pourquoi a-t-il laissé un texte qui va être rempli d'expressions hébraïques et qui est impossible à lire en grec? Autre question qu'on devrait se poser encore une fois, à qui s'adresse l'évangile de Saint-Luc lorsqu'il écrit? Saint-Luc est un juif, il s'adresse à des juifs. Si son évangile, c'est la fin du premier siècle de Jésus, il y a déjà une communauté, et la plupart de la communauté est constituée en grande partie du monde des gentils. Comment eux, lorsqu'ils vont lire donc l'évangile de Saint-Luc, d'accord, vont-ils comprendre les choses? C'est impossible que ces personnes qui sont du monde des gentils ont pu comprendre les expressions hébraïques, les tournures hébraïques et bibliques qui étaient dans l'évangile de Saint-Luc. C'est pas leur culture, ils n'ont pas eu accès à la Bible, tous ces gens-là. Ils viennent de se convertir au Christ, mais pas faire des études bibliques. Donc ça reste des questions que je pose, c'est important. C'est pas faire l'exégèse, toute l'histoire, pour comprendre simplement ça, c'est pour aller beaucoup plus profondément dans le côté spirituel et le message, et vous allez le voir. Je vais vous montrer comment Saint-Luc va utiliser énormément d'expressions bibliques, ce qui va être une base pour moi d'avoir un autre regard, comme je vous l'ai dit, quand il utilise l'expression biblique aussi et moi. Lorsque Saint-Luc va nous dire dans 1,6, tous deux étaient des justes devant Dieu, ils suivaient irréprochablement tous les commandements et ils observaient en observant le Seigneur. Ils n'avaient pas d'enfants parce qu'Élisabeth était stérile et que tous deux étaient avancés en âge. Je pourrais rester très longtemps simplement sur ces deux versets, donner des enseignements, comment voir dans chaque mot, dans chaque phrase qui a été utilisée, là déjà montrer la grammaire hébraïque qu'il y a derrière dans le sens de la phrase. D'abord, premièrement, il n'y a pas de verbe avoir en hébreu, nous l'avons déjà dit. Je m'arrête très simplement sur une expression qui est très connue dans la Bible et que Saint-Luc réutilise. Tous les deux étaient avancés en âge dans leur jour, tous les deux étaient avancés dans leur jour. Et donc je vous pose la question, lorsqu'un grec de l'époque de Saint-Luc lit cette expression que tous les deux étaient avancés dans leur jour, c'est pas du grec ça, c'est pas un langage grec, c'est pas une expression grecque. Être avancé dans les jours, ça veut rien dire pour un grec. C'est une expression purement juive, c'est une expression purement hébraïque, c'est une expression purement biblique. Comme on le voit très clairement dans 12, 11, et Abraham et Sarah étaient avancés dans les jours. Vous pouvez même retrouver cette expression dans la Genèse 24.1. Abraham est avancé dans les jours, c'est 12.11. Dans la Genèse 24.1, et Abraham est vieux, était avancé dans les jours. On sait très bien, moi je l'ai utilisé là pour pouvoir vous le dire en bon français, dans le texte hébraïque que je vous ai cité de la Genèse, il n'y a pas de verbe être, parce que l'hébreu n'utilise pas non plus le verbe être. Donc là, je voulais rajouter pour que ça soit compréhensible lorsque je parle en français. Donc voyez bien que les expressions de Saint-Luc sont bibliques. Alors oui, il a dû donc utiliser la Septante ou la Bible hébraïque, mais en tout cas, voilà, comme on a dit, les expressions sont bibliques. Alors je ne vois pas pourquoi que tout d'un coup Saint-Luc va changer lorsqu'il va utiliser l'expression au sixième mois, qui est une expression biblique, qui est une expression tirée de la Bible et qui va me donner des enseignements extrêmement importants et nous allons le voir. C'est pour cela que moi, je ne peux pas avoir le regard de dire que, à travers ce verset-là, 26, on m'annonce qu'Élisabeth est enceinte au sixième mois. C'est pas cela pour moi que la parole de Dieu veut m'informer à travers Saint-Luc à ce moment-là. On est dans une autre réalité, on est dans une expression biblique. Et les expressions bibliques, Saint-Luc va les utiliser partout. Les mêmes expressions tirées de la Bible dans son évangile. On va pas faire tout l'évangile maintenant de Saint-Luc, mais lorsqu'il dira que Zacharie, l'ange s'est révélé, à quoi reconnaîtrais-je cela? Car moi, je suis un vieillard et ma femme est avancée en âge. C'est exactement la même expression, pratiquement du copier-coller, l'expression hébraïque, l'expression biblique en hébreu, de ce que l'on peut voir dans Genèse 12, 18, 11. Or, Abraham et Sarah étaient vieux, avancés en âge. C'est pas une expression grecque, c'est pas un langage grec ça, c'est pas un langage helléniste,
C'est pas possible. Donc nous voyons bien encore une fois, très chers frères, très chers sœurs, que Luc utilise les expressions de la Bible. Comment on va dire que tout d'un coup il va changer dans ses expressions, qu'il va utiliser d'autres expressions qui sont plus bibliques? C'est pas possible. Il faut une certaine cohérence. Et la cohérence qu'il a, c'est qu'il utilise l'expression biblique. Donc, la même chose lorsqu'il va dire, lorsque l'ange s'est manifesté à lui, lorsqu'il dit que l'ange s'est révélé, s'est apparu à lui. L'ange du Seigneur est apparu. Mais c'est vraiment une expression biblique, là. Il suffit simplement d'ouvrir l'écriture sainte pour voir combien de fois c'est écrit que l'ange apparaît. Lorsqu'il va utiliser que l'ange du Seigneur apparaît, il le Seigneur, le mot kurios qui est utilisé, il ne met pas l'article en grec. Donc on voit, c'est une transcription du grec du nom de Dieu, du tétagramme. Donc on voit bien que tout ça est constitué d'expressions que l'on retrouve intégralement dans la Bible. Et je pourrais continuer ainsi, verset par verset, les expressions de Saint-Luc. Mais à ce moment-là, il me resterait très peu de temps pour essayer de vous faire un petit passage, un petit partage sur l'expression de l'annonciation. Au sixième mois. C'est la raison pour laquelle je m'arrêterai là pour l'instant. C'était une petite introduction qui est extrêmement importante, qui va nous servir. Mais peut-être prier pour moi qu'il faille que je faille faire peut-être une vraie théologie. Je ne dis pas qu'il y en a une fausse, mais j'ai dit une théologie biblique juive sur les évangiles. Pas au détriment de ce qui a déjà été fourni par l'Église des gentils, mais pour apporter une autre lumière. Comme dit saint Paul, le Seigneur a enlevé le mur de haine entre les juifs et les non-juifs. Et c'est la raison pour laquelle je me permets de donner un autre regard. Et je ne dis pas que je détiens la vérité absolue, pas du tout. Mais un autre regard, le fait que Luc écrit au sixième mois que l'ange Gabriel a été envoyé par le Seigneur dans ses villes de Galilée. Pourquoi la parole de Dieu met-elle en lumière au sixième mois? Pourquoi la parole de Dieu me précise-t-elle que c'est l'ange Gabriel? C'est évident pour me donner des informations. Et ce n'est pas pour me dire ici qu'Élisabeth était déjà enceinte de 6 mois de Jean-Baptiste. Si on reprend les textes de la Bible, comme on a dit, comme on l'a fait auparavant, de retrouver ça, ces termes-là, au sixième mois, dans les textes bibliques, comme j'ai fait auparavant pour d'autres expressions de Saint-Luc, nous apercevrons que ces expressions au troisième mois, au sixième mois, au cinquième mois, est une expression hébraïque, est une expression biblique, mes frères et sœurs. C'est évident, vous l'avez déjà dans l'Exode. Le premier mois de l'année, c'est le mois de la fête. Le Seigneur dit à Moïse et à Aaron au pays d'Égypte. Chapitre 12, Exode. Ce mois sera pour vous en tête des autres mois. Il sera pour vous le premier mois de l'année. C'est une expression tout biblique, le troisième mois, le sixième mois. Pour annoncer la fête de Rosh Hashanah, ça sera le de Yom Kippour, le dixième jour du septième mois. Ou bien, le premier jour du septième mois, vous chanterez les trompettes. Vous sonnerez le shofar. Donc, nous avons aussi une précision claire de la part de Saint-Luc, une expression. Le sixième mois, eh ben, on remonte, il y a le cinquième mois, le quatrième mois, le troisième mois, le deuxième mois, le premier mois. Donc, on est 6 mois après Pâques. Parce que Pâques, c'est le premier mois de l'année. Pour tous les autres mois. Il n'existe pas des mois avec des noms. Janvier, février, avril, mai, juin, dans le calendrier hébraïque. Ça n'existe pas dans le calendrier juif. Ça existera à partir de Babylone. Quand les Juifs vont aller en exil à Babylone, là, ils vont hériter, je ne vais pas faire un enseignement, on reviendra dessus, c'est important, que je vous l'ai déjà dit, de faire l'histoire sainte. Ils vont hériter des mois babyloniens. Kislev, Tishri, Elul, Nissan. C'est pas des noms hébraïques, ça. C'est pas des mois hébraïques, c'est pas des mois bibliques. C'est des mois qui ont été pris dans la culture Babylone et que les Juifs ont pris dans le calendrier qui sont encore utilisés aujourd'hui. À l'époque du deuxième temple, donc avant même que Jésus naisse, il y avait donc déjà ces mois en vigueur. Et c'est intéressant, vous voyez, autre question, que Luc ne va pas utiliser les mois, les noms des mois qui sont mis déjà en vigueur, mais reprend exactement les mêmes termes de la Bible, de la parole de Dieu, en disant le sixième mois, comme la parole de Dieu dans l'Écriture sainte, n'utilise pas des noms de calendrier hébraïque, mais utilise des chiffres du calendrier hébraïque. Le premier mois, le deuxième mois, le troisième mois, le sixième mois.
Or, le sixième mois, dans le calendrier hébreu, correspond juste avant le septième mois, qui est le mois de Rosh Hashanah, la nouvelle année, le jour du jugement. C'est le mois juste avant le mois de Yom Kippour. Ça correspond aujourd'hui dans le calendrier hébraïque, le mois de Elul, le mois plus ou moins de septembre. Et alors, la parole me donne une information très importante ici, extraordinaire, qu'on va essayer, par l'Esprit Saint, j'allais dire de décoder, comme la galaxie, on essaie de décoder les messages qu'on nous donne du ciel pour comprendre comment ça fonctionne, les informations là-haut, au niveau de l'espace. Le mois de Elul, donc le sixième mois, c'est juste avant le septième, comme je vous l'ai dit, le mois de Tishri, qui est donc le mois du nouvel an juif, des fêtes juives, des fêtes de Yom Kippour. C'est un mois, ce qu'on appellera dans l'Église catholique aujourd'hui, pour les juifs, le mois de l'Avent.

C'est le mois de l'Avent, le mois de préparation. La préparation au jour du grand pardon. C'est le mois où Moïse est remonté rechercher les deuxièmes tables de la loi, où il va rester là-bas 40 jours pour demander le pardon. Pour aller rechercher les deuxièmes tables de la loi, que Dieu a pardonné au peuple juif la faute du veau d'or. Et donc c'est le mois de la réparation, pardon, de la préparation, de la remise en question, de la conversion. Conversion, se tourner vers Dieu, on reviendra sur ce terme. Afin de préparer le peuple juif à recevoir le roi. Le premier jour du septième mois, comme ça, ça écrit dans les Écritures. Et le dixième jour du septième mois. C'est la raison pour laquelle que la tradition rabbinique dira que dans le sixième mois, donc dans le mois de Elul, il va y avoir les 13 attributs de miséricorde qui vont être révélés à Moïse. Au moment de sa deuxième montée, pendant ce mois de Elul, donc pendant le sixième mois, à ce moment-là, les 13 attributs de miséricorde se révèlent à Moïse. Et c'est pour cela que la tradition rabbinique va donner une image, comme la théologie mystique juive sur les Écritures, que ce mois correspond, que le roi est dans les champs. Il est descendu dans les champs. Voilà, vous voyez, il est sorti de son royaume. Il s'est habillé, voilà. Il est touchable, il est reconnaissable, il est proche des gens, il va dans les champs, il va voir les peuples. Voilà. Le roi est dans les champs. Il va à la rencontre du peuple. Et ainsi, la personne pourra transformer les agissements de toute l'année, se faire pardonner grâce à la révélation que le roi est dans les champs. Et le roi qui est dans les champs, c'est la révélation des 13 attributs de miséricorde. Donc, nous pouvons voir la même chose, d'autant plus que je viens ici pas abolir, mais accomplir les Écritures, dira Jésus. Il ne vient pas abolir ce détail, mais il vient aussi l'accomplir, ce détail qui est écrit dans Saint Luc. Ce n'est pas un détail, ça fait partie du

attributs de Dieu descendent dans le monde, descendent dans le champ où Dieu est touchable, Dieu se fait voir, Dieu est simple. Entre guillemets, il n'est pas dans son royaume, dans son palais. C'est à ce moment-là qu'il y a l'annonciation, ce n'est pas par hasard. Et c'est pour ça qu'on me demande, qu'on me dit le sixième mois, pour faire référence à quelque chose qui est écrit dans l'Écriture sainte, je ne viens pas abolir, mais je viens accomplir toute l'Écriture sainte. Pas des passages qui m'intéresseraient dans l'Écriture sainte. Et d'autres que je dirais, bon, c'est simplement un petit symbole. Non. Et à la lumière de ce que nous venons de partager, nous allons apporter quelque chose de peut-être dans, autre dans cette continuité. Les initiales du mot de Elul, Aleph, Lamed, Vav, Lamed, avec chaque première lettre, avec chaque lettre qui va composer ce mot, nous allons former des versets. C'est une façon d'aborder les Écritures. Je suis à mon bien-aimé est à moi. Ça forme le mot de Elul, Cantique des Cantiques 1-3. On est vraiment dans le mois de l'amour. Le cantique de cantique, les 13 attributs de miséricorde, c'est le mois de Elul ici. On est le sixième mois, c'est ça l'annonciation. Ce verset met l'accent d'abord sur « je suis à mon bien-aimé », l'accueil du bien-aimé, sur l'acte que la personne humaine accueille, reçoit Dieu, reçoit le message, reçoit l'information, en l'occurrence ici, l'annonciation de la Vierge Marie. À recevoir Dieu, à se convertir. Se convertir, ça veut dire se tourner totalement vers le projet de Dieu, dans le projet de Dieu. Je rentrerai pas ici trop dans les temps, dans le monde de la conversion, un jour on le fera, dans le sens juif. C'est au-delà simplement d'abord déjà de le mot pénitence ou de mot repentir. Ou voilà, se convertir, ça va même au-delà d'un acte qui aurait, une personne aurait commis un péché. Marie se convertit à Dieu. Elle n'a pas péché parce que d'après le dogme de la foi catholique, elle est immaculée. Pour autant, elle se convertit à Dieu. Elle se tourne réellement vers le projet divin, vers ce projet divin. Je suis à mon bien-aimé à moi, le mois de Elul. Voilà le sixième mois à quoi fait référence. L'annonciation s'est faite au moment où cela correspond à « je suis à mon bien-aimé et mon bien-aimé est à moi ». Et nous voyons bien comment ce verset s'applique, se réalise en la personne même de la Vierge Marie à travers l'annonciation de l'ange Gabriel. Autre chose que nous pouvons rajouter à la lumière de ce que nous venons de dire, et ce que dans la liturgie encore actuelle de la synagogue est utilisé, dans le mois de Elul, vous savez que chaque Shabbat, il y a une lecture hebdomadaire. On lit des passages de la Torah, des 5 livres, et en un an, on finit toute la Torah. Or, dans la liturgie synagogale du Shabbat, la lecture hebdomadaire, ce mois-là tombe régulièrement, normalement, avec un verset du Deutéronome, le verset du Deutéronome 11-26. « Regarde, je donne aujourd'hui devant vous une bénédiction. » Et nous pouvons donc lier tout ce que nous venons de dire avec ce verset. Et je vous ai déjà dit plusieurs fois, la parole de Dieu, c'est comme une pelote, comme un collier. Tout est relié. La parole de Dieu peut se commenter en de verset à verset, peut s'éclairer de verset à verset. Et cela n'exclut pas que l'Esprit Saint passe aussi à travers les commentateurs, les exégètes, les théologiens et les mystiques. Mais la parole de Dieu peut s'éclairer de verset à verset. Et ce verset, je donne aujourd'hui devant vous une bénédiction. On pourrait s'arrêter sur ce plusieurs mots qui sont extrêmement profonds, importants, divins. Regarde, je vous donne. Voilà comment commence le verset. Et regardez, c'est une intériorisation du message de Dieu. Il va utiliser le pronom personnel. Je vous donne. Je, ça exprime véritablement le niveau le plus haut de Dieu. L'essence divine, l'être divin. Je vous donne. Dieu se donne totalement, il donne sa bénédiction, il se donne lui-même. C'est vraiment le don divin se fait dans la joie et on le voit bien et on peut bien le méditer à travers les versets, à travers les mots qui éclairent, qui est notre joie de cette fête de l'Annonciation. Il se donne totalement. Je vous donne devant vous, en hébreu ça peut être traduit, à l'intérieur de vous, dedans de vous. C'est pas français, dedans de vous. Vous voyez, quand on traduit mot à mot, dedans de vous, c'est-à-dire c'est pas français, c'est à l'intérieur de vous. C'est-à-dire, je vous donne, il va y avoir une influence divine, la présence divine en nous qui se révèle du haut vers le bas, dans les profondeurs de notre être. Et puis, dans les niveaux les moins importants ou les plus

superficielle de notre être. Comme l'expliquera saint Jean de la Croix qu'il y a deux dimensions principales au sein de notre âme, sans bien sûr la découper, la dimension profonde et la dimension un peu plus extérieure de notre âme, de notre personne. Nous voyons bien comment ce mot « au-dedans » de vous s'exprime. Ici encore plus, ça s'accomplit véritablement, l'Écriture véritablement. Jésus vient, pas abolir, mais accomplir. On peut le toucher dans cette verset, cette bénédiction que Dieu donne. Dieu nous dit, je vous donnerai cette bénédiction dedans de vous. Ceci se réalise véritablement à l'Annonciation. C'est au-dedans de la Vierge Marie que se réalise ce verset-là. Et bien sûr, après, avec nous, après tout le processus de l'incarnation, la passion, la résurrection, l'Esprit Saint. Et aujourd'hui, la Bible nous le dit. Aujourd'hui, le verset nous dit. Aujourd'hui, ça veut dire aujourd'hui. C'est aujourd'hui, je ne vais pas faire un enseignement sur le mot aujourd'hui, hein, toute une théologie du mot d'aujourd'hui, mais c'est qui est extrêmement très longue. Mais le mot aujourd'hui, en un mot, que ce soit pour la théologie mystique juive des Écritures ou la tradition rabbinique des Écritures, c'est aujourd'hui, ça veut dire aujourd'hui, mais c'est lié à la lumière du jour même, mais aussi à l'éternité, qui désigne le mot aujourd'hui, c'est-à-dire à chaque jour. Chaque jour est lié au dévoilement de la révélation de Dieu. Voilà ce que nous dit le verset. Donc, aujourd'hui aussi, le Seigneur fait que lorsque nous fêtons le mystère de l'Annonciation, le sixième mois, le mois de Moïse où il est remonté, le mois des 13 attributs de révélation, le mois où il dit « Je suis à mon bien-aimé est à moi », le mois où il dit que le Seigneur, le roi est dans les champs, à ce moment-là, l'ange Gabriel se révèle à la Vierge Marie. C'est pas n'importe quel mois. C'est pas simplement le mois d'Élisabeth, elle est enceinte. Ce mois-là, ce sixième mois-là, se réalise véritablement. Et on le vit encore à chaque moment où l'Église nous redemande de le revivre à travers ce mystère. Et Marie le revit aussi. Elle le revit dans son corps glorieux, puisque aujourd'hui, c'est pour l'éternité. Donc elle le revit autrement dans son corps glorieux. Si vous me demandez comment, j'en sais rien, j'ai pas un corps glorieux. Mais elle le revit dans son corps glorieux. Ça, c'est dans une autre dimension. Et ça, c'est extrêmement important. Elle le revit parce qu'aujourd'hui, c'est dans l'éternité. Voilà, une bénédiction Dieu. La bénédiction vient de Dieu. La bénédiction, voilà la bénédiction que Dieu nous donne, l'Annonciation. Voilà les 13 attributs de miséricorde qui se sont révélés, l'Annonciation. Il n'y a pas plus grande miséricorde que le Seigneur nous donne, cette Annonciation, cette grâce que Dieu nous donne, cette bénédiction pleine de grâce, il va lui dire l'ange que tu es, pleine de grâce. D'ailleurs, le mot « bracha » en hébreu a aussi une signification.

0: J'aurais beaucoup de choses à dire, je sais pas si j'aurai le temps. Peut-être j'aurais pas assez de 11 minutes de 45 minutes. Le mot brara en hébreu a aussi une signification, ça veut dire le mot amshara. Amshara, ça veut dire attirer vers le bas. Faire descendre vers le bas, c'est ça le mot de bénédiction. Une des explications, cette annonciation, c'est une bénédiction de Dieu qui va vers le bas, qui va vers Marie. Donc, lorsqu'on revit ce mystère, lorsque l'Église nous permet de revivre ce mystère, nous qui sommes encore ici-bas, revêtus dans un corps, et Marie dans son corps glorieux, nous vivons ensemble ce mystère de l'Annonciation, dans le mois de 13 attributs de miséricorde, dans le mois où Moïse est remonté, dans le mois où Dieu va pardonner au peuple juif la faute du veau d'or, dans le mois où je suis à mon bien-aimé est à moi, dans le sixième mois où le roi est dans les champs. Nous devons prendre conscience que chaque mot qui est écrit dans la Bible, je ne dois pas simplement dire « Ah, excusez-moi l'expression, c'est un peu du bidon, excusez-moi l'expression, ou bien non, c'est juste un petit symbole, c'est pas grand-chose. » Pas du tout. Sinon, c'est plus l'Esprit Saint. Je vais choisir les mots qui m'intéressent, les phrases qui m'intéressent. Chaque mot est important. Ce n'est pas une lecture de la lettre. Vous voyez bien que la lettre m'amène à quelque chose d'autre, on le voit bien. Et là, j'étais très vite, parce que j'ai peu de temps. Mais vous voyez comment, ça, en un mot, le 6 et moi, comment ça nous a ouvert une ouverture sur l'Écriture sainte. À quoi ça faisait correspondre? Donc, de prendre conscience de ça lorsque je lis les évangiles, que ça doit m'ouvrir sur l'Écriture sainte, sur toute une théologie qui est derrière. C'est extrêmement important. Je dois prendre conscience que je reçois Dieu le jour de l'Annonciation maintenant, moi aussi. Bien sûr, de façon mystique, mais je reçois Dieu. Dieu se donne à moi aujourd'hui, le jour de l'Annonciation. Nous allons revivre ce mystère, prendre conscience que c'est aujourd'hui pour moi. Alors c'est difficile, parce que peut-être on est rentré dans une habitude, parce que c'est pas palpable, parce que c'est pas matériel, mais c'est une réalité. C'est une réalité à l'intérieur de moi. C'est une bénédiction. J'allais dire pas besoin d'un milliard de bénédictions, pas besoin de 10 000 bénédictions. La bénédiction, c'est ça, c'est Jésus. Jésus est bénédiction. Et de lui va découler toutes les autres de bénédictions. Voilà encore une prise de conscience que je dois avoir pendant le mystère de l'Annonciation. Cette bénédiction de l'incarnation de Dieu, de la révélation de Dieu totalement, qui dépasse bien sûr notre entendement. L'essence du Créateur se révèle en la Vierge Marie. Ainsi, cela va me permettre de pouvoir réaliser le verset « Je suis à mon bien-aimé et mon bien-aimé est à moi ». Mais de façon illimitée, au-delà de mes forces. Et bien sûr, dans la joie, dans la vitalité, dans l'enthousiasme. C'est pour cela que nous devons prendre le temps de bien méditer la parole de Dieu. Essayez peut-être pendant ce jour de le sanctifier plus que d'habitude, pas uniquement en allant à la messe et qu'après la messe on continue à vivre, excusez-moi l'expression, je parle pour personne, je ne veux pas être dans le moral, un peu comme si c'était un jour normal. Mais de le sanctifier, peut-être de moins travailler au niveau professionnel, de sanctifier ce jour, de le consacrer plus à la méditation peut-être de le consacrer plus à la prière, peut-être de le consacrer plus à l'étude de la parole de Dieu, à l'étude des versets qui nous placent à ce moment-là dans une conscience qui est au-dessus du monde. Lorsqu'on se met en prière, lorsqu'on sanctifie cette journée à travers la prière, à travers l'étude de la parole de Dieu, ça va nous permettre de mettre notre conscience au-dessus de nos limites. Et pour pouvoir après évangéliser, pour pouvoir prendre toutes ces forces divines et de rentrer dans notre quotidien et de les évangéliser. Voilà ce que je peux dire. J'étais très très vite et j'espère que je n'ai pas parlé trop vite parce qu'il y a beaucoup de choses à dire et le temps est court. Mais il y aurait énormément de choses à dire encore. Mais c'est sur ce point-là que je voulais mettre déjà l'accent que si Saint-Luc dit au sixième mois, c'est important. C'est hyper important. C'est vrai que pour le monde catholique, les chiffres, c'est pas très important. Le pape Benoît XVI, dans son livre Jésus de Nazareth, a fait une étude juive par rapport aux chiffres, parce qu'il dit, quand c'est écrit dans Matthieu, 14 générations, 14 générations, 14 générations, bon, nous, on lit ça, c'est à 14 générations, Mais c'est normal parce qu'on n'a pas été habitué pour le monde catholique non juif. Le pape Benoît XVI va s'arrêter et va dire 14, ça correspond au roi David. Mais quand tu prends David, ça fait pas le chiffre 14. Mais quand tu prends le chiffre David en hébreu, ça fait le chiffre 14. Donc là, il y a des enseignements qui sont donnés à travers ça. On est dans une autre culture, dans une autre façon aussi d'aborder les Écritures, qui est extrêmement important. Donc déjà, même si on ne sait pas, ben, au moins maintenant de dire, voilà, quand c'est écrit un mot, quand c'est écrit, mettons, le sixième mois, le cinquième mois, quand c'est écrit 666, quand c'est écrit, ben, des choses comme ça, même si ça me dépasse parce que voilà, c'est pas ma culture, mais de dire, voilà, c'est pas par hasard si ça y est. J'ai pas à le mettre de côté, c'est pas, entre guillemets, symbolique pour dire, bon voilà, c'est pas très important, quoi. Bien que le symbole nous apporte à quelque chose de très important. Et puis, on peut encore former d'autres versets. Je suis à mon bien-aimé est à moi, ces quatre lettres. Ça me permet de former aussi ce qui est écrit dans l'Exode 26-13. Celui qui n'a pas dressé d'embûche de Dieu et l'amener sous sa main, je te fixerai un endroit où il puisse se réfugier. Allez voir le verset 26-13, ça s'en formera les lettres de Elul. Or, le refuge, les villes de refuge, parce que là-bas, on nous parle des villes de refuge, donc il faudrait faire tout un cours. Qu'est-ce qu'étaient les villes de refuge? Ben, la ville de refuge, c'est les mots, les versets, la méditation, l'étude de la Torah, l'étude de la parole de Dieu. Ça, c'est la ville de refuge. Je me réfugie contre l'esprit du monde. Mon intelligence se réfugie contre l'esprit du monde. Mon intelligence n'est pas influencée par l'esprit du monde. Mon intelligence sera influencée par cette annonciation. Plus je vais approfondir la parole de Dieu, plus je vais approfondir la parole de Dieu, plus mon intelligence sera imprégnée du divin et moins mon intelligence sera imprégnée de l'esprit du monde. Pour cela, je dois sanctifier du temps et les moments où l'Église catholique nous donne de revisiter des mystères, c'est pour qu'aussi nous à la maison, nous sanctifions ce temps, nous prenons ce temps, pas uniquement d'aller à la messe et puis hop, d'aller au travail comme si c'était un jour normal. Je m'excuse, non, je ne sais pas être moraliste, hein. Non, c'est pas possible. Alors, je sais pas comment on va faire avec les jours de congé, j'en sais rien. Mais, après le travail, dans ces cas-là, de sanctifier la soirée, si on n'a pas eu le temps de le faire dans la journée, et pas uniquement, encore une fois, je dis d'aller à la messe, de la sanctifier. C'est le Seigneur qui juge le cœur et les reins des gens. C'est pas nous. Mais d'avoir ce désir, cette volonté, que le jour de l'Annonciation, je souhaite sanctifier cette journée. C'est le jour où Moïse est reparti sur la montagne, je le dirai plusieurs fois, à le méditer. C'est le sixième mois. C'est le mois où le Seigneur se révèle. Je suis à mon bien-aimé est à moi. Qui va dans son troupeau parmi les roses. Comme dit le cantique des cantiques, c'est vraiment un attachement qui se fait ici à travers la prière. Méditons, prenons le temps pour cette année. De prendre des versets, de prendre des sujets de la parole de Dieu et de les approfondir, de les étudier. Là où est-ce qu'on peut aller, on a le temps. Même un quart d'heure par jour, on a le temps de prendre au moins un sujet qui nous intéresse et de le méditer. Vous allez voir comment ça va ouvrir notre cœur, comment ça va ouvrir notre intelligence. C'est extrêmement important. Cette annonciation de Dieu, c'est le cantique des cantiques. C'est une annonciation déclaration d'amour. C'est une annonciation que Dieu dit, je révèle mes 13 attributs de Dieu en Jésus. Le roi est descendu dans le monde. Voilà. Réjouis-toi. Oui, Marie, réjouis-toi. Tu es pleine de grâce. Le Seigneur est avec toi. Oh là là. Voilà, là je suis resté, j'ai passé très vite sur le mot au sixième mois. Comment voulez-vous dans le mot réjouis-toi, il y a la joie, il y a pleine de grâce, tout ce qui est le sujet de la grâce. Comment voulez-vous, on peut rester qu'en silence. Mais on peut déjà se l'attribuer ce verset. Lorsque le verset dit à Marie, réjouis-toi, tu es pleine de grâce, le Seigneur est avec toi, on peut se le reprendre pour soi-même. Comme dira saint Paul, Dieu m'a tellement aimé qu'il s'est livré pour moi. Réjouis-toi, toi qui m'écoutes, toi qui es en train de m'écouter, réjouis-toi. Parce que le Seigneur t'a rempli de grâce, tu es chrétien, tu es chrétienne, et le Seigneur est avec toi, il est en toi. Ça, c'est réjouis-toi. Il y a une annonciation qui se fait pour toi aujourd'hui comme elle se fait pour moi. Priez pour moi, pour que cette journée de l'annonciation, je puisse la consacrer véritablement à Dieu et à mes prochains, à la sanctifier véritablement pour Dieu et pour mes prochains, toujours plus dans l'amour de Dieu, qu'on prenne conscience véritablement que c'est une nouvelle naissance de cette incarnation, est venue une nouvelle naissance pour la création de l'homme, pour l'homme. Ça, c'est une grande réjouissance que l'on doit avoir. Amen. Priez pour moi que le Seigneur vous bénisse, que vous puissiez véritablement vivre, vous nourrir, comme il dit Saint Jean, comme il dit Jésus, de la parole de Dieu.
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Bonjour amis auditrices et auditeurs de Radio Espérance. Nous continuons donc notre catéchèse mariale. Hier, nous avons essayé de repérer combien Marie donnait comme signe d'unité et malheureusement, au cours de l'histoire des chrétiens, devenu signe de contradiction, signe de division. Et j'ai voulu commencer par repérer que Luther n'était pas aussi opposé à Marie qu'on a voulu ultérieurement le faire, et j'ai cité Jean-Paul II citant Martin Luther. Je rappelle donc lorsque, à l'audience du 21 mars 2001, le pape Jean-Paul II a rappelé le commentaire du Magnificat de Luther. La tradition luthérienne, et plus encore la tradition de Calvin, ont réagi contre une manière peut-être un peu catholique d'oublier que c'est l'humilité de Marie qui fait sa gloire. Et c'est précisément ce que le Concile de Vatican II va remettre en perspective, le choix de Dieu, le choix de demander la coopération de la Vierge Marie vient précisément de cette humilité mise en avant par Luther, mise en avant aussi par Calvin, qui, à tort ou à raison, ressentait que l'Église catholique avait peut-être dérapé dans sa manière de présenter Marie. Et nous allons essayer de nous expliquer tout au long de ce parcours avec cette question, comment la tradition catholique actuellement est en pleine maturation concernant le mystère de la Vierge Marie. Je voudrais donc continuer sur ces difficultés œcuméniques posées par la Vierge en me tournant maintenant du côté des orthodoxes et des orientaux. Un catholique qui rentre dans une église orthodoxe ou une église orientale, qu'elle soit copte ou arménienne, se sent chez lui tellement la Vierge Marie a une place tout à fait significative. Il suffit de regarder les icônes. La place qui est donnée aux icônes représentant la Mère de Dieu est très importante dans une église orientale. Dans la liturgie, il y a aussi, à certains moments cruciaux, stratégiques de la divine liturgie, l'invocation de Marie, avec en particulier l'hymne qui rappelle que Marie est plus vénérable, plus grande que les séraphins. Et qu'en la vénérant, eh bien, nous participons à cette joie céleste qui contemple dans la Vierge Marie la parfaite réussite de l'œuvre de Dieu. Alors pourquoi il y a des divisions avec les orthodoxes et les orientaux à propos de la Vierge Marie? Eh bien, tout simplement parce que les orthodoxes et les orientaux vont reprocher à l'Église catholique d'avoir érigé en dogme des questions qu'il faut plutôt laisser dans l'obscurité de la foi et dans le mystère de la contemplation. L'Église catholique est suspectée d'avoir voulu trancher de façon doctrinalement trop ferme en dogmatisant en particulier les deux points que nous reprendrons au cours de ce parcours de méditation, de catéchèse mariale. La définition de l'Immaculée Conception et la définition du dogme de l'Assomption. Cette dogmatisation pose un problème aux orientaux. Moins dans son contenu, il y a convergence, même s'il y a des nuances, il y a convergence globale pour reconnaître que l'itinéraire de la Vierge Marie est complètement porté par le mystère de la mort et de la résurrection du Christ, que dans la Vierge Marie s'accomplit parfaitement l'œuvre de sanctification, l'œuvre de grâce apportée par le Christ, mais il y a ce reproche que la dogmatisation de l'Immaculée Conception d'une part et de l'Assomption d'autre part en disent trop et interposent comme une élucidation rationnelle trop forte là où il faut laisser le mystère de l'amour se développer librement. Un orthodoxe va tout de suite reprocher à ces deux définitions d'avoir été faite par le pape seul, en dehors de tout consensus conciliaire, et donc de voir plus une auto-affirmation de la papauté soucieuse d'enseigner en partir d'elle-même, dans sa propre autorité, donc qu'un véritable consensus de la tradition. Donc nous essaierons de comprendre pourquoi Marie est aussi devenue une pomme de discorde avec les orthodoxes et avec les orientaux. Non pas pour des raisons de contenu, mais plus pour des raisons formelles. Et comment peut-être à l'heure actuelle, après Vatican II, une reformulation de ces deux dogmes, de l'Immaculée Conception et de l'Assomption, va permettre à l'Église catholique de mieux faire entendre par les orientaux ce qu'elle veut dire concernant le mystère de la Vierge Marie.

Amis auditrices, amis auditeurs de Radio Espérance, bonjour. Nous sommes donc maintenant à notre troisième rendez-vous pour méditer ensemble sur la Vierge Marie. Et peut-être vous vous demandez quand est-ce que je vais enfin rentrer dans le vif du sujet, vous parler enfin de Marie, alors que depuis deux séances, eh bien, nous réfléchissons sur les enjeux œcuméniques, les enjeux interconfessionnels de la mariologie. Eh bien, peut-être précisément parce que c'est une des grandes grâces qui est faite à l'Église catholique que la mariologie soit à l'heure actuelle fécondée par les recherches œcuméniques. Cela peut paraître un petit peu déconcertant, mais un historien attentif à ce qui se passe actuellement relèvera certainement dans quelques décennies que, loin d'avoir affaibli, neutralisé la mariologie, les recherches œcuméniques ont plutôt permis d'approfondir et d'aller encore plus loin dans la découverte du mystère de Marie. Donc je rappelle un petit peu le contexte dans lequel je voudrais m'aventurer maintenant dans une lecture des Écritures. Tout d'abord, nous avons relevé les difficultés avec les protestants. Cette suspicion portée à la doctrine catholique d'interposer Marie entre le croyant et le Christ. Et puis d'autre part, la réserve orientale, cette suspicion que la dogmatisation catholique, portant en particulier sur le dogme de l'Immaculée Conception et le dogme de l'Assomption, empêche la démarche de foi d'aller librement dans le mystère, comme si il fallait passer nécessairement par des passages obligés, qui étaient la définition de ces deux dogmes, les orientaux et les orthodoxes, reprochant à cette définition dogmatique de l'Immaculée Conception et de l'Assomption de s'enraciner non pas dans la tradition et dans le consensus conciliaire, mais dans l'autorité unique du pape, puisque de fait, c'est le pape seul qui a pris l'initiative de ces deux définitions. Donc nous essaierons de clarifier cette situation, mais je voudrais tout d'abord, avant de me lancer dans un itinéraire biblique, expliquer sur quoi je vais m'appuyer pour cet itinéraire biblique. Donc comme je l'ai dit au tout début, en 2004, catholiques et anglicans ont cherché à surmonter la difficulté posée traditionnellement entre chrétiens par Marie et ont donc rédigé un texte qui est actuellement toujours à l'étude. Donc ce texte a été finalisé, terminé d'écrire en 2004, le 2 février exactement, et il est à l'étude au plus haut niveau entre les deux confessions pour faire l'objet d'un accord. Et donc devenir, s'il est reconnu par les autorités ecclésiales, de l'Église catholique d'une part et de la communion anglicane d'autre part, ce texte ferait partie donc du patrimoine doctrinal de nos deux traditions. Alors je souligne l'intérêt de ce texte puisque les anglicans ont toujours eu un rôle particulier dans l'œcuménisme. C'est une confession qui peut servir de pont entre d'une part l'Église catholique et les autres protestants, puisque la communion anglicane a gardé beaucoup de traits propres à la tradition catholique, tout en les confrontant à des traits en particulier de la tradition calviniste. Donc d'où l'intérêt de s'appuyer sur la démarche de ce texte, qui, je le rappelle, va résumer le mystère de Marie avec deux mots, grâce et espérance. Grâce et espérance dans le Christ. Marie, grâce dans le Christ, ça veut dire que nous contemplons en Marie l'œuvre parfaite de la grâce du Christ. Marie est la première graciée, celle dans laquelle éclate pour elle-même, la grâce du Christ. Et puis Marie, espérance, ça veut dire que c'est moins en regardant vers le passé que nous pouvons comprendre Marie, mais en la regardant comme le signe du royaume de Dieu. Et là, c'est très intéressant de voir que anglicans et catholiques vont se réapproprier un thème qui a été très fondamental dans le Concile de Vatican II. On est en train de revivre, dans le dialogue avec les anglicans, ce qui était la démarche de Vatican II. Je reviendrai au terme de ce parcours. Vatican II a voulu placer Marie sous le signe de ce qu'on appelle l'eschatologie. Un gros mot, tout simplement, pour dire que Marie nous tourne déjà vers le royaume de Dieu. Elle nous tourne vers la réalisation parfaite de l'histoire humaine. Elle est le grand signe de l'humanité enfin achevée, enfin réussie dans le Christ. Donc ces deux mots, grâce et espérance dans le Christ, vont nous permettre de comprendre sous quel angle, sous quelle perspective fondamentale, le dialogue entre anglicans et catholiques nous permet de relire les Écritures.

Amis auditrices, amis auditeurs de Radio Espérance, bonjour. C'est toujours une joie pour moi de vous retrouver pour ce parcours de catéchèse mariale. C'est notre quatrième rencontre et nous allons maintenant entrer dans le texte même du dialogue entre la Commission internationale anglicane et l'Église catholique romaine, un texte donc qui, en 2004, le 2 février 2004, a été signé comme point de départ d'un accord possible entre nos deux tradition entre les Anglicans d'une part et l'Église catholique d'autre part. Donc ce texte va nous permettre de relire les Écritures, mais je voudrais m'arrêter tout d'abord sur la préface de ce texte. En effet, cette préface va insister sur la dualité au cœur de laquelle vont pouvoir s'expliquer d'une part l'Église catholique et d'autre part les Églises anglicane. En effet, il y a un singulier dans le rapport de Seattle, donc entre l'Église catholique romaine, qui est comprise dans son unité, et les églises de la communion anglicane. Ça veut dire que ce rapport va permettre aussi, vous le savez aussi bien que moi, actuellement, la communion anglicane est traversée par des courants assez forts de division, d'antagonisme. La communion anglicane essaie de surmonter une crise qui dure depuis plusieurs années, et nous avons pu suivre les péripéties de cette crise. Eh bien, ce qu'il y a de frappant, c'est que la doctrine mariale va être proposée comme un pont, pas simplement entre l'Église catholique d'une part et la communion anglicane d'autre part, mais à l'intérieur même de la communion anglicane, comme un lieu pour permettre aux églises de cette communion, aux différentes églises qui composent la communion anglicane, de se retrouver dans un élément très fondamental. Comment Marie peut ramener à des choses extrêmement fondamentales de la foi pour mieux surmonter les tentatives de division qui traversent actuellement cette communion. Alors nous aussi, dans l'Église catholique, nous avons la chance d'avoir le ministère d'unité du successeur de Pierre, mais nous expérimentons aussi à quel point notre Église est parfois traversée par des courants antagonistes. Eh bien, il y a dans ce texte de Chettel, donc dans ce texte de 2004, une perspective extrêmement intéressante, comment faire du mystère de Marie un lieu d'unité par-delà la tentation de transformer nos différences en division. Et donc cet accord va chercher à puiser dans les Écritures et dans la tradition commune d'avant la Réforme et la Contre-Réforme les éléments fondamentaux qui permettent de faire de Marie à nouveau une figure d'unité. Donc Marie, comme modèle de grâce et d'espérance, va être tout de suite située comme une figure de l'Église. Je crois que c'est vraiment la grande démarche de ce rapport, c'est de comprendre Marie pas simplement par rapport à elle-même, dans sa grandeur, dont Luther nous rappelait qu'elle était enracinée dans l'humilité, pas simplement par rapport au Christ, mais par rapport aussi à cette destinée ultime de l'Église. Marie va devenir figure de ce que l'Église est appelée à devenir. Et c'est sous cet angle qu'on va appeler eschatologie, que je vais m'expliquer une dernière fois sur ce mot qui reviendra assez fréquemment au cours de ce parcours marial, c'est sous cet angle eschatologique que Marie peut être le mieux comprise. Qu'est-ce que ça veut dire? Ça veut dire que Marie, nous devons la comprendre à partir de ce qu'elle anticipe. Marie est devant nous, elle n'est pas simplement derrière nous dans l'histoire du salut, lorsque l'Évangile va se mettre en route avec l'incarnation du Verbe. Elle n'est pas simplement dans ce passé que nous accueillons dans la foi. Marie est surtout devant nous dans cet avenir que nous accueillons par l'espérance. C'est-à-dire qu'en la regardant, nous pouvons comprendre que les difficultés de notre histoire, les divisions qui nous marquent, sont déjà dépassées dans cette promesse que Dieu nous fait, que l'Église sera un jour totalement dans ce qu'elle est déjà en Marie. Alors, tout de suite, pour mieux montrer cette figure eschatologique de Marie, eh bien, le texte de ce rapport entre catholiques et anglicans va souligner que c'est dans les fêtes mariales, dans la liturgie mariale, que se dit le mieux cet aspect eschatologique de la Vierge Marie, ce rôle eschatologique de Marie par rapport à l'Église. Et je crois que c'est très important de souligner que nous ne lisons pas l'Écriture sans toute l'épaisseur que donne à l'Écriture ces fêtes mariales qui, très très tôt, dès les premiers siècles, vont marquer la foi chrétienne. Donc nous allons nous engager maintenant dans une lecture des Écritures.
dans cet éclairage particulier que donnent les fêtes mariales à cette lecture des Écritures. Eh bien, dès demain, nous allons donc attaquer ce parcours à la fois biblique et liturgique. À demain.

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Il y a des jours, il y a des soirs où l'on ne sait vraiment pas prier. On voudrait le faire, mais on n'y arrive pas. Peut-être a-t-on trop mangé ? Notre corps est-il trop pesant ? Nous n'arrivons pas à nous élever vers Dieu. Et c'est alors le moment de penser que la Très Sainte Vierge ne demande pas mieux que de nous aider. Elle est là, dans notre cœur, comme une maman qui a pitié de nous. Mais mon enfant, demande-moi, je vais prier pour toi, c'est-à-dire à ta place. Et alors, tu te contentes d'offrir le Magnificat que je ne cesse d'offrir dans le ciel, au Père du ciel, le merci éternel que je ne cesse de lui adresser. Ce n'est pas seulement le jour de la visitation que j'ai chanté Magnificat, c'est surtout maintenant, maintenant que je suis dans le ciel, je chante encore beaucoup mieux le Magnificat, et je le chante au cœur de chacun de mes enfants. Et alors, au lieu de nous lamenter, de ne savoir pas prier, nous nous contentons de dire « Sainte Marie, Mère de Dieu, prie pour nous, pauvres pécheurs, chante pour nous, pauvres pécheurs, chante à notre place. » Et nous nous contentons de penser que la Sainte Vierge est là. Et nous récitons le « Je vous salue Marie », nous récitons le chapelet « Réjouis-toi Marie, comblée de grâce, le Seigneur est avec toi, tu es bénie entre toutes les mamans du ciel, et le fruit de tes entrailles, Jésus, lui-même ne cesse d'intercéder pour nous. » Et alors, nous nous mettons à penser que ce n'est pas seulement la Sainte Vierge qui prie en nous, mais c'est Jésus lui-même. Quel mystère! Jésus dans le ciel supplie son Père. Il supplie son Père encore mieux, encore plus qu'à Gethsémani. Là aussi, ce n'est pas seulement jadis que Jésus suppliait son Père, c'est maintenant. Dans le ciel, il ne cesse de supplier son Père. « Père, pardonne-leur. Père, je prie pour mes enfants. Je prie à leur place et je prie en eux. Je supplie. » Et du coup, ce n'est pas seulement la supplication ou le Magnificat de la Sainte Vierge que nous offrons à Dieu, c'est la prière de Jésus lui-même. Nous nous mettons enfin à penser que Jésus, c'est le grand intercesseur. Et bénis le fruit de tes entrailles, Jésus, qui ne cesse d'intercéder pour nous. Et bénis le fruit de tes entrailles, Jésus, le grand prêtre qui ne cesse d'intercéder pour nous. Et alors, nous comprenons peut-être un petit peu mieux pourquoi, la nuit, il y a des gens qui se lèvent et qui intercède. Car ils se disent, c'est quand même bizarre que ce soit Jésus qui se contente d'intercéder pour nous dans cette ville, dans ce village. On pourrait peut-être s'unir à lui, on pourrait intercéder avec lui. Il est là, qui nous attend. Tu ne pourrais pas venir intercéder avec moi, car ton intercession mystérieusement va compter. Je ne dois pas être le seul à intercéder. Il faut que le peuple de Dieu intercède.

scène avec moi. Et alors, encore mieux, on comprend qu'il y ait des patripillots, des martyrs romains, qui sont comme contents d'intercéder, comme Jésus le faisait à Gethsémani, avec larmes et supplications. Jésus le fit aussi dans le ciel, mais pas avec ses larmes et supplications. Et ce sont les grands priants, les grands souffrants, qui intercèdent avec Jésus. Car Jésus ne peut plus intercéder avec les larmes qu'il versait à Gethsémani. Ce sont les membres de son mystique qui doivent les offrir. Mais nous n'avons pas à désirer immédiatement de participer à cette agonie du Christ. Le temps viendra quand le Seigneur le voudra. Pour l'instant, nous nous contentons d'offrir paisiblement à Dieu le Magnificat de Marie, le Fiat de Marie, le Magnificat de Jésus, le Fiat de Jésus. Et au lieu de nous lamenter de ne pas savoir prier, nous prions d'une façon vraiment chrétienne, c'est-à-dire que nous pensons que c'est le Saint-Esprit qui intercède pour nous avec des gémissements ineffables. Et ce gémissement, il les fait passer dans le cœur de Marie, dans le cœur de Jésus. Père, Père, Père, pardonne-leur, ils ne savent pas ce qu'ils font. Père, pardonne tous nos péchés. Père, pardonne notre difficulté, notre résistance à prier. C'est Jésus qui prie en nous. Et nous l'écoutons nous redire, sans moi, vous ne pouvez rien faire.

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Rien n'est voilé qui ne sera dévoilé, rien n'est caché qui ne sera connu. Matthieu 10, 26.

Une personne me disait récemment que l'une de mes chroniques l'avait aidé à mieux vivre son heure d'intercession. C'est une personne qui fait partie des équipes Notre-Dame et plus spécialement du groupe des intercesseurs, c'est-à-dire qu'il y a des équipiers Notre-Dame qui ont compris qu'il était normal de se lever au moins une fois par mois en pleine nuit pour intercéder en faveur des autres couples, en faveur du monde, pour les vocations sacerdotales, etc. Et elle le faisait depuis des années avec beaucoup de générosité et de constance. Mais elle oubliait une chose essentielle, et c'est que dans une paroisse, celui qui intercède le plus, ce n'est pas le curé, ce ne sont pas les intercesseurs, c'est Jésus lui-même. Si la petite Thérèse dit qu'elle va passer son ciel à faire le bien sur la terre, à bien plus forte raison, Jésus passe-t-il son ciel à faire le bien sur la terre, c'est-à-dire qu'il ne se contente pas de nous regarder du haut du ciel, mais il est là, au cœur du monde, non seulement pour louer Dieu de tout ce qu'il y a de bon dans le monde, mais pour intercéder. Vous regardez une planisphère, vous regardez une map monde. Il y a là Jésus qui est au cœur du monde, qui est au cœur du monde et qui ne cesse de supplier. Nous oublions trop souvent que Jésus ne se contente pas de louer Dieu, mais de le supplier comme un pauvre homme alors qu'il est ressuscité. Ressuscité, il continue à supplier son Père. Père, donne-leur des prêtres, donne-leur des apôtres. Il est à la fois celui qui envoie des prêtres et des apôtres et qui suscite les vocations dans les cœurs et qui supplie le Père d'envoyer des prêtres, des ouvriers dans sa moisson. Autrement dit, notre intercession, elle est englobée, précédée par la grande intercession de Jésus. Oh oui, mes frères, quand vous regardez la map monde, que vous éclairez votre map monde peut-être pour faire votre raison, pensez que Jésus, il est là, et il est là aussi dans votre cœur. Vous rejoignez, lorsque vous priez, la prière d'intercession de Jésus. Jésus, dans le ciel comme sur terre, laisse passer dans son cœur la grande intercession de l'Esprit-Saint. Lui, il ne cesse de gémir vers Dieu avec des gémissements ineffables, dit saint Paul dans le chapitre 8 de l'Épître aux Romains. Le grand intercesseur, c'est Jésus, mais qui laisse passer en lui l'élan du Fils vers le Père, et cet élan, c'est l'Esprit-Saint. Continuons à intercéder comme nous le faisons jadis, mais sans oublier que c'est Jésus qui fait passer en nous son intercession. Et nous pouvons ainsi prier la Sainte Vierge avec cette clausule toute simple. Réjouis-toi Marie, comblée de grâce, le Seigneur est avec toi. Tu es bénie entre toutes les femmes et bénis le fruit de tes entrailles, Jésus, qui ne cesse d'intercéder pour nous, dans ton cœur et dans le nôtre. Et bénis le fruit de tes entrailles, Jésus, qui est heureux de passer son ciel à intercéder pour nous. Il continue plus que jamais, plus que lorsqu'il était visiblement parmi nous sur terre, il continue son travail d'intercession. Il n'est pas seulement le maître qui nous dit qu'il faut prier, il est celui qui intercède dans notre cœur, avec des gémissements ineffables, cela même que le Saint-Esprit fait passer dans son cœur, le Fils de Dieu fait homme. Amen.

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Celui qui a reçu la semence dans les ronces, c'est celui qui entend la parole. Mais le souci du monde et la séduction de la richesse étouffent la parole. Matthieu 13, 22.

Mes chers amis, je voudrais vous montrer aujourd'hui que la prière mariale peut être une préparation à notre prière éternelle, à la prière que nous ferons dans le ciel lorsque nous aurons terminé notre pèlerinage sur la terre. Rappelez-vous ce que disait la petite Thérèse à la fin de sa vie. « Je passerai mon ciel à faire du bien sur la terre. Je ne me contenterai pas de vous regarder du haut du ciel, disait-elle à ses novices. Je serai avec vous, je vous filerai de près. » Et effectivement, Sainte Thérèse, en ce moment, elle est dans notre cœur et elle ne cesse de dire « Père, envoie l'Esprit, ton Esprit Saint, dans le cœur de ce prédicateur et de tous ses retraitants. Envoie ton Esprit chez cet homme d'État qui a besoin de se convertir pour gouverner davantage un pays. Envoie ton Esprit sur cette mère de famille qui ne sait pas comment se débrouiller avec ses enfants difficiles. Envoie ton Esprit, envoie ton Esprit. » Eh bien, ce que nous ferons éternellement dans le ciel, nous nous apprêtons à le faire déjà sur la terre. Et donc, quand vous récitez votre chapelet, Sainte Marie, Mère de Dieu, tu es présente dans telle personne pour laquelle je prie, prie pour nous, pauvres pécheurs, maintenant. Vous rejoignez la Sainte Vierge présente dans le cœur de ceux pour lesquels vous priez, et vous demandez à la Sainte Vierge d'intensifier sa prière au Père pour qu'il envoie l'Esprit Saint dans le cœur de cet enfant, de ce prédicateur, de cette mère de famille, de ce chef d'État. Et plus vous l'aurez fait sur la terre, plus vous pourrez le faire dans le ciel. Pourquoi les saints ont-ils une si grande efficacité dans le ciel? Parce qu'ils se sont entraînés à le faire sur la terre. Ils continuent dans le ciel à faire ce qu'ils ont fait sur la terre. Et une fois que vous êtes mort, vous ne pouvez pas augmenter votre capacité de prier. Vous prierez dans le ciel comme vous aurez prié sur la terre. Sainte Marie, apprends-nous à prier souvent, tout le temps, pour que nous puissions continuer à le faire avec toi lorsque nous serons dans le ciel. Prie pour nous, pauvres pécheurs, maintenant. Mais cette prière, je la fais en pensant que je suis dans la personne pour laquelle je prie, étant donné la communion des saints. Là où se trouve le Christ, là se trouvent tous ses enfants. Donc, vous avez le droit de penser que vous êtes dans le cœur de la personne pour laquelle vous priez et que vous y rejoignez la Sainte Vierge qui se trouve aussi, Sainte Marie, prie pour elle, prie pour nous, pauvres pécheurs. Et cette prière, je continuerai à la faire. Et sur mes vieux jours, je pourrais me dire, oh, j'ai l'impression de ne plus avoir grand-chose à faire sur la terre, mais vous vous préparez en travaillant moins à prier plus. Ah, vous vous préparez à votre grande activité éternelle, la prière d'intercession pour toute l'Église. Mes frères, soyez fiers lorsque vous priez de vous entraîner à faire ce que vous ferez éternellement dans le ciel. Passez votre ciel à faire du bien sur la terre en intercédant sans cesse pour ces cœurs qui ont besoin de se convertir et qui ne se convertiront que si vous suppliez, que si tous les saints supplient le Seigneur d'envoyer l'Esprit Saint pour en faire des saints.

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J'étais très impressionné, il y a bien longtemps, j'étais alors jeune prêtre, d'entendre un prédicateur déclamer avec force: Mes frères, sans la Vierge, tout est difficile, mais avec elle, tout est facile. Et je trouvais que c'était pas mal. Et cette phrase m'a aidé, je le reconnais. Mais je dirais plutôt aujourd'hui que sans le Christ, tout est impossible et qu'avec lui, tout est possible. Car la vie chrétienne n'est quand même pas facile, même si Jésus l'a dit un jour: Venez à moi, vous tous qui peinez sous le fardeau, et je vous soulagerai, car mon joug est facile à porter et mon fardeau léger. Mais c'est le même Jésus qui dit souvent qu'il faut porter sa croix pour le suivre. Alors c'est facile de porter sa croix, oui, en un sens, lorsque c'est la Sainte Vierge qui nous la présente. Lorsque j'étais séminariste, il y avait dans la chapelle du séminaire de Cambrai une statue qui a disparu depuis, je ne sais pas ce qu'elle est devenue, et où l'on voit la Sainte Vierge porter l'enfant Jésus dans ses bras, et Jésus porte une croix, une petite croix, sur son cœur, et il nous invite à venir nous reposer sur son cœur. Je pense que c'est une belle façon de se représenter la facilité que la Vierge Marie peut nous donner dans nos difficultés, dans nos croix. Elle nous dit, viens embrasser ton Jésus, viens embrasser mon Jésus qui est aussi le tien. Et tu seras obligé, pour embrasser son cœur, de passer par la croix. Mais ça sera sa croix, la croix qu'il te donne sur mesure. Oh oui, mes frères, la Sainte Vierge est aussi Notre-Dame des douleurs. Elle est Notre-Dame de la joie, Notre-Dame de Liège, mais elle est aussi Notre-Dame des douleurs qui se tient au pied de la croix. On ne peut pas éminer la croix de notre parcours. Et donc la Sainte Vierge vient nous dire, tu sais, j'ai su ce que c'est que de porter sa croix, ou plutôt d'être au pied de la croix. L'ange Gabriel m'avait dit le jour de l'Annonciation que mon fils obtiendrait le trône de David. Et le trône qui lui a été donné, c'est le trône de la croix. Un trône vraiment sans gloire, un trône terrible, un trône de torture. Eh bien, mon enfant, lorsque tu as l'impression que la croix dépasse tes forces, viens te reposer dans mes bras et sur le cœur de mon Jésus. Et reçois sa croix comme étant un cadeau. Si Dieu te donne cette croix, c'est pour que tu sauves le monde avec lui. Ce n'est pas une punition, ce n'est pas un châtiment, ce n'est pas une erreur de la providence de Dieu. Non, non, c'est Dieu qui mystérieusement t'offre cette croix parce qu'il sait que par cette croix tu vas sauver le monde avec lui et que tu recevras au centuple. N'oublie jamais ce que le Seigneur dit, je récompense au centuple. Frères aimés qui m'écoutez, ne soyez pas scandalisés de mes propos. Je suis assez avancé en âge pour savoir que la vie n'est pas facile, pour les prêtres comme pour les laïcs, pour les hommes comme pour les femmes, pour les jeunes comme pour les vieux. Le Seigneur ne nous épargne pas la croix sur cette vie, sur cette terre. Elle reste une vallée de larmes, mais dans les bras de Jésus, sur le cœur de Jésus, dans les bras de Marie, sur le cœur de Jésus, nous présentant sa croix, tout devient possible. C'est ce que la Sainte Vierge a entendu justement le jour de l'Annonciation. À Dieu, rien n'est impossible. Notre-Dame de l'impossible, qui rend facile ce qui était difficile, ou plutôt qui rend possible ce qui est impossible sans Dieu, prie pour nous, afin que nous le comprenions de mieux en mieux et que nous le vivions de plus en plus. Amen.

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0: sont sceptiques et préfèrent penser quelque chose de plus tangible. Et pourtant, même si Marie est invisible à nos yeux, elle est plus que jamais vivante et présente dans l'histoire. Les rares personnes qui trouvent le courage d'aller jusqu'au bout et de faire le grand saut de l'abandon à Marie découvrent avec stupeur combien elle est proche de nous. Le moyen privilégié pour en faire l'expérience est la prière, en particulier le chapelet, qui est puissant. Quelle que soit la situation, aussi embrouillée soit-elle, elle trouve une solution. Si quelqu'un croit réellement en l'efficacité du « Je vous salue Marie », il s'y agrippe et sans même s'en apercevoir, grandit dans la confiance jusqu'à s'ouvrir complètement à Dieu.
1: À présent, nous nous unissons en prière avec le monde entier en renouvelant notre consécration à Marie.
2: Vierge Immaculée, Mère de Dieu et de l'humanité, je t'accueille comme don de Jésus sous la croix et je me confie entièrement à toi. Je t'offre toute ma vie, ce que je suis, ce que j'aime et ce que j'ai, afin que resplendisse en moi la beauté du Christ. Aide-moi à être docile à l'Esprit et à vivre avec joie ma vocation dans l'Église, afin de collaborer à ta mission maternelle et d'orienter vers Dieu le cœur de tout homme. Toi qui as guidé Saint Maximilien Kolbe pour aimer sans mesure, enseigne-moi à être témoin de l'Évangile et à faire de ma vie un don. Je te confie les personnes que je rencontrerai et je t'offre le travail, les joies et les souffrances de cette journée. Ô Marie, conçue sans péché, prie pour nous qui avons recours à toi et pour ceux qui n'ont pas recours à toi.
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1: Dans le passage des noces de Cana, la prière de Marie est un signe de confiance dans le Christ et elle se fait persévérante. Qu'y a-t-il entre toi et moi, femme ? Mon heure n'est pas encore venue. Marie ne répond pas à l'objection de Jésus. Cela ne signifie pas pour autant qu'elle ne persévère pas dans sa prière. Mais son insistance se passe dans le silence, discrètement. Là encore, Marie ne s'impose pas. Elle s'en remet à la volonté de son Fils. Nous aussi, à son exemple, nous sommes appelés à nous montrer délicatement insistants dans la prière. Jésus lui-même nous invite à demander avec persévérance. Nos progrès spirituels devraient être l'objet d'une prière incessante et pressante, surtout dans les moments d'obscurité ou de difficulté. Nous sommes invités à être particulièrement insistants dans la prière, ce qui suppose que nous soyons des hommes et des femmes bien entraînés à cela. Dans ce cas, l'Immaculée nous apprend la prière incessante. Elle nous apprend à demander instamment au Seigneur ce qui est profitable à notre vie spirituelle. Continuité et confiance sont deux éléments qui donnent toute leur efficacité à notre prière, parce qu'elles la rendent semblable à celle de Marie.
0: À présent, nous nous unissons en prière avec le monde entier, en renouvelant notre consécration à Marie.
2: Vierge Immaculée, Mère de Dieu et de l'humanité, je t'accueille comme don de Jésus sous la croix et je me confie entièrement à toi. Je t'offre toute ma vie, ce que je suis, ce que j'aime et ce que j'ai, afin que resplendisse en moi la beauté du Christ. Aide-moi à être docile à l'Esprit et à vivre avec joie ma vocation dans l'Église, afin de collaborer à ta mission maternelle et d'orienter vers Dieu le cœur de tout homme. Toi qui as guidé Saint Maximilien Kolb pour aimer sans mesure, enseigne-moi à être témoin de l'Évangile et à faire de ma vie un don. Je te confie les personnes que je rencontrerai et je t'offre le travail, les joies et les souffrances de cette journée. Ô Marie, conçue sans péché, prie pour nous qui avons recours à toi et pour ceux qui n'ont pas recours à toi.
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Une femme peut-elle oublier son nourrisson, ne plus avoir de tendresse pour le fils de ses entrailles? Même si elle l'oubliait, moi, le Seigneur, je ne t'oublierai pas. Isaïe 49, 15.

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1: Marie reste avec Jésus tout au long de son parcours terrestre. C'est la première donnée importante que nous fournit l'Évangile. Elle suit son Fils pendant toute sa vie. Elle est mère et disciple de Jésus, qu'elle accueille en son sein, qu'elle aide durant sa vie et qu'elle suit au Golgotha. La Vierge nous apprend à demeurer avec Jésus, à vivre en constante communion avec lui. Être chrétien signifie appartenir au Seigneur, lui donner et même lui réserver nos pensées, nos œuvres, toute notre vie entière. C'est seulement si nous orientons résolument et exclusivement notre vie vers lui que nous pouvons vivre en communion profonde et constante avec lui. L'union d'amour avec Jésus, comme centre de notre vie, nous aide à grandir continuellement dans la prière. Marie nous enseigne que si nous restons en compagnie de Jésus, notre prière s'oriente toujours plus vers la volonté de Dieu et devient un soutien inébranlable pour notre fidélité et notre persévérance. Comme elle, nous sommes appelés à faire de la communion avec le Christ l'élément central de notre spiritualité. La prière et la participation à la messe devraient représenter le lieu privilégié de notre rencontre avec Jésus.
0: À présent, nous nous unissons en prière avec le monde entier en renouvelant notre consécration à Marie.
2: Vierge Immaculée, Mère de Dieu et de l'humanité, je t'accueille comme don de Jésus sous la croix et je me confie entièrement à toi. Je t'offre toute ma vie, ce que je suis, ce que j'aime et ce que j'ai, afin que resplendisse en moi la beauté du Christ. Aide-moi à être docile à l'Esprit et à vivre avec joie ma vocation dans l'Église, afin de collaborer à ta mission maternelle et d'orienter vers Dieu le cœur de tout homme. Toi qui as guidé Saint Maximilien Kolb pour aimer sans mesure, enseigne-moi à être témoin de l'Évangile et à faire de ma vie un don. Je te confie les personnes que je rencontrerai et je t'offre le travail, les joies et les souffrances de cette journée. Ô Marie, conçue sans péché, prie pour nous qui avons recours à toi et pour ceux qui n'ont pas recours à toi.
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1: À première vue, les évangiles nous donnent peu d'informations sur la personne et sur la vie de Marie. Et comme l'explique Jean-Paul II, nous aurions certainement désiré des indications plus abondantes qui nous auraient permis de mieux connaître la mère de Jésus. Nous ne savons rien de la vie de Marie après l'événement de la Pentecôte, ni de la date, ni des circonstances de sa mort. Nous ne pouvons que supposer qu'elle a continué à habiter avec l'apôtre Jean et qu'elle est restée très proche du développement de la première communauté chrétienne. La rareté des indications sur la vie terrestre de Marie est compensée par leur qualité et leur richesse théologique. Le peuple de Dieu est également poussé par l'Esprit Saint à comprendre en profondeur tout ce qui a été dit de Marie. Et il n'est pas rare que son amour pour elle lui ait permis de deviner par anticipation certains aspects du mystère de la Vierge et d'attirer sur eux l'attention des théologiens et des pasteurs. Le mystère de Marie engage chaque chrétien à méditer dans son cœur ce que la parole de Dieu affirme de la mère du Christ. Dans la logique du Magnificat, chacun fera sur lui-même

0: l'esprit et à vivre avec joie ma vocation dans l'Église, afin de collaborer à ta mission maternelle et d'orienter vers Dieu le cœur de tout homme. Toi qui as guidé Saint Maximilien Kolb pour aimer sans mesure, enseigne-moi à être témoin de l'Évangile et à faire de ma vie un don. Je te confie les personnes que je rencontrerai et je t'offre le travail, les joies et les souffrances de cette journée. Ô Marie, conçue sans péché, prie pour nous qui avons recours à toi et pour ceux qui n'ont pas recours à toi. Amen.
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0: La prière avec Marie invite à ralentir, à respirer et à retrouver une paix simple au cœur des journées agitées.
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1: Le 15 juin 1921, veille de son départ définitif de Fatima, Lucie s'était rendue à la Cova d'Aïria, l'âme toute bouleversée, tiraillée entre le désir d'accomplir la volonté divine et la douleur de quitter sa famille et les lieux bénis des apparitions. La Sainte Vierge vint la secourir en posant sur son épaule sa main et en l'invitant à suivre les conseils de son évêque. Lucie prit alors la résolution d'être obéissante et de partir le lendemain au pensionnat tenu par les sœurs Dorothée dans les environs de Porto. Sa décision était ferme, toutefois, les tentations de rester à Fatima continuaient de l'agiter. La nuit tombée, elle sortit pour se reposer un instant près du puits et sur l'aire de la grange, toute proche de sa maison. Elle décrivit à la fin de son second mémoire cet instant où louange et mélancolie s'entremêlent. « Je pris congé de notre puits, déjà éclairé par le pâle clair de lune, et de la vieille aire où si souvent j'avais passé de longues heures à contempler le beau ciel étoilé et les merveilles du lever et du coucher du soleil qui parfois m'enchantaient, quand les gouttes de rosée qui couvraient les collines brillaient le matin comme des perles sous les rayons du soleil. » Ou que le soir, les flocons de neige, quand il avait neigé durant la journée, restaient suspendus aux branches des pins. Tout cela me faisait penser aux beautés du paradis. Ces merveilles de la nature, la jeune fille le savait bien, elle ne pourrait plus les admirer à Porto. Le lendemain, Lucie et sa mère quittèrent Aljustrel dans la nuit, afin de n'être vues par personne. Ce n'était pas un départ, mais une fuite en cachette. Elles avaient trouvé un ouvrier qui avait accepté de les conduire à Leiria. Le départ avait été fixé à 2 heures du matin. À la demande de Lucie, les trois voyageurs s'arrêtèrent à la Cova d'Aïria pour réciter ensemble un chapelet. Au cours de cette prière, la voyante offrit de nouveau au cœur immaculé de Marie le dur sacrifice de tout quitter pour un lieu inconnu, pour une vie entièrement nouvelle. Elle passait ainsi par une véritable mort de toute son enfance, instant douloureux qui lui faisait penser à la marche d'Isaac, portant le bois du sacrifice et se dirigeant vers le sommet de la montagne où il serait offert à Dieu par son père Abraham. Dans son journal intime « Mon chemin », elle mit par écrit bien des années plus tard ce qu'elle ressentait à cet instant. Quand le chapelet fut terminé, au moment de nous mettre en marche de nouveau, je restais un peu en arrière, je me retournais pour dire mon ultime adieu. Et là où il y a maintenant la basilique, je vis une figure de lumière. J'eus l'impression que c'était la mère chérie du ciel qui m'inspirait courage et me donnait sa bénédiction maternelle. Mais je ne sais pas, cela était peut-être seulement un reflet laissé dans mon esprit. De ce qui s'était passé la veille, ou la clarté de la lune à travers les broussailles. On peut souligner la grande prudence de Lucie, qui sut se méfier de ses illusions et de ne parler d'apparition que lorsque ce phénomène surnaturel s'imposait à tout son être. Les voyageurs reprirent la route et arrivèrent à Leiria à 9 heures du matin. Madame de Santos, qui souffrait du dos, avait voulu accompagner sa fille, malgré les vives douleurs occasionnées par le trajet. Elle avait emporté le maigre trousseau de Lucie, ainsi que ses cahiers et ses livres. Pour ranger les affaires personnelles de sa fille, elle acheta une valise. Toutes les deux avaient encore une grande partie de la matinée de libre. Elles allèrent rendre visite à des membres de leur famille qui résidaient dans cette ville. Elles purent voir Carolina, une des sœurs de Lucie, qui se trouvait momentanément à Leiria. Toutes les deux s'embrassèrent, l'aînée ignorant qu'elle ne reverrait plus sa petite sœur pendant de longues années. Puis vint le moment redouté de la séparation entre Lucie et sa mère, mis par écrit dans le journal intime intitulé « Mon chemin ». Ma mère, suffoquée par l'abondance de ses larmes, et comme toujours, elle était tourmentée par le doute. En me quittant, elle me dit « Va, ma fille ». Si c'est vrai que tu as vu Notre-Dame, elle veillera sur toi, mais si tu as menti, alors tu vas être malheureuse. et la prophétie de ma chère maman s'est accomplie. Notre-Dame m'a protégé, a veillé sur moi et m'a aidé et défendu en guidant mes pas.
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1: Le 16 juin 1921, commençait pour Lucie une nouvelle vie. Au début de l'après-midi, après des adieux déchirants avec sa mère, elle se trouvait dans un train en compagnie d'une dame qu'elle ne connaissait pas et qui avait été choisie par son évêque pour la conduire à son pensionnat. Cette femme, la señora Filomena Miranda, avait reçu l'ordre de tout faire pour cacher l'identité de l'adolescente. Ainsi, les échanges entre elles deux dans le wagon furent brefs et bien insuffisants à calmer la souffrance de Lucie. Il ne faut pas oublier qu'elle n'avait alors que 14 ans et qu'on lui demandait un sacrifice que peu d'adultes auraient accepté. Il lui fallait non seulement quitter sa région natale, sans espoir de retour, mais en plus garder l'anonymat et accepter de ne recevoir aucune visite, ni de sa famille, ni de ses amis, dans son nouveau lieu de vie. Elle ne pourrait compter que sur deux personnes inconnues, son accompagnatrice et une dame charitable qui avait accepté d'être sa correspondante et de subvenir à ses besoins matériels. Le voyage fut long, et les deux voyageuses arrivèrent à destination à la tombée de la nuit. Il n'était pas question de se rendre à cette heure tardive au pensionnat, il fallait donc trouver un lieu pour dormir. Madame Filomena Miranda se rendit à divers hôtels qui étaient complets, et les deux femmes erraient dans les rues de Porto sans hébergement. Lucie pensait alors qu'elle revivait l'épisode de la veille de Noël, quand Marie et Joseph ne trouvaient aucun abri. Sa compagne se résolut à demander de l'aide à des amis. Ils habitaient dans une vaste maison et pouvaient facilement les loger. Elles sonnèrent donc à leur porte et, nouvelle déconvenue, les maîtres de maison étaient absents. Elles furent accueillies par des domestiques qui les invitèrent à attendre le retour de leurs amis. Quelques minutes plus tard, le couple rentrait chez eux et accepta bien volontiers d'héberger leurs invités. Examinant Lucie, constatant qu'elle était pauvrement habillée, ils la prirent pour une domestique et lui indiquèrent la direction de l'office. Madame Filomena Miranda, qui était une femme charitable, ne pouvait se résoudre à laisser la petite avec les domestiques, surtout en cette nuit où elle avait besoin d'une présence amicale. D'un autre côté, elle ne voulait pas révéler sa véritable identité à ses amis. Elle prit alors le parti de traiter Lucie comme sa propre domestique et, prétextant une légère indisposition, demanda la permission de garder sa servante auprès d'elle dans sa chambre. Elle refusa l'invitation à dîner, pour pouvoir s'isoler le plus rapidement possible avec Lucie. On installa dans la chambre un matelas par terre et l'on apporta en guise de repas une simple tisane. Filomena insista pour donner le lit à la petite qui était si fatiguée après une si longue et éprouvante journée. Lucie refusa énergiquement, s'installa sur le matelas et s'endormit tout de suite. Le lendemain, de bon matin, les deux femmes partirent sans prendre de petit déjeuner pour pouvoir assister à la messe, dite au pensionnat, et communier. Pour la première fois, Lucie découvrait le lieu où elle allait passer 4 ans de sa vie. C'était une école tenue par les sœurs Dorothée et qui accueillait des filles pauvres. On l'appelait l'asilo, et elle se trouvait au Pilar, un faubourg de Porto. Lucie, en son premier matin dans cet établissement, communia avec une ferveur renouvelée. Elle se remit dans les mains du Seigneur qui allait l'accompagner pendant sa nouvelle vie. Lui, et lui seul, serait toujours sa force, en union avec Marie, dans le cœur de laquelle elle se réfugiait, avec une conscience filiale, mais sans cesser de ressentir la douleur de la croix. Cette dernière phrase est une citation de la belle biographie de Sœur Lucie, écrite par les religieuses du Carmel de Coimbra. Admirons le courage, et surtout la grande confiance en Dieu de Lucie. Elle commençait sa nouvelle vie par un jeûne de 24 heures, par la participation à la messe matinale et par la communion au corps du Christ. Elle acceptait par avance toutes les difficultés qu'elle allait rencontrer. Elle allait prendre plus tard pour devise la parole de Marie « Faites tout ce qu'il vous dira ».
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1: Le 17 juin 1921, Lucie, accompagnée de Madame Philomena Miranda, découvrait son nouveau cadre de vie, le pensionnat dit l'Asilo, dans un des faubourgs de Porto. Toutes les deux avaient suivi la messe du matin dans la chapelle de l'établissement, puis la jeune fille avait été présentée à la directrice et au chapelain. Ce dernier, qui allait devenir son confesseur, lui posa quelques questions sur les apparitions, auxquelles Lucie répondit très simplement. Cette petite enquête terminée, le chapelain lui rappela les dures conditions de son internement. Il fallait par tous les moyens préserver son anonymat. Ces mesures commençaient par le changement de prénom de la jeune fille. Elle devait prendre celui de la directrice, Marie des Douleurs, l'équivalent de Dolores en espagnol. Elle ne devait pas révéler son lieu d'origine, et si on lui demandait d'où elle venait, elle répondrait qu'elle vivait près de Lisbonne. Cet entretien terminé, Lucie prit congé de son guide, Philomena Miranda, pour suivre la maîtresse de sa classe, qui ignorait tout de sa future élève. Elle lui remit l'uniforme de l'internat, une blouse rayée noir et blanc, et la conduisit en salle de cours, où se trouvaient déjà ses élèves. Les premiers échanges avec ses nouveaux camarades furent catastrophiques. Lucie, obéissant à la lettre aux recommandations qui lui avaient été données, ne répondit pas aux questions trop précises sur son identité. Les élèves, étonnés que la nouvelle ne connût ni son nom ni le lieu où elle vivait, la prirent pour une idiote. En plus, comme Lucie n'était pas habituée à son nouveau prénom, elle ne répondait pas quand on l'appelait, ce qui fait que les élèves et professeurs s'imaginèrent qu'elle était sourde. Aux remontrances des adultes, aux moqueries des jeunes, Lucie ne répondait rien. Elle offrait silencieusement sa souffrance à la Sainte Vierge. Dans son journal « Mon chemin », elle écrivit plus tard son état d'esprit durant ses premiers jours à l'asilo. « Toi seul, ô Mère chérie, Notre-Dame et notre bon Dieu savaient ce que j'ai ressenti. Mais en rappelant mon oui, je le répétais tout bas, jour après jour, auprès de ton autel et au pied de ce tabernacle. En effet, dès qu'elle le pouvait, Lucie se réfugiait à la chapelle et s'agenouillait devant l'autel. Si elle était seule, elle se prosternait à terre, comme l'ange lui avait appris, et elle récitait les prières que le visiteur céleste lui avait confiées. Elle ne pouvait les dire, comme elle en avait l'habitude, le soir ou dans la nuit, puisqu'elle dormait dans un dortoir sans aucune séparation entre les lits. Cette proximité lui pesait énormément, elle qui avait l'habitude des grands espaces de sa chère campagne. Sa mère lui avait promis qu'elle reviendrait la rechercher si elle se sentait malheureuse au pensionnat. Elle fut donc obligée de cacher ses vrais sentiments pour obéir à son évêque. Dans sa première lettre qu'elle adressa à sa mère, elle posa de nombreuses questions sur sa famille, réduisant les informations sur son adaptation à l'asilo à une seule phrase « Moi, heureusement, je suis très contente ». Elle ne fit que devancer les changements bénéfiques de ses camarades envers elle. En effet, celles-ci, peu à peu, se mirent à apprécier sa gentillesse, son attention à toutes, particulièrement les plus petites, qu'elle charmait en racontant de belles histoires. Certaines percevaient sa grande piété et aimaient la suivre à la chapelle pour prier avec elle. Les élèves se demandèrent donc qui pouvait être cet étrange camarade et firent une enquête. Elles remarquèrent que son linge était marqué d'une lettre L qui ne correspondait pas au prénom de Marie des Douleurs. La solution vint lorsque l'une d'entre elles découvrit un journal relatant les événements de Fatima avec une photo des trois bergers. Elles n'eurent aucun doute. Marie des Douleurs était Lucie. La directrice, apprenant que le secret de l'identité de la jeune fille avait été découvert, réunit toutes les élèves et leur fit promettre qu'elle garderait le silence sur ce qu'elle venait de découvrir. Lucie fut adoptée définitivement par ses camarades et connut alors des moments de bonheur au pensionnat, d'autant qu'elle prit goût aux études. Par sa patience, sa grande confiance en Dieu, elle avait ainsi surmonté cette dure épreuve.
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1: Pendant ces 4 années au pensionnat de Porto, Lucie put compter sur 2 personnes. La première était sa correspondante, une femme charitable qui connaissait la véritable identité de la jeune fille et qui fit tout son possible pour l'aider. La seconde fut Monseigneur l'évêque de Leiria. Ce dernier venait régulièrement la voir et l'invitait même pendant les grandes vacances dans sa propriété près de Braga. Le prélat s'était peu à peu attaché à la jeune fille, découvrant en elle une âme de grande qualité. La possibilité de vivre plusieurs jours avec la voyante lui permettait aussi de mieux la connaître et ainsi d'avancer son enquête sur la réalité des apparitions de Notre-Dame à Fatima. Il invitait aussi Maria Rosa de Santos, qui pouvait ainsi revoir sa fille une fois par an. Au cours de l'été 1925, Lucie et sa mère étant réunies dans la propriété de l'évêque, la jeune fille, qui avait alors 18 ans, parla pour la première fois de son intention de devenir religieuse. Elle rapporta cette scène avec beaucoup de fraîcheur dans son journal « Mon chemin ». Ma mère me répondit « Écoute ma fille, je ne sais pas bien ce que c'est que cette vie. Je vais demander à Monseigneur l'évêque. » Elle descendit l'escalier, alla près de l'évêque qui lisait sur un banc face à la véranda, à l'ombre des pieds de vigne. Son Excellence aussitôt l'appela et l'invita à s'asseoir sur le même banc à côté de lui. J'observais de haut, depuis la véranda. Je n'entendis pas ce qu'il disait, mais ma mère revint, contente, pour me dire qu'elle était d'accord, à condition que je la prévienne si je n'étais pas heureuse là-bas, pour qu'elle aille me chercher. Ce récit pourrait donner l'impression que tout était simple et lumineux dans le cœur de Lucie. Il n'en était rien. Certes, la jeune fille désirait ardemment faire la volonté de Dieu. Depuis l'apparition du 15 juin 1921, elle avait senti en elle cet appel à la vie consacrée, mais ce désir était bien fragile, et surtout, elle ne savait comment le réaliser. Le 13 octobre 1917, dans le ciel, lui était apparue Notre-Dame du Mont-Carmel. Elle avait gardé cette image comme une indication que la Sainte Vierge lui donnait. Lucie aurait donc aimé entrer dans un Carmel, mais ce souhait était difficilement réalisable. L'évêque s'opposa à ce choix, pensant qu'elle n'aurait pas la santé requise. De plus, depuis la proclamation de la République en 1910, les ordres contemplatifs avaient été expulsés du Portugal. Ainsi, pour devenir carmélite, elle devrait quitter son pays et aller à Lisieux. Ses amis lui conseillèrent d'attendre encore quelques années, qu'elle pourrait mettre à profit en apprenant le français. Comme elle ne pouvait rentrer au lycée sans révéler sa véritable identité, sa protectrice lui proposait de lui trouver un professeur qui lui donnerait des cours particuliers. Lucie ne savait que décider, elle se sentait comme une barque agitée par des courants opposés. Ce fut la directrice du pensionnat qui choisit pour elle. Le 22 octobre 1925, elle l'appela dans son bureau et la présenta à la mère provinciale de l'ordre de Sainte-Dorothée. Celle-ci la persuada que sa famille religieuse était pour elle la meilleure voie et elle l'invita à la suivre à Tuy pour devenir postulante. Elle ne lui laissait que 2 jours pour prévenir ses proches et faire sa valise. Elle lui fit 2 promesses qui ne furent pas tenues, celle de garder son anonymat et de lui permettre d'apprendre le français. Lucie accepta. Juste avant son départ, l'évêque de Leiria, surpris par la rapidité des événements, vint la voir pour lui demander à quelles conditions elle partait. Il lui donna quelques conseils et lui promit son aide pour tout ce dont elle pourrait avoir besoin. Il ne pourrait la voir aussi facilement qu'avant, mais il lui affirma qu'il essaierait de lui rendre visite de temps en temps. Le 25 octobre 1925, à 2 heures de l'après-midi, Lucie prenait le train et quittait le Portugal. Elle venait d'offrir entièrement sa vie au Seigneur, renouvelant ainsi le « oui » qu'elle avait adressé à la belle dame lors de sa première apparition. À l'exemple de Lucie, ne confondons pas nos propres désirs avec la volonté de Dieu, sachons, après avoir demandé conseil, saisir les signes que notre Seigneur nous envoie.
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Le salut du Seigneur est proche de ceux qui le craignent, et la gloire habitera notre terre. Psaume 84, 10.

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Alors, au cours de ces rencontres, comme la thématique c'est à Jésus par Marie, on m'a demandé simplement de faire un commentaire ou même de lire le commentaire qui est fait dans ce missel particulier, relativement récent, Messe en l'honneur de la Vierge Marie. Donc ce sont des messes en l'honneur de la Vierge Marie qui considèrent chacun de ces mystères. Et donc il y a une messe pour le cœur immaculé de Marie. Il y en a déjà une qui est prévue par la liturgie, au lendemain du Sacré-Cœur. Mais là, c'est plus élaboré, il y a d'autres lectures qui sont proposées, c'est plus précis. Et surtout, l'intention théologique est plus affirmée. Alors, ce missel spécial avec des messes en l'honneur de la Vierge Marie découle de tout l'enseignement de l'Église sur la Vierge Marie depuis le Concile Vatican II, en fait. Avec le Concile Vatican II, on a recentré le culte en l'honneur de la Vierge Marie de façon très juste. Auparavant, il y avait un petit peu un risque de dévotion qui était trop centré uniquement sur la personne de Marie, alors qu'on oubliait qu'elle-même est centrée sur la personne du Christ. Donc, si on se tourne vers Marie, comme le dit Saint Louis-Marie Grignon de Montfort, c'est pour mieux accéder au Christ lui-même. Et donc, le Concile Vatican II parle de la Vierge Marie au dernier chapitre, toute la dernière partie de la Constitution Lumen Gentium, qui est la Constitution en fait qui parle de l'Église. Le Concile n'a pas voulu faire un chapitre spécial à Marie. Le Concile voulait intégrer la Vierge Marie dans le mystère de l'Église. En tant qu'elle, en elle, l'Église est pleinement accomplie. Mais c'est aussi comme elle et en elle que nous suivons le chemin, notre chemin de pèlerin sur cette terre, dans l'Église, qui doit finalement nous amener à l'Église de la Jérusalem céleste, l'Église triomphante, à la vie éternelle. Et donc cette nouvelle compréhension de la Vierge Marie, bien intégrée dans le mystère du salut, sans en faire une personne complètement à part, disons, avec un culte qui serait complètement déconnecté du Christ ou de la vie des croyants, et bien fort de cet enseignement du Concile Vatican II, du coup, on a pu composer des messes en l'honneur de la Vierge Marie de façon très diverse, parce qu'on considérait que ces messes-là, c'était comme autant de chemins, de routes, de voies d'accès à la personne même du Christ. Donc, le samedi de la troisième semaine après la Pentecôte, ou alors, pour faire plus simple, le lendemain de la solennité du cœur de Jésus, la liturgie célèbre la mémoire du cœur immaculé de Marie. Ce que je vais faire là, je vais surtout vous lire les commentaires qui sont très profonds. D'une part, les introductions sont très précises, et très nourrissante théologiquement, mais aussi les prières elles-mêmes, préfaces, prières sur les offrandes, etc., sont très pleines d'instructions pour mieux approfondir le mystère même de Marie, donc le cœur immaculé de Marie. L'expression, nous dit le missel, est à comprendre au sens biblique. Le cœur désigne la personne même de Marie, son être unique, le plus intime, le centre et la source de sa vie intérieure, de son intelligence et de sa mémoire, de sa volonté et de son amour. Bref, le cœur synthétise tout le mystère de Marie, comme d'ailleurs pour nous, il synthétise aussi tout notre propre mystère. Le cœur,
c'est le lieu de notre identité la plus profonde, selon la Bible. Le cœur, c'est là où nous sommes vraiment nous-mêmes, pleinement. C'est en descendant dans notre cœur que nous découvrons que nous sommes uniques et irremplaçables. C'est en descendant dans notre cœur que nous découvrons notre vraie richesse, comme, en ce qui nous concerne nous, notre vraie misère aussi. Le cœur comme centre de la personne humaine, de sa prise de conscience, de ses richesses comme de ses pauvretés, tout cela est exprimé admirablement au chapitre 15 de Saint Luc, avec l'enfant, le fils prodigue, qui a vécu à la surface de lui-même, en gaspillant tous ses biens. Mais c'est quand il était dans le besoin, au milieu des porcs, ne pouvant même pas se nourrir de la nourriture des porcs, il est dit, donc ce verset est très important, « entrant alors en lui-même », c'est-à-dire il descend au niveau de son cœur. « Entrant alors en lui-même », alors il découvre, il se rappelle qu'il est fils, il se rappelle qu'il a un père, et il voit aussi tout ce qu'il a fait, comment il a gaspillé cette vocation sacrée de fils. Alors il dit, voilà, j'ai péché, je vais retourner vers mon père. Et c'est la conversion. Donc ça, ce qui est vrai pour nous, le cœur comme centre même de notre vie, de notre personne, est vrai bien sûr aussi pour la Vierge Marie, sauf qu'en elle, bien sûr, il n'y a pas l'ombre d'un péché. Mais toute sa richesse, toute sa volonté, son intelligence, son amour, sa mémoire, tout cela est à situer au niveau de son cœur. Le cœur au sens biblique, anthropologique, pas uniquement le cœur au sens du muscle cardiaque, qui est indispensable à la vie, mais beaucoup plus que ça. Donc, le cœur immaculé de Marie, c'est l'expression de l'amour total dont elle a aimé Dieu et ses frères, et avec lequel elle s'est donnée tout entière à l'œuvre de salut de son Fils. C'est par une décision libre et aimante de son cœur qu'elle est entrée dans le mystère de Dieu. Cette messe, donc, du cœur immaculé de Marie, célèbre la miséricorde de Dieu qui a donné à l'Église le cœur du Christ Jésus, ce qu'on appelle son sacré cœur. La miséricorde de Dieu a donc donné à l'Église le cœur du Christ Jésus en témoignage de son amour, de l'amour du Père, et qui lui a donné aussi à l'Église à contempler le cœur de la mère de son Fils, comme justement le modèle du cœur nouveau, au cœur de la nouvelle alliance. Toutes ces promesses faites par Dieu encore dans l'alliance avec Israël, dans l'Ancien Testament, je vous donnerai un cœur nouveau, je mettrai à la place de votre cœur de pierre un cœur de chair, etc. Tout cela s'accomplit pleinement en Marie. Elle a vraiment, dès le premier instant de son existence, ce cœur entièrement nouveau, parce que totalement préservé du péché et de ses conséquences. Donc le cœur immaculé de Marie est le modèle du cœur nouveau au cœur même de la nouvelle alliance. La nouvelle alliance qui commence avec le mystère de l'Annonciation et qui culmine avec l'Eucharistie. Lorsque Jésus dit lui-même, voici, ceci est mon sang, le sang de l'alliance nouvelle et éternelle qui sera versé pour vous et pour la multitude. Donc déjà, on perçoit d'emblée que le cœur de Marie est un sanctuaire très saint qui donne accès au cœur de son Fils. Le cœur de Marie qui a accueilli de toute sa foi et de tout son amour le Verbe de Dieu, c'est avec son cœur qu'elle a dit oui, son fiat. Avec son intelligence aussi, mais son intelligence était totalement soumise à l'intégrité de son cœur. «
c'est l'intelligence du cœur. C'est pas une intelligence purement spéculative ou calculatrice ou cérébrale. Donc c'est le cœur de Marie qui a accueilli de toute sa foi et de tout son amour le Verbe de Dieu, notamment lorsqu'elle a dit Fiat à l'Annonciation, est appelée d'abord la demeure de la parole de Dieu. Le cœur de Marie est la demeure de la parole de Dieu. Puisque vraisemblablement, l'épisode même de l'Annonciation n'est pas né comme ça, ne surgit pas comme ça de rien. La visite de l'ange, les paroles de l'ange retentissent dans un cœur qui est déjà pleinement imprégné par la parole. Marie, la plus parfaite des filles de Sion, méditait déjà la parole, bien avant la révélation de sa maternité exceptionnelle. Elle était plongée dans la parole de Dieu. C'est pour cela que la visite de l'ange, en fait, ne l'a pas troublée. Ce n'est pas la visite de l'ange qui la trouble. C'est l'élection dont elle est l'objet. Parce qu'elle reconnaît dans les promesses de l'ange qui lui sont faites des paroles de l'Ancien Testament. Notamment, surtout quand l'ange lui dit « L'enfant que tu vas mettre au monde, le Seigneur Dieu lui donnera le trône de David son père, il règnera sur la maison de Jacob et son règne n'aura pas de fin. » L'ange reprend les promesses de Dieu prononcées par le prophète Nathan à l'égard du roi David dans le deuxième livre de Samuel, chapitre 7. Et tout ça, Marie était familière avec cela. Et c'est parce que déjà elle vivait cette parole que du coup, la parole de l'ange a eu une résonance très particulière. Alors là, elle a pu être troublée. Comment se fait-il que cette élection tombe sur moi? Que c'est moi qui va être la mère du Messie? Le Puissant fit pour moi des merveilles. Saint est son nom. Il a daigné, ça c'est plus tard le Magnificat, il a daigné abaisser les yeux sur son humble servante, sur l'humilité de sa servante. Donc, le cœur de Marie est d'abord appelé la demeure de Dieu, la demeure plutôt de la parole de Dieu, la parole. D'ailleurs, quel va être exactement le fiat, la réponse de Marie à l'ange? Qu'il me soit fait selon ta parole. Elle ne dit pas qu'il me soit fait selon ce que tu me dis, toi, mais ce qu'il me soit fait selon ta parole. Parce que toi, tu portes la parole de Dieu. L'archange ne peut pas faire autre chose que porter la parole de Dieu. Je suis la servante du Seigneur. Donc, demeure de la parole de Dieu et sanctuaire en même temps de l'Esprit Saint. À cause de l'Esprit de Dieu qui demeurait en elle, qui demeurait déjà en elle dès le premier instant de son existence, de sa conception immaculée, mais qui la couvre de son ombre en vue de sa maternité divine. Donc sanctuaire de l'Esprit Saint. C'est aussi un cœur immaculé, c'est-à-dire exempt de toute trace de péché. Il y a un verset de la Bible dans l'Ancien Testament qui annonce ce mystère très court. C'est dans le Cantique des Cantiques, le bien-aimé qui dit à la bien-aimée, « Tu es toute belle, ma bien-aimée, sans aucune tâche ou sans tâche aucune. » Et la tradition de l'Église applique ce verset comme une sorte de verset annonciateur de l'Immaculée Conception et du cœur immaculé de Marie. Donc un cœur exempt de toute trace de péché. Le cœur immaculé de Marie est aussi un cœur sage. Là, l'introduction, elle passe en revue tous les attributs qui vont revenir ensuite dans les prières, que ce soit la préface, que ce soit les autres prières de la liturgie. Un cœur sage parce que la Vierge Marie, comparant les prophéties et les événements, gardait dans son cœur la mémoire des paroles et des faits en rapport avec le mystère du salut. Elle gardait tout dans son cœur. Elle méditait tout dans son cœur. Elle confrontait les paroles et les événements entre eux. Ce qui est le propre de la sagesse. Celui qui scrute la parole de Dieu devient sage.
Le cœur immaculé de Marie est aussi un cœur docile, qui s'attache avec bonheur au commandement du Seigneur, qu'il me soit fait selon ta parole. Mais déjà, tout au long de sa vie, Marie, bien avant l'Annonciation déjà, mettait complètement en pratique la loi du Seigneur, en méditant la parole, en vivant les fêtes liturgiques de son peuple, en priant, d'une prière déjà toute immaculée. Cœur docile, qui s'attache avec bonheur au commandement du Seigneur. Un cœur nouveau, nous l'avons déjà dit, selon la prophétie d'Ézéchiel, je vous donnerai un cœur nouveau, parce qu'elle est revêtue, ou plutôt que ce cœur est revêtu de la nouveauté, de la grâce méritée par le Christ. En fait, nous le savons, théologiquement, la grâce de l'Immaculée Conception, d'un point de vue chronologique, forcément est donnée avant la naissance du Christ, avant toute chose, en vue de la maternité divine de la Vierge Marie. Mais l'origine logique, théologique, de son Immaculée Conception, c'est que c'est en fait une grâce anticipée, mais qui a sa source dans le sacrifice du Christ. C'est là que Marie naît réellement, logiquement. Mais à cause de sa maternité et du plan de Dieu, cette grâce la touche de façon anticipée. Et c'est donc là, justement, qu'il est dit un cœur nouveau. Le cœur nouveau, selon la prophétie d'Ézéchiel, parce que revêtu de la nouveauté, de la grâce méritée par le Christ. Et ce mérite se situe où ? Il se situe, bien sûr, sur la croix. Pas avant, sur la croix. Le cœur immaculé de Marie est aussi un cœur doux, à l'image du Christ, à l'image du cœur du Christ, qui lui-même demande à ses disciples, « Devenez mes disciples, car je suis doux et humble de cœur. » Or, Marie est la disciple par excellence, la première des disciples, la plus accomplie. Donc, elle a un cœur doux et humble. Et cet attribut lui est aussi donné donc, par la liturgie. Un cœur simple aussi, étranger à toute duplicité, pas du tout partagé, et tout entier perméable à l'esprit de vérité. Un des attributs principaux de Dieu, c'est de dire que Dieu est simple, infiniment simple, dans son être et dans son action. Et donc, Marie est comme le cœur immaculé de Marie est comme un reflet de cette simplicité. Et en plus, elle est perméable à l'esprit de vérité, qui est la simplicité lui-même. Le cœur immaculé de Marie est un cœur pur, c'est-à-dire, selon la béatitude du Seigneur, capable de voir Dieu. Heureux les cœurs purs, dit la béatitude, car ils verront Dieu. Ça s'applique à elle immédiatement, dès le premier instant de son existence. Un cœur ferme pour embrasser la volonté de Dieu lorsque, selon la prophétie de Siméon, la persécution s'abattrait sur son fils. La passion, la croix, et elle le verra mourir aussi. Elle sera au pied de la croix. Et là donc, elle a ce cœur immaculé avec cet attribut de la fermeté, comme une grâce reçue particulièrement de la fermeté même du cœur de son divin fils. Le cœur de son fils a été transpercé, submergé de souffrance, mais ferme. C'est cette fermeté qui nous devons la victoire, justement. Il a été submergé par la souffrance, englouti littéralement. Mais il est resté ferme,
comme dit l'Ancien Testament, parlant du serviteur souffrant, mais repris par l'épître de saint Pierre. Voilà, insulté, il ne rendit pas l'insulte, s'en remettant à celui qui juge avec justice. Il ne haussait pas le ton, il ne haussait pas la voix. La fermeté du cœur de Jésus, c'est quelque chose qu'il faut contempler alors qu'il était submergé. Et c'est en restant branché sur lui que nous pouvons recevoir nous aussi, par grâce, un tout petit peu de cette fermeté lorsque nous traversons des épreuves. Voilà. Oui, il y a une épreuve, mais le Seigneur ne m'abandonnera pas. Et finalement, cette épreuve, comme un long tunnel peut-être, me conduira à une telle plénitude de lumière que je ne me souviendrai plus ensuite des souffrances. Donc un cœur ferme, particulièrement au pied de la croix, pour embrasser la volonté de Dieu, lorsque la persécution s'abattrait sur son fils et qu'elle le verrait mourir en croix. Le cœur immaculé de Marie reçoit aussi l'attribut de vigilant, un cœur vigilant, car lorsque le corps de Jésus repose au tombeau, tout le samedi saint en particulier, elle veille, comme le cœur de l'épouse du cantique, « Je dors, mais mon cœur veille », dans l'attente de la résurrection du Seigneur. On peut même dire que toute la foi de l'Église, le samedi saint, repose uniquement dans le cœur immaculé de Marie. Les autres sont complètement dispersés, les apôtres, paniqués, dispersés. Tout est unifié. La foi de l'Église, l'avenir de l'Église, repose en ce cœur ferme et vigilant, douloureux, invisiblement transpercé, mais nullement anéanti. Donc lorsque le corps de Jésus reposait au tombeau, elle veillait comme le cœur de l'épouse du cantique, et elle veillait dans l'attente de la résurrection du Seigneur. Donc voilà déjà une première introduction faite par le missel lui-même et que j'explicite toujours un petit peu. Maintenant, nous allons entrer dans la liturgie elle-même. Il y a donc une antienne d'ouverture. Sainte Vierge Marie, en toi est la grâce de tout chemin et de vérité. En toi est toute espérance de vie et de force. Puisqu'elle a vécu dans une adéquation parfaite à la volonté de Dieu, à la volonté de son Fils, puisque toute sa vie, ses paroles, son attitude, tout son chemin était entièrement orienté, aimanté, on pourrait dire, par l'amour du cœur de son Fils et par la volonté aussi du cœur de son Fils, alors c'est en elle qu'on trouve tout chemin de vérité, d'espérance, de vie, de force. En cela, le cœur immaculé de Marie est pour nous un sanctuaire très saint, justement, où nous entrons dans cette union de son cœur immaculé avec le cœur de son divin Fils, de telle sorte que notre propre cœur, à nous, peut-être unis au cœur de Jésus, par Marie, en vertu de l'union du cœur de Marie avec le cœur de son Fils. Alors maintenant, nous allons décliner un petit peu les prières qui sont proposées. La prière d'ouverture, ce n'est pas l'antienne d'ouverture, c'est la prière, donc ce qu'on appelle l'oraison, qui est toujours très riche dans ce missel. Seigneur notre Dieu, tu as fait du cœur immaculé de la Vierge Marie la demeure de ta parole et le sanctuaire de ton Esprit Saint. Donc ça, nous avons déjà vu en quoi ça consiste. Donc ça, c'est la constatation. On présente le mystère. Mais maintenant, la demande va être celle-ci. La demande est toujours pour nous.
accorde-nous un cœur pur et docile pour que sur le chemin de tes commandements, nous soyons fidèles à t'aimer par-dessus tout et à nous soucier des besoins de nos frères. Par Jésus-Christ, ton Fils, notre Seigneur. Que nous soyons fidèles à l'image de Marie, mais plus encore, à travers son cœur immaculé, auquel nous avons recours, auquel nous nous attachons, auquel, dans un certain sens, nous entrons, comme dans un sanctuaire très saint. Accorde-nous donc un cœur pur et docile. Et c'est pour cela que nous prions si souvent la Vierge Marie. Pour que nos prières à nous, nos demandes, qui sont toujours un petit peu traversées d'ambiguïté, d'ombre, ou de refus, ou de résistance, ou de péché, ou d'intérêt, que nos prières soient rendues pures, dociles et immaculées par le cœur immaculé de Marie. Et puissent ainsi plus sûrement atteindre leur but, à savoir le cœur de Jésus, le cœur de la Trinité, et recevoir les grâces pour accueillir la réponse ou les réponses que le Seigneur veut nous faire, ou la manière dont il veut nous exaucer.

Alors ensuite viennent les lectures. Les lectures choisies par le missel marial sont très parlantes. La première lecture est tirée du livre de Judith. Alors je rappelle que Judith, c'est cette héroïne de l'Ancien Testament qui va complètement vaincre le pire ennemi de l'époque, Holoferne, qui s'apprêtait avec son armée toute puissante à investir Jérusalem et à détruire Jérusalem. Alors il faut lire le livre de Judith, comment elle est envoyée par les autorités de Jérusalem qui sont complètement paniquées parce que la force de l'armée de Holoferne semble complètement, enfin, indestructible. Donc c'est la ruine. Mais Judith se propose. Déjà un petit peu comme un sacrifice. Elle annonce d'une certaine façon, voici, je suis la servante du Seigneur. J'accepte d'entrer dans ce mystère de salut. Alors ça va se faire à travers tout un épisode. Alors je ne voudrais pas vous décevoir, mais faut savoir que dans la Bible dit toujours des choses qui sont vraies par rapport à l'enseignement. Mais toutes les histoires qu'elle raconte ne sont pas nécessairement vraies. Le livre de Judith n'est pas un livre historique. C'est ce qu'on appelle un midrash, c'est-à-dire un conte, mais qui dit par contre quelque chose de profondément vrai. Par rapport à l'élection d'Israël, à la force d'Israël, non pas de sa propre force à lui, mais de la force même de Dieu. Et donc de la sainteté, en l'occurrence, d'une femme qui risque sa vie, un risque mortel. Elle va aller trouver Holoferne dans sa tente. Elle va jouer le jeu de la séduction. Elle va dire qu'elle en a assez de son peuple, qu'elle fuit son peuple et qu'elle veut se mettre au service de l'armée de Holoferne. Alors ne venez pas me dire maintenant si canoniquement c'est un mensonge, moralement je ne sais pas quoi, c'est une ruse, évidemment. Mais c'est en vue de... Alors Holoferne est complètement envoûté par Judith, il l'invite à sa table plusieurs fois, et un beau jour elle descend donc dans sa tente, et là le festin est absolument magnifique, mais elle s'arrange pour enivrer, pour que Holoferne soit complètement ivre. Tellement ivre qu'il est complètement dans la torpeur, après il s'endort d'un sommeil, il cuve son vin. Mais voilà, tous les autres décident de laisser Holoferne seul avec Judith, bien sûr, vous voyez bien pourquoi, c'était calculé. Et on pensait que Judith se prêterait à ce jeu. Seulement voilà, Holoferne est complètement abruti de vin, incapable de réagir, alors elle lui coupe la tête. Et puis elle sort dans la nuit, peu à peu. Personne ne la voit, je crois. Tous les gardes sont eux-mêmes endormis parce qu'ils ont eu aussi leur dose de vin, je ne sais pas quoi que c'est. Et elle retourne à Jérusalem pour dire « ça y est, j'ai vaincu notre pire ennemi ». Alors le lendemain au réveil, je ne vous explique pas la panique dans l'armée de Holoferne. Ils fuient tous, ils se demandent ce qui est arrivé. Et Judith, alors elle est célébrée à Jérusalem. Et c'est ça la lecture qui est proposée. Tout le peuple était dans l'enthousiasme. Il s'inclina et il adora Dieu. Tous s'écrièrent d'une seule voix, « Tu es béni, toi notre Dieu, qui a anéanti en ce jour les ennemis de ton peuple. » Et alors Ozias, le chef du peuple, parle à Judith et déclare « Béni sois-tu ma fille par le Dieu très haut entre toutes les femmes de la terre. » Vous reconnaissez un écho de « Tu es béni entre toutes les femmes. » Voyez, « Entre toutes les femmes de la terre. » Et béni soit le Seigneur qui a créé le ciel et la terre, lui qui t'a conduite pour blesser à la tête le chef de nos ennemis. Or la liturgie voit dans l'épisode de Judith une annonce très claire de la femme de l'Apocalypse qui est aussi la Vierge Marie, et qui écrase la tête du serpent. Le pire ennemi pour nous, c'est le serpent, c'est le dragon, c'est Satan. Par son oui, par son humilité, par sa présence au pied de la croix, par sa soumission, son absence totale de révolte ou de murmure,
elle écrase la tête du serpent. Alors, elle est comme une nouvelle Judith. Vous voyez ? Donc, c'est particulièrement approprié d'avoir cette lecture-là. Jamais l'espérance dont tu as fait preuve, dit Osias à Judith, ne s'effacera du souvenir des hommes, mais ils se rappelleront éternellement la puissance de Dieu. Si on dit ça de Judith, combien plus maintenant dans l'Église, jusqu'à la fin des temps, on le dira de la Vierge Marie. Et que Dieu t'exalte pour toujours et qu'il te récompense parce que tu as risqué ta propre vie. Alors Marie n'a peut-être pas risqué sa vie, elle a donné sa vie. Elle a renoncé au mariage, elle a renoncé à une descendance naturelle, qu'il me soit fait selon ta parole. Elle a quand même couru un risque. C'est un saut dans la foi. Elle a confiance dans la parole de Dieu. Mais ce n'était pas confortable. Et surtout, elle a risqué, si je puis dire, sa foi à plusieurs reprises. Elle aurait pu murmurer. Combien de fois elle aurait pu murmurer ? Elle reçoit une parole extraordinaire comme quoi le fils prendrait le trône, serait sur le trône de David, son père, une naissance royale, quoi. Et voilà que elle donne naissance à son fils dans les pires conditions qu'on peut imaginer de pauvreté, au cours d'un recensement où tout le monde n'est qu'un numéro anonyme. Il n'y a pas de place dans la salle commune. Elle enfante là dans l'étable des animaux. Il n'y a qu'une crèche pour accueillir, une mangeoire pour accueillir son fils. Elle ne murmure pas. Elle garde toutes ces choses dans son cœur. Son fils disparaît à 12 ans pendant 3 jours. Elle est dans l'angoisse. Mais elle ne murmure pas, elle ne récrimine pas, même pas vis-à-vis de son fils. Juste une question. Pourquoi nous as-tu fait cela ? Elle ne lui est pas tombée dessus. Elle a gardé ces choses dans son cœur. Même si elle ne comprenait pas, il est dit clairement dans l'épisode du recouvrement du temple qu'elle ne comprit pas, pas plus que Joseph. Ils ne comprirent pas ce qu'il avait dit, qu'il doit être dans la maison du Père. Et au pied de la croix, alors là, elle avait toutes les raisons de se révolter. Eh bien non, elle risque sans cesse dans ce sens-là sa vie, sa foi, son engagement. Et si tout ça c'était pour rien, pour aboutir à cet échec, le fils qui meurt comme un brigand sur la croix. Eh bien non, elle s'est tenue debout jusqu'au bout. Tu as risqué ta propre vie pour la cause de notre nation humiliée et tu es intervenu pour empêcher notre ruine en agissant résolument sous le regard de notre Dieu. Au pied de la croix, Marie a agi résolument. Elle a fait la seule chose que Jésus ne pouvait pas faire. Jésus est allé jusqu'au bout de son sacrifice, mais il fallait une réponse à son sacrifice. Il fallait que l'humanité réponde. Et Jésus ne peut pas répondre lui-même à son propre sacrifice. Il faut une altérité. C'est la Vierge Marie qui a donné sa réponse par son silence et sa présence debout au pied de la croix. Et tout le peuple donc dit « Amen, Amen ». Lorsqu'ils entrèrent chez elle, tous la bénirent d'une seule voix et lui dirent « Tu es la gloire de Jérusalem, tu es la grande fierté d'Israël, tu es le grand orgueil de notre race. » C'est beau. Eh bien, c'est ce que dit l'Église maintenant à la Vierge Marie, jusqu'au bout. Le Seigneur t'a exalté dans sa gloire, il t'a surélevé, tu es la reine des cieux, tu as remporté la victoire avec l'agneau, tu as été en tout immaculé, voilà. Les louanges à la Vierge Marie. Tu es le grand orgueil de notre race. Tu es la grande fierté, on pourrait transposer, de l'Église. Tu es la gloire de la Nouvelle Jérusalem. Voilà ce qu'on dit à Judith. Et s'il vous reste dans le cœur un tout petit regret ou une nostalgie parce que cette histoire n'est pas vraie, en Marie, elle est vraie, justement. Et c'est bien plus beau. En Marie, on peut vraiment exalter. Donc ça, c'est la première lecture. Alors le psaume n'est pas un psaume, c'est le cantique. Nécessairement, c'est le Magnificat. Alors là, c'est tout le cœur de Marie Immaculée qui parle, qui s'exprime. Mon âme exalte le Seigneur, exulte mon esprit. Il s'est penché sur son humble servante. Désormais, on me dira bienheureuse tous les âges. Le Puissant fit pour moi des merveilles, saint est son nom. Elle ne se met pas en avant, elle
elle considère que tout est reçu par grâce, par pure grâce. C'est le chant d'exaltation du cœur immaculé de Marie. C'est la louange qui vient de son cœur, du plus profond de son cœur. Elle était peut-être déjà dans la louange avant, mais elle était surtout dans la vigilance, dans une prière continuelle depuis l'événement de l'Annonciation. Bien sûr, elle y croyait, mais ce n'était pas clair pour elle comment cela allait se faire. Même avec les paroles de l'ange, l'Esprit ça viendra sur toi, très bien. La puissance du Très-Haut te prendra sous son ombre. N'empêche que elle ne sait pas comment ça va réellement se faire, logiquement, réellement. Mais le cri de joie d'Élisabeth, qui l'accueille, tu es bénie entre toutes les femmes, comment m'est-il donné que la mère de mon Seigneur vient jusqu'à moi? Cette parole ouvre son esprit, est une confirmation de ce qu'elle a vécu à l'Annonciation. Alors du coup, elle laisse échapper sa louange. C'est là qu'elle reçoit la confirmation de tout ce qu'elle a reçu à l'Annonciation. Et peut-être la découverte ici même de la grâce de l'Immaculée Conception, dont elle n'était peut-être pas forcément consciente jusqu'ici. Alors là, c'est son cœur qui parle, qui loue, et c'est le modèle de toutes les louanges, la plus pure de toutes les louanges. Donc le Magnificat, retenait ça comme le chant de louange qui vient vraiment du cœur immaculé de Marie. Alors la liturgie de cette messe en l'honneur du cœur immaculé de Marie prévoit deux évangiles au choix. Le premier est simple, il est dans Saint-Luc, les deux sont d'ailleurs dans Saint-Luc. Comme Jésus était en train de parler, une femme éleva la voix au milieu de la foule pour lui dire « Heureuse la mère qui t'a porté dans ses entrailles et qui t'a nourri de son lait. » Alors Jésus lui déclara « Heureux plutôt ceux qui entendent la parole de Dieu et qui la gardent. » C'est très sobre comme évangile. Mais donc cette femme exalte la maternité de Marie en regardant Jésus, en voyant ce qu'il fait. Il dit « Mais quelle merveille cette femme qui a pu te porter et qui t'a nourri. » Et Jésus, il corrige un petit peu le tir, il ne nie pas cela, mais il dit « beaucoup plus heureux » et donc implicitement « heureuse ma mère » parce qu'elle n'est pas seulement mère biologique, selon la chair, il y a une maternité spirituelle. Elle est ma mère d'abord parce qu'elle a gardé la parole de Dieu, d'abord parce qu'elle l'a entendue, d'abord parce qu'elle l'a accueillie et d'abord parce qu'elle l'a gardé. C'est pour ça qu'elle est heureuse. Plus que d'avoir donné naissance, comme une multitude de mères peut donner naissance à des enfants. Donc, c'est un très bel évangile qui nous parle du cœur immaculé de Marie. Jésus est plus, d'une certaine façon, l'enfant du cœur immaculé de Marie que des entrailles maternelles, physiques, de la Vierge Marie. Le Verbe a pu prendre chair dans le sein de la Vierge Marie à cause de la pureté de la foi, de l'obéissance, de la docilité et de l'accueil de ce cœur à la parole de Dieu. C'est pour cela qu'on peut dire que dès le premier instant, dès l'Annonciation, dès ce moment-là, les deux cœurs sont unis, le cœur de Jésus et le cœur de Marie. Puisque le cœur de Jésus va être formé substantiellement, comme le dit la litanie du Sacré-Cœur, sous le cœur virginal de Marie. Donc voilà, cet évangile est très beau à cause de ça. Mais l'autre évangile est peut-être plus profond. C'est précisément le recouvrement au temple. Donc on commence par dire, il est peut-être plus riche. On commence par dire, Jésus est resté à Jérusalem, ses parents le cherchent, vous connaissez l'histoire. Ils revinrent à Jérusalem en continuant à le chercher, et ils le trouvent finalement dans le temple au bout de 3 jours. Au bout de 3 jours, ils le retrouvèrent dans le temple, assis au milieu des docteurs de la loi. Vous avez bien noté que là, d'un point de vue scripturaire et spirituel,
c'est une annonce de la passion. Elle va perdre Jésus. Et le troisième jour, il va ressusciter. En le voyant, ses parents furent stupéfaits et sa mère lui dit « Mon enfant, pourquoi nous as-tu fait cela ? Vois comme nous avons souffert en te cherchant, ton père et moi. » C'est indispensable que nous ayons cette parole. Il y a d'une parole les paroles de louange et d'exaltation ou d'exultation de la Vierge Marie, Magnificat, mais il y a une parole de douleur ici. Je le dis parce qu'à la croix, il n'y aura pas de parole, elle sera tout silence. Il est indispensable que son cœur immaculé, qui est donc pleinement humain, s'exprime aussi de cette façon-là. C'est un cœur immaculé qui a connu l'angoisse. L'angoisse ne lui a pas été épargnée parce qu'elle est immaculée. L'enfant a disparu pendant 3 jours, elle était mortellement angoissée. Il faut qu'il y ait le témoignage de cette angoisse qui vient du cœur immaculé. Pour qu'on comprenne mieux ensuite le prix même de la docilité qui va suivre. Elle accepte de ne pas tout comprendre. Mon enfant, pourquoi nous as-tu fait cela ? Vois comme nous avons souffert en te cherchant, ton père et moi. Il leur dit, comment se fait-il que vous m'ayez cherché ? Ne le saviez-vous pas ? C'est chez mon père que je dois être. Mais ils ne comprirent pas. Et elle accepte de ne pas comprendre. Elle est le modèle là de la vraie maternité, responsable. Elle cherche son enfant jusque dans l'angoisse. Mais ensuite, elle ne va pas dire « Comment as-tu osé faire cela à moi, ta mère, après tout ce que j'ai fait pour toi, etc. » Ce n'est pas une mère possessive, ni revendicatrice. Ils ne comprirent pas ce qu'il leur disait. Et elle rentre dans le silence. Il descendit avec eux pour entrer à Nazareth et il leur était soumis. Sa mère gardait tous ces événements dans son cœur. Voilà. C'est pour ça que cet évangile-là me semble plus riche, parce qu'il nous montre tout le chemin de pèlerinage, finalement, de la Vierge Marie, qui ressemble au nôtre. Sauf que le sien est immaculé, mais il n'est pas plus simple, au contraire, pour autant. Elle est dans l'angoisse et elle l'exprime, même sous forme de reproche. Comme le psalmiste, « Que fais-tu, Seigneur ? Pourquoi nous as-tu fait cela ? Mon enfant, pourquoi nous as-tu fait cela ?» C'est un petit peu un écho à la parole de Jésus en croix. « mon Dieu, pourquoi m'as-tu abandonné ?» Et là, « Pourquoi nous as-tu abandonné ?» Jésus répond, en se référant complètement au Père, comme s'il disait à sa mère de façon sous-entendue, « Mais rappelle-toi, tu n'es pas la mère de n'importe quel fils, tu es la mère du Fils de Dieu. Et c'est à lui que j'appartiens. Tu m'as mis au monde pour que, en tant qu'homme et que Messie et que Sauveur, je puisse manifester mon appartenance au Père. C'est chez lui que je dois être. » Et pas tout le temps chez maman, à Nazareth. Même s'il y retourne après. Donc, elle passe par là, par ce questionnement. Mon enfant, pourquoi nous as-tu fait cela ? Vois comme nous avons souffert. Puis, à Nazareth, elle garde tous ces événements dans son cœur. Elle accepte. Elle accepte cette écharde qui a déjà transpercé son cœur. Elle cherche à comprendre. Elle va prier. Son assentiment est total. Et ça, c'est le cœur immaculé de Marie. Cœur déjà transpercé, mais toujours docile. Toujours victorieux de la volonté de Dieu, s'accomplissant en elle. Donc un très bel évangile, finalement, ici. Sa mère gardait tous ces événements dans son cœur. Après l'évangile, donc,
Il y a la prière sur les offrandes, alors qui est peut-être un peu plus classique, mais quand même, pose un regard, Seigneur, sur les offrandes que nous te présentons en l'honneur de la Vierge Marie. Et accorde-nous, en suivant son exemple, de garder fidèlement les trésors de grâce de ton Fils et de les méditer sans cesse, lui qui règne avec toi pour les siècles des siècles. Donc voilà, de garder fidèlement, accorde-nous, de garder fidèlement les trésors de grâce de ton Fils et de les méditer sans cesse. Nous demandons cette grâce d'avoir, à l'image du cœur immaculé de Marie, cette capacité de garder les événements

Vraiment, il est juste et bon de te rendre gloire, de t'offrir notre action de grâce toujours et en tout lieu, à toi, Père très saint, Dieu éternel et tout-puissant, par le Christ notre Seigneur. Et c'est là maintenant qu'on va décliner tous les attributs qu'on a vus déjà dans l'introduction. Car tu as donné à la Vierge Marie un cœur sage et docile pour qu'elle accomplisse parfaitement ta volonté. Un cœur nouveau et doux où tu pourrais graver la loi de l'Alliance nouvelle. Alors là, c'est très biblique. La loi de la première alliance a été gravée sur des tables de pierre, sur le Sinaï, gravée par Dieu lui-même, dit la tradition d'Israël. La loi de la nouvelle alliance est non plus gravée sur des tables de pierre, mais sur le cœur de la Vierge Marie. Donc un cœur nouveau et doux où tu pourrais graver la loi de l'alliance nouvelle. Un cœur simple et pur pour qu'elle puisse concevoir ton fils en sa virginité et te voir à jamais. Ça, c'est de nouveau référence à la dernière des béatitudes. Non, ce n'est pas la dernière, mais enfin, une des dernières. Heureux les cœurs purs car ils verront Dieu. Donc, un cœur simple et pur pour qu'elle puisse concevoir ton fils en sa virginité et te voir à jamais. Un cœur ferme et vigilant pour supporter sans faiblir l'épée de douleur, cela fait référence à la parole de Siméon lors de la présentation au temple, lorsqu'il dit « Un glaive te transpercera l'âme, l'épée de douleur, et attendre avec foi la résurrection de ton fils. » Elle a tenu au pied de la croix, elle tiendra dans la douleur, certes, peut-être même submergée de douleur, tout le samedi saint, mais croyant. Comme elle avait cru en l'incarnation sans savoir comment cela allait se faire, le samedi saint, elle a cru en la résurrection sans du tout savoir comment cela allait se faire. Donc un cœur ferme et vigilant pour supporter sans faiblir l'épée de douleur et attendre avec foi la résurrection de ton fils. C'est pourquoi avec tous les anges, etc. Après, c'est la préface classique. L'antienne de la communion qu'on dit lorsqu'il n'y a pas de chant, elle reprend ce verset, « Marie retenait tous ces événements et les méditait dans son cœur. » Et enfin, la prière après la communion, « Après avoir participé au sacrement qui nous libère, nous te prions, Seigneur, puisque nous célébrons la mère de ton Fils, fais que nous soyons comblés de ta grâce et que nous éprouvions davantage les effets de la rédemption. » Donc, on se relie à la mère du Fils pour recevoir davantage, pour éprouver davantage les effets de la rédemption, puisqu'elle est la première intégralement sauvée, la première qui bénéficie déjà par avance du mérite de son Fils sur la croix. Et qu'à notre tour, nous puissions éprouver les effets de la rédemption qui nous a été méritée par le Fils de Dieu et qui est en même temps conjointement le Fils de la Vierge Marie. Voilà.

Remets-nous nos dettes, comme nous-mêmes, nous remettons leurs dettes à nos débiteurs. Matthieu 6, 12.

Les scribes et les pharisiens attachent de pesants fardeaux, difficiles à porter, et ils en chargent les épaules des gens, mais eux-mêmes ne veulent pas les remuer du doigt. Matthieu 23, 4.

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Bien chers amis de Radio Espérance, nous avons déjà parlé des apparitions de Fatima lors d'un premier cycle d'émissions. Nous allons reprendre en ce nouveau cycle des approfondissements déjà faits, mais cela nous permettra de mieux comprendre le cœur du message de Fatima, le triomphe du cœur immaculé de Marie. Nous mettrons aussi en valeur le message prophétique des apparitions de Fatima, qui, selon Benoît XVI, le 13 mai 2010 à Fatima, est le plus grand message prophétique du XXe siècle. Ce message prophétique de Fatima, soulignons-le, ne se réduit pas au secret donné aux enfants par la Vierge Marie le 13 juillet 1917. Le message englobe tous les événements et toutes les paroles de la Vierge Marie à Fatima et celles de l'ange du Portugal dans ses apparitions qui ont précédé celles de la Vierge Marie. Puissent ces événements et paroles nous aider à mieux vivre notre vie chrétienne et familiale et à mieux participer à la mission de l'Église. Les apparitions de Fatima, les faits et l'essentiel des paroles de l'ange et de la Vierge Marie. Fatima, rappelons-le, est une petite ville portugaise de 2500 habitants située à 130 km au nord de Lisbonne. Les témoins privilégiés des apparitions, redisons-le, sont trois enfants. Lucie, 10 ans, son cousin Francisco, 9 ans, et sa sœur Jacinta, 7 ans. Au printemps 1916, les trois enfants voient une personne qui leur dit « Ne craignez rien, je suis l'ange de la paix, priez avec moi. » Et s'agenouillant, l'ange baissa la tête et leur enseigna une prière. « Mon Dieu, je crois, j'adore, j'espère et je vous aime. Je vous demande pardon pour ceux qui ne croient pas, qui n'adorent pas, qui n'espèrent pas, qui ne vous aiment pas. » À la troisième apparition, il se présente comme l'ange du Portugal. La dernière apparition s'accompagne d'une théophanie eucharistique suivie d'une communion miraculeuse. Ces apparitions de l'ange font bien partie du message prophétique de Fatima. Elles révèlent d'abord que des anges existent et que l'Eucharistie n'est pas un symbole, mais est vraiment le corps et le sang de Jésus mort et ressuscité. L'ange du Portugal, en outre, est modèle pour les parents éducateurs et tous les éducateurs. Ils les aideront à éduquer les enfants à la prière, à l'adoration et à la réparation. Les enfants, nous en faisons l'expérience, aiment la prière que l'ange a apprise aux trois petits voyants de Fatima. Cette prière aide aussi les adultes, particulièrement lorsque nous nous retrouvons secs, arides devant le Saint-Sacrement. Développons notre relation avec notre ange gardien et les autres anges. N'oublions pas que Sainte Mère Teresa a eu beaucoup de difficultés dans ses adorations du Saint-Sacrement, mais elle ne s'est jamais découragée. Elle a été héroïquement fidèle à son rendez-vous journalier avec Jésus Eucharistie.

Redisons encore l'importance de l'apparition de l'ange du Portugal aux trois petits-enfants. Dieu a voulu que cet ange prépare les enfants à la grande mission que la Vierge Marie allait leur donner. Le premier message de Fatima est donc un message eucharistique. Reprenons souvent la prière toute simple apprise par l'ange aux trois petits-enfants. Mon Dieu, je crois, j'adore et je vous aime, et je vous demande pardon pour ceux qui ne croient pas, qui n'adorent pas et qui ne vous aiment pas. Renouvelons aussi très souvent notre foi dans la présence réelle de Jésus dans l'Eucharistie. Il n'y a plus de pain, il n'y a plus de vin, mais le corps et le sang de Jésus ressuscité sous les apparences du pain et du vin. La substance du pain, la substance du vin ont été transformées, transsubstanciées dans la substance du corps et la substance du sang de Jésus ressuscité. Les apparences, elles, n'ont pas changé. Apprenons de l'ange du Portugal à adorer Jésus Eucharistie. N'ayons pas peur de nous mettre à genoux devant Dieu. Le 13 mai 1917, la Vierge Marie se montre aux trois enfants pour la première fois. Elle leur dit « N'ayez pas peur, je ne vous ferai pas de mal. »« D'où venez-vous ? » demanda Lucie. « Je suis du ciel, » répondit Notre-Dame. « Et que voulez-vous de moi ? » ?»« Je suis venu vous demander de venir ici pendant 6 mois de suite, le 13, à cette même heure. Ensuite, je vous dirai qui je suis et ce que je veux. Après, je reviendrai ici encore pour une 7e fois. Et moi, est-ce que j'irai au ciel aussi ? » dit Lucie. « Oui, tu iras. » Et Jacinthe, « aussi. » Et François, « aussi. » Mais il devra réciter beaucoup de chapelets. Lucie demanda au sujet de deux jeunes filles mortes depuis peu. Maria, 16 ans, fille de José Das Neves, et Amélia, 19 ans, qui allait chez elle apprendre à tisser. « Est-ce que Maria est déjà au ciel ?»« Oui, elle y est. » « Et Amélia, elle sera au purgatoire jusqu'à la fin du monde. » Voulez-vous vous offrir à Dieu pour supporter toutes les souffrances qu'il voudra vous envoyer en acte de réparation pour les péchés par lesquels il est offensé et de supplication pour la conversion des pécheurs? Oui, nous le voulons. Vous aurez alors beaucoup à souffrir, mais la grâce de Dieu sera votre réconfort. Pendant qu'elle prononçait ces paroles, Notre-Dame ouvrit les mains et, comme par un reflet qui émanait d'elle, une lumière intense s'en dégagea. Lucie dit plus tard que cette lumière intense pénétra notre cœur jusqu'au plus profond de notre âme. Elle nous faisait nous voir nous-mêmes en Dieu, qui était la lumière, plus clairement que nous nous voyons dans le meilleur des miroirs. Avant de partir, Notre-Dame ajouta « Récitez le chapelet tous les jours afin d'obtenir la paix pour le monde et la fin de la guerre. » « Quand arrivera la fin de la guerre ?» demande Lucie. « Je ne peux le dire encore tant que je ne t'ai pas dit aussi ce que je veux. »

Nous avons parlé hier de la première apparition de la Vierge Marie aux enfants de Fatima, le 13 mai 1917. Voici ce que nous pouvons conclure de ce premier message prophétique de Fatima. Il concerne d'abord le ciel. Le message de Fatima n'est pas une prophétie de malheur, mais une prophétie de bonheur. La Vierge Marie vient du ciel et elle nous appelle à la rejoindre au ciel. Le petit François prendra au sérieux la demande de Notre-Dame. Il récitera beaucoup de chapelets, comme la Vierge Marie lui a demandé, pour aller au ciel. La Sainte Vierge révèle également, dans cette première apparition, l'existence du purgatoire et la présence d'Amélia au purgatoire jusqu'à la fin du monde. L'abbé André Richard, qui a été un grand apôtre de Fatima, disait que la réponse de la Vierge Marie avait impressionné le village, car Amélia n'était pas considérée comme une grande pécheresse. Comment pouvait-elle être au purgatoire jusqu'à la fin du monde? L'abbé Richard disait aussi que les enfants ont beaucoup prié et fait prier pour elle, et il lui semblait qu'Amélia aurait ainsi été délivrée plutôt du purgatoire sans attendre la fin du monde. Ce message prophétique de la première apparition ne doit pas être passé sous silence. Aujourd'hui, en effet, on prend beaucoup trop à la légère le péché et ses conséquences. Pour aller au ciel, il faut un cœur pur, ne l'oublions pas. Bienheureux les cœurs purs, ils verront Dieu, dit Jésus dans la sixième béatitude. La Sainte Vierge voulait aussi avertir ses enfants. Le purgatoire existe et il ne faut pas oublier de prier pour les âmes du purgatoire dont nous pouvons hâter la délivrance par nos prières et nos offrandes. Autre message prophétique de cette première apparition. La participation à la rédemption par la souffrance pour réparer les péchés. Les petits-enfants de Fatima seront héroïques pour faire des sacrifices et les offrir comme la Vierge Marie le leur avait demandé. Aujourd'hui, le mot sacrifice est devenu comme le mot banni d'une certaine catéchèse. Jésus au désert a jeûné pendant 40 jours sans boire ni manger, et pendant toute sa vie, il a fait bien d'autres sacrifices. La Vierge Marie, qui a étroitement collaboré à la rédemption, nous appelle à offrir des petits sacrifices avec Jésus pour réparer les péchés. Prier, souffrir et offrir pour sauver les âmes n'est pas une dévotion démodée du XIXe siècle. En juillet 1887, la petite Thérèse Martin avait reçu une grâce pour comprendre l'importance du sacrifice pour le salut des âmes. « Je fus frappée, disait-elle, par le sang qui tombait d'une de ses mains divines. J'éprouvais une grande peine en pensant que ce sang tombait à terre sans que personne ne s'empresse de le recueillir, et je résolus de me tenir en esprit au pied de la croix pour recevoir la divine rosée qui en découlait, comprenant qu'il me faudrait ensuite la répandre sur les âmes. Le cri de Jésus sur la croix retentissait aussi continuellement dans mon cœur, disait la petite Thérèse. J'ai soif. Ces paroles allumaient en moi une ardeur inconnue et très vive. Je voulais donner à boire à mon bien-aimé et je me sentais moi-même dévoré de la soif des âmes. Ce n'étaient pas encore les âmes de prêtres qui m'attiraient, mais celles des grands pécheurs. Je brûlais du désir de les arracher aux flammes éternelles. Gravons ces paroles en nos cœurs et retrouvons le chemin de la vraie dévotion que vient enseigner la Vierge Marie aux petits-enfants de Fatima, collaborer avec Jésus au salut des âmes.

Nous ne pouvons que constater la richesse prophétique de la première apparition de la Vierge Marie à Fatima. Admirons la pédagogie de notre Maman du Ciel. Elle est vraiment une grande pédagogue. Le dernier message prophétique de la première apparition a été ainsi commenté par Benoît XVI dans son homélie à Fatima le 13 mai 2010. « La dame venue du ciel, disait Benoît XVI, a été comme une maîtresse qui introduit les petits voyants dans la connaissance profonde de l'amour trinitaire et les conduit à goûter Dieu lui-même comme la réalité la plus belle de l'existence humaine. Une expérience de grâce qui les a fait devenir amoureux de Dieu en Jésus, au point que Jacinthe s'exclamait « J'aime tellement dire à Jésus que je l'aime. Quand je le lui dis de nombreuses fois, il me semble avoir un feu dans le cœur, mais qui ne me brûle pas. » Et François disait « Ce que j'ai aimé par-dessus tout fut de voir notre Seigneur dans cette lumière que notre Mère nous a mise dans le cœur. J'aime tant Dieu. » Ce premier cycle d'émissions concerne le cœur du message de Fatima, le triomphe du cœur immaculé de Marie. Nous sommes dans la quatrième émission et nous n'avons pas encore parlé de ce triomphe. Ne vous impatientez pas, nous allons en parler. Mais il nous semblait plus important encore de vous faire découvrir que le message prophétique de Fatima est tout centré sur Dieu, le ciel, le salut des âmes. Le triomphe du cœur immaculé de Marie, comme nous le redirons, n'aurait aucun sens en dehors de l'histoire du salut, de Dieu et de son royaume éternel. Fatima n'introduit pas une nouveauté dans l'histoire du salut, mais cette apparition a son fondement dans le livre de la Genèse, où Dieu révèle que le serpent sera vaincu par la femme et son fils. Le cœur immaculé de Marie nous renvoie toujours à Jésus. Le dernier message prophétique à souligner en cette première apparition est l'appel à dire le chapelet tous les jours pour obtenir la paix. La prière du rosaire n'est pas une prière démodée. Saint Jean-Paul II l'a dit et redit, c'est ma prière préférée. Méditons la lettre de Jean-Paul II sur le rosaire, dans laquelle ce saint pape souligne que la prière du rosaire est centrée sur le Christ. C'est une prière christocentrique et non pas mariocentrique. Par le cœur immaculé de Marie et dans le cœur immaculé de Marie, nous méditons, dit Jean-Paul II, les mystères du Christ et nous vivons de ces mystères. Le triomphe du cœur immaculé de Marie, c'est donc, de par la volonté de Dieu, le triomphe de la femme sur les forces du mal en vue du triomphe de l'amour de Dieu et du règne du cœur de Jésus. À Jésus par Marie, ne cessait de répéter Saint Bernard. C'est dans cette perspective que nous devons comprendre le triomphe du cœur immaculé de Marie. Demandons, en ce mois de mai de l'année du centenaire de Fatima, la grâce de la prière journalière du rosaire. Cette prière est toujours actuelle. Je peux témoigner qu'en recevant la grâce de ma conversion le 11 février 1975, j'ai reçu la grâce de la prière journalière du rosaire que je ne priais pas. Cette grâce a changé ma vie et je comprends ce que disait Jean-Paul II, le rosaire est ma prière préférée. La bienheureuse Marie Rivier, fondatrice des Sœurs de la Présentation de Marie, disait avoir tout fait avec la prière du rosaire. Sainte Mère Teresa a pu remporter le combat de sa nuit spirituelle grâce à la communion journalière et à la prière journalière du rosaire.
Oui, voilà le triomphe du cœur immaculé de Marie.

La deuxième apparition de Fatima, le 13 juin 1917. Nous ne pouvons pas citer tous les faits et paroles de chaque apparition. Nous vous invitons à les retrouver dans un des nombreux livres sur Fatima. Je voudrais surtout souligner, en cette émission, le nouveau message prophétique qui concerne la dévotion au cœur immaculé de Marie et qui est au cœur de cette deuxième apparition qui a eu lieu le 13 juin 1917 au lieu dit la Cova d'Airia à Fatima. Jésus veut se servir de toi, Lucie, afin de me faire connaître et aimer. Il veut établir dans le monde la dévotion à mon cœur immaculé. À qui embrassera cette dévotion, je promets le salut. Ces âmes seront chéries de Dieu comme des fleurs placées par moi pour orner son trône. Avec tristesse, la petite Lucie dit « Je vais rester toute seule ici ?»« Non, ma fille, tu souffres beaucoup, ne te décourage pas, je ne t'abandonnerai jamais. Mon cœur immaculé sera ton refuge et le chemin qui te conduira jusqu'à Dieu. » Devant la pomme de la main droite de Notre-Dame se trouvait un cœur entouré d'épines qui semblait s'y enfoncer. C'était le cœur immaculé de Marie, outragé par les péchés de l'humanité, qui demandait réparation. Le message prophétique de cette deuxième apparition concerne donc la dévotion au cœur immaculé de Marie que Jésus veut, par Lucie, établir dans le monde. Le XIXe siècle s'est conclu par la consécration du monde au cœur sacré de Jésus par Léon XIII. Le XXe siècle, dans le plan de Dieu, devait permettre le développement de la dévotion au cœur immaculé de Marie. Ce XXe siècle s'est conclu par la consécration du troisième millénaire au cœur immaculé de Marie par Jean-Paul II. Le cœur immaculé de Marie, qui sera le refuge de Lucie, doit aussi être notre refuge. Il est le chemin qui conduit à Dieu. Les dévots au cœur immaculé de Marie, dit la Vierge Marie, sont chéris de Dieu. Nous retrouvons dans cette expression de Notre-Dame à Fatima les sentiments mêmes de Saint Louis-Marie Grignon de Montfort. Cette dévotion au cœur immaculé de Marie n'est pas le fruit d'une spiritualité sentimentale, elle est voulue de Dieu. Nous ne soulignons pas assez cette conviction de la Vierge Marie. Jésus veut se servir de Lucie pour établir dans le monde la dévotion à son au cœur immaculé de Marie. La mission de Lucie est grande. Elle la remplit dans la souffrance, le courage et la persévérance. La divine providence a permis que sœur Lucie vive jusqu'au dernier jour de Saint Jean-Paul II. Elle est morte quelques semaines avant ce saint et grand pape. Autre message prophétique de cette deuxième apparition. La réparation d'amour pour le cœur immaculé de Marie, blessé par les épines des péchés de l'humanité. Le cœur de Jésus avait demandé réparation à Sainte Marguerite Marie. Le premier vendredi du mois et le premier samedi du mois ont donc en commun l'amour et la réparation pour les cœurs de Jésus et de Marie. Serons-nous enfin déterminés pour offrir cette réparation d'amour? Saint Jean-Paul II, Saint Padre Pio, Sainte Mère Teresa, Marthe Robin et tant d'autres ont eu à cœur de réparer par amour comme le ciel le demandait.

Le 13 juillet 1917, jour de la troisième apparition de la Vierge Marie à la Cova d'Airia de Fatima. 4 à 5 000 personnes se sont déplacées à la Cova d'Airia pour cette troisième apparition. Preuve que les petits ont compris l'importance de ces apparitions. La Sainte Vierge lance en ce jour aux trois petits-enfants les mêmes appels que ceux des deux apparitions précédentes concernant le chapelet quotidien pour la paix. Puis elle dit « En octobre, je vous dirai qui je suis, ce que je veux, et je ferai un miracle que tous pourront voir pour croire. » Notre-Dame apprend aux enfants une prière pour accompagner leur sacrifice. Ô Jésus, c'est par amour pour vous, pour la conversion des pécheurs, et en réparation pour les péchés commis contre le cœur immaculé de Marie. Soulignons encore que la Vierge Marie, éducatrice des enfants, leur apprend à offrir leur sacrifice comme réparation d'amour pour Jésus. La deuxième intention d'offrir le sacrifice est la conversion des pécheurs et la troisième intention, la réparation pour les péchés contre le cœur immaculé de Marie. Les enfants virent l'enfer en ce 13 juillet 1917. « Vous avez vu l'enfer, leur dit Notre-Dame. Où vont les âmes des pauvres pécheurs? Pour les sauver, Dieu veut établir dans le monde la dévotion de mon cœur immaculé. Si l'on fait ce que je vais vous dire, beaucoup d'âmes se sauveront et l'on aura la paix. » La Sainte Vierge donne ensuite aux enfants un secret, dont la troisième partie n'a été révélée qu'en l'an 2000. Le secret annoncé, la Deuxième Guerre mondiale et l'expansion des erreurs de la Russie athée. Ces événements sanglants auraient pu être évités. La Sainte Vierge avait dit en effet, « Pour empêcher cela, je viendrai demander la consécration de la Russie à mon cœur immaculé et la communion réparatrice des premiers samedis du mois. Si l'on écoute mes demandes, la Russie se convertira et l'on aura la paix. Sinon, elle répandra ses erreurs à travers le monde, provoquant des guerres et des persécutions contre l'Église. Les bons seront martyrisés, le Saint-Père aura beaucoup à souffrir, plusieurs nations seront anéanties. À la fin, mon cœur immaculé triomphera. Le Saint-Père me consacrera la Russie qui se convertira, et il sera donné au monde un certain temps de paix. Au Portugal se conservera toujours le dogme de la foi. » Les événements sanglants de la Deuxième Guerre mondiale et l'expansion des erreurs de la Russie marxiste auraient pu être évités si les hommes avaient répondu aux appels de Notre-Dame à Fatima. Nous reviendrons lors des prochains cycles d'émissions sur Fatima, sur cette importante prophétie du 13 juillet 1917. Mais redisons-le encore. Ne réduisons pas Fatima à cette seule prophétie et au seul secret en trois parties. Fatima, c'est l'ensemble des apparitions, des faits et des paroles. Nous pouvons constater une fois de plus que le lien entre consécration de la Russie au cœur immaculé de Marie, communion réparatrice des premiers samedis du mois
et conversion.

de la Russie qui allait devenir marxiste est un lien voulu de Dieu. Dieu est le maître du temps et de l'histoire. Dieu veut, comme condition pour la conversion de la Russie, sa consécration au cœur immaculé de Marie et la dévotion des premiers samedis du mois. Soulignons encore que le 13 juillet 1917, Dieu ne demandait pas encore que cette consécration soit faite et que la dévotion des premiers samedis soit instaurée. La Sainte Vierge a dit qu'elle viendrait demander cette double condition pour empêcher la Deuxième Guerre mondiale et l'expansion des erreurs de la Russie, ce qu'elle a fait ensuite lorsque Lucie est devenue religieuse. Nous le verrons par la suite.

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3: Parti à la découverte de la place et du rôle de Marie dans les textes évangéliques. Nous étions parvenus au passage de Saint Jean, chapitre 2, qui nous raconte le premier signe que Jésus va accomplir dans son ministère. Il s'agit du signe des noces de Cana. Nous avons vu qu'au cours de ces noces, il y a eu comme un défaut, et on est à court de vin alors que le repas n'est pas terminé. Il faut savoir aussi qu'à cette époque, les noces représentent une fête qui peut durer pas loin d'une semaine. On comprend qu'il y ait peut-être des petits problèmes d'intendance, mais néanmoins, ça ne devrait pas arriver. Si l'on avait organisé les noces comme il fallait, on ne manquerait pas de vin. C'est très important, car manquer de vin veut dire que l'on n'a pas bien prévu les choses et que l'on manque de respect par rapport à ses invités. C'est donc un mariage qui commence mal et qui peut laisser supposer que des difficultés plus grandes seront là dans l'avenir. Marie, qui est présente à ce repas de noces, a remarqué ce manque de vin. Elle est donc très attentive. Elle aurait pu ne pas s'en soucier. Ce n'est pas elle qui a organisé cette fête. Mais elle est très attentive et on pourrait dire qu'elle a une certaine compassion par rapport à ceux qui sont responsables de ce manque. Elle se met à leur place. Ils n'ont plus de vin. Elle va donc simplement faire part de sa remarque à Jésus. Elle ne lui demande rien. Elle lui dit seulement, ils n'ont plus de vin. Jésus lui répond, femme, que me veux-tu? Mon heure n'est pas encore venue. Nous avons commenté déjà cette réaction de Jésus. Je n'y reviens pas. Cela peut apparaître comme un refus. Mon heure n'est pas encore venue. Je n'ai pas encore commencé mon ministère public. Je n'ai encore prononcé aucun enseignement. Je n'ai encore guéri aucun malade. Ce n'est pas encore le moment. Malgré cette réponse, qui peut être prise comme un refus, sa mère dit à ceux qui servaient, tout ce qu'il vous dira, faites-le. Elle montre ici dans sa réaction que malgré ce refus apparent de Jésus, elle a confiance. Elle a confiance en lui, elle sait qu'il va intervenir. Il va intervenir soit pour dépanner cette situation un peu déplorable, soit pour, nous dirions, faire plaisir à sa mère, lui accorder ce qu'elle a demandé à demi-mot. Tout ce qu'il vous dira, faites-le. Et cette phrase est devenue comme une sorte de leitmotiv dans l'Église. Lorsque l'on parle de la place de Marie et de son rôle, cette phrase revient sans cesse. Tout ce qu'il vous dira, faites-le. Autrement dit, Marie ne prend pas d'initiative, elle ne met pas en œuvre des choses de son côté. Simplement, elle insiste pour que nous fassions ce que Jésus demande, pour que nous entrions dans la volonté de Dieu et que nous mettions en œuvre cette volonté de Dieu à notre égard et à l'égard de ceux qui nous entourent. Elle apparaît donc clairement ici comme celle qui intercède pour nous, qui prend nos besoins, nos prières, nos demandes et qui va les porter jusqu'à Jésus.

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1: Nous connaissons bien la fin de l'épisode. Jésus finalement accède à la demande à demi formulée par Marie et va changer de l'eau en vin pour que la fête ne soit pas gâchée. La fin du texte nous dit « Tel fut le commencement des signes que Jésus accomplit. C'était à Cana de Galilée, il manifesta sa gloire et ses disciples crurent en lui. » Ici, on voit les fruits très positifs de ce signe que Jésus a accompli sur la demande, la pression de Marie. Et la fin est également intéressante. Après cela, il descendit à Capharnaüm avec sa mère, ses frères et ses disciples. Autrement dit, il vient de commencer son ministère sous l'impulsion donnée par Marie sur cette demande, cette attention, cette compassion. Et nous le voyons ensuite partir à Capharnaüm, où son ministère va prendre très vite une grande ampleur, et il y descend avec ses disciples, oui, mais aussi avec sa mère. C'est-à-dire que Marie est participatrice à la mission de Jésus. Ça ne veut pas dire qu'elle va être sans arrêt tout le temps là, à ses côtés, mais en tout cas, elle est là pour le commencement, et nous le savons, elle sera là également pour la fin, puisqu'elle sera présente au pied de la croix. Je ne veux pas clore cette investigation que nous avons menée sans dire un mot d'un autre texte qui met en scène également Jésus et Marie et leur rapport entre eux. Je prends ce récit dans l'évangile de Matthieu au chapitre 12 à partir du verset 47. Comme Jésus parlait encore aux foules, voici que sa mère et ses frères se tenaient au dehors, cherchant à lui parler. Quelqu'un lui dit, « Ta mère et tes frères sont là dehors, qui cherchent à te parler. » Jésus lui répondit, « Qui est ma mère et qui sont mes frères ?» Puis, étendant la main vers ses disciples, il dit, « Voici ma mère et mes frères. Car celui qui fait la volonté de mon Père qui est aux cieux, celui-là est pour moi un frère, une sœur, une mère. » Il serait possible d'interpréter ce passage comme un nouveau rejet de Marie exprimé par Jésus. « Ta mère est là, qui est ma mère ?» Comme s'il voulait l'ignorer, comme s'il voulait la remettre totalement à sa place, mais ici de dire « qui est ma mère ?» est plus qu'une remise en place. C'est une sorte de négation. « Je ne sais pas qui est ma mère. De qui voulez-vous me parler ?» Comme s'il niait finalement la place de Marie et le rôle qu'elle a eu et qu'elle continue d'avoir, car on n'est pas mère seulement au jour de l'accouchement. Nous le savons bien. Est-ce que cette attitude serait conforme à tout ce que nous savons par ailleurs de Jésus ? Certainement pas. Donc, il faut comprendre la parole de Jésus à un autre degré. Qui est ma mère, qui sont mes frères? Et il ne faut pas séparer cette question de la réponse qu'il donne lui-même en montrant ses disciples, voici ma mère et mes frères. Et il explique, celui qui fait la volonté de mon Père qui est aux cieux est pour moi un frère, une sœur, une mère. En disant cela, il va comme redonner à Marie toute sa place. Elle est importante, non pas parce que, charnellement, elle est sa mère, elle est importante parce qu'elle fait la volonté de Dieu qui est aux cieux. Et ainsi, Jésus élargit, si vous voulez, et nous inclut dans sa propre famille. Si nous faisons la volonté du Père, nous sommes son frère, nous sommes sa sœur, nous sommes sa mère. C'est-à-dire les êtres qui lui sont le plus proches.
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Le Seigneur regarde les justes. Il écoute attentif à leurs cris. Psaume 33, 16.

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1: Au long du centenaire des apparitions de Notre-Dame à Fatima, nous avons appris à mieux connaître les trois petits voyants. Ils nous sont devenus familiers. Nous nous sommes réjouis de leurs jeux enfantins, de leurs chants et de leurs danses. Nous avons admiré leur grande piété en considérant les longues heures passées à prier. Nous avons considéré avec un certain effroi l'ampleur de leurs sacrifices et nous avons salué leur héroïsme face à leurs nombreux persécuteurs et devant la mort. Nous avons été émerveillés par le désir constant de François de méditer en silence afin de consoler Jésus qu'il avait aperçu si triste dans la lumière divine. Nous avons été surpris par la détermination de Jacinthe de vouloir intercéder pour les pécheurs en se consacrant entièrement à Marie. Nous avons compati aux multiples souffrances endurées silencieusement par Lucie. Nous le croyons, s'ils ne sont plus de ce monde, ils ne sont pas pour autant absents. Le 13 mai 1917, la Sainte Vierge avait promis qu'elle les prendrait tous les trois dans le ciel. Ils sont donc dans le paradis, intercédant pour tous les hommes. De leur vivant, des foules se déplaçaient pour leur demander de les représenter devant la belle dame. Comme eux, nous pouvons les prier pour des intentions particulières ou générales. Confions bien à leur intercession la paix dans le monde. Nous pouvons dire que nous avons trois amis dans le ciel, à la fois si proches de nous et si exigeants. Ils nous ont invités à tout donner à Dieu, à vivre sans compromission. Par leur exemple, ils nous ont montré qu'il n'y a pas de vrai amour sans souffrance. Ils ont multiplié les sacrifices volontaires et surtout, ils ont accepté avec une grande patience les épreuves de la persécution et de la mort. Lucie, qui, contrairement à ses deux cousins, a vécu pendant de nombreuses années, a dû discerner le chemin qu'elle devait prendre pour accomplir le dessein que les cœurs de Jésus et de Marie avaient sur elle. Ses hésitations, ses déconvenues, furent pour elle de terribles épreuves qu'elle surmonta par amour pour Dieu. Nous avons voulu, pendant ce centenaire, nous mettre à l'école des pastoureaux, reconnaissant en eux, malgré leur jeune âge, des maîtres et des guides sûrs. Les trois enfants nous ont orientés vers celle qui les avait instruits, Notre-Dame, nous invitant à nous confier à sa direction maternelle. Inlassablement, ils nous ont dit de nous mettre à l'écoute de Marie, d'aimer son cœur immaculé et de conformer toute notre vie à celle de notre Mère céleste. Lors de la messe de béatification de François et de Jacinthe Marteau, le 13 mai 2000, Saint Jean-Paul II s'adressa aux enfants présents en leur disant « Demandez à vos parents de vous inscrire à l'école de la Madone, afin qu'elle vous enseigne à devenir comme les pastoureaux qui cherchaient à faire ce qu'elle leur demandait. Je vous dis que l'on progresse davantage en peu de temps de soumission et de dépendance à Marie que durant des années entières d'initiative personnelle, reposant seulement sur soi-même. C'est ainsi que les pastoureaux sont devenus rapidement saints. Ce conseil que le Saint-Pape donnait aux enfants présents, nous pouvons aussi le recevoir pour nous. Le 13 mai 2017, le pape François canonisait François et Jacinthe Marteau. Quant à Lucie, l'enquête diocésaine a terminé ses travaux le 20 février 2017 et a envoyé à Rome un dossier de plus de 15 000 pages pour demander sa béatification. Pour cette intention, nous pouvons réciter la prière suivante. Très Sainte Trinité, Père, Fils et Saint-Esprit, je vous adore profondément et je vous remercie pour les apparitions de la Très Sainte Vierge à Fatima, qui manifestait au monde les richesses de son cœur immaculé. Par les mérites infinis du Sacré-Cœur de Jésus et du cœur immaculé de Marie, je vous prie, si c'est pour votre plus grande gloire et le bien de nos âmes, de daigner glorifier devant la Sainte Église Sœur Lucie, pastourelle de Fatima, en nous accordant par son intercession la grâce que nous vous demandons. Amen.
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Il y a ceux qui sont au bord du chemin où la parole est semée. Quand ils l'entendent, Satan vient aussitôt et enlève la parole semée en eux. Marc 4, 15.

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1: Le 13 mai 2000, Saint Jean-Paul II déclarait bienheureux deux des voyants de Fatima, François et Jacinthe. Il le fit sur le lieu même des apparitions, devant une foule immense, 500 000 pèlerins venus de toutes les régions du monde. Ce fut un événement extraordinaire. En effet, pour la première fois, l'Église béatifiait des enfants qui n'avaient pas été des martyrs. François mourut dans sa 11e année et Jacinthe dans sa 10e. Ainsi, ils ne connurent même pas l'adolescence, encore moins la jeunesse et l'âge adulte. Ils ne furent pas béatifiés comme simples voyants, comme de bons témoins, d'honnêtes rapporteurs des messages que la Sainte Vierge leur avait confiés. D'ailleurs, François n'a rien entendu, il ne bénéficiait que de la vision, et Jacinthe a été le plus souvent muette devant les personnes qu'il interrogeait. Ils furent déclarés bienheureux en raison des vertus héroïques qu'ils développèrent les quelques mois avant leur mort. Le pape Saint Jean-Paul II, lors de l'homélie du 13 mai 2000, décrit en ces termes l'évolution spirituelle de François. Dans sa vie s'opéra une transformation radicale, inhabituelle pour un enfant de son âge. Il s'engagea dans une vie spirituelle intense, par une prière assidue et fervente, par une purification croissante de l'esprit, par de nombreux renoncements et par l'acceptation de grandes souffrances imposées par l'hostilité de son entourage, puis par la maladie. Ce qui est dit pour François peut être appliqué à Jacinthe et d'une certaine façon à Lucie. Le pape eut alors cette belle formule. En béatifiant les deux pastoureaux, l'Église veut mettre sur le lampadaire ces deux petites flammes que Dieu a allumées pour éclairer l'humanité en ces heures d'obscurité et d'inquiétude. Que pouvaient avoir d'exceptionnel ces deux petits enfants? Ils n'étaient pas surdoués, loin de là. Ils ne savaient pas lire, ni l'un ni l'autre. Ils n'étaient pas experts de la religion chrétienne. François ne put faire sa première communion à 10 ans, par ignorance de certaines questions du catéchisme. Un bienheureux recalé par son curé, cela paraît inimaginable. Et pourtant, ces deux enfants sont montrés en exemple pour le peuple chrétien, car véritablement, en reprenant les mots mêmes du pape, ils avaient atteint en peu de temps les sommets de la perfection. En quelques mois, ils avaient parcouru un itinéraire spirituel remarquable. Ils étaient arrivés en un état de sainteté que de grandes figures de l'Église n'avaient pu obtenir qu'après de longues années d'abandon à la grâce divine. Cette célérité extraordinaire s'explique simplement. Ils avaient été bien formés par la Sainte Vierge et courageusement, ils s'étaient efforcés de vivre ce que leur demandait leur Mère Céleste. Ils se laissèrent guider par Marie avec une totale générosité, une attention de tous les instants. Cette année, nous fêtons le centenaire des apparitions de Notre-Dame à Fatima. C'est l'occasion de mieux connaître les trois voyants, Lucie, François et Jacinthe, de suivre au rythme des célébrations leur évolution, leur progression dans la voie de la sainteté. Plus que cela, nous voudrions les prendre comme guide de notre propre vie chrétienne, nous mettre à leur école. Un tel souhait peut paraître ridicule. Comment de simples enfants qui sont à l'âge d'apprendre pourraient-ils être des enseignants? Il ne faudrait pas oublier la parole de Jésus. En vérité, je vous le déclare, si vous ne changez pas et devenez comme les enfants, vous n'entrerez pas dans le royaume des cieux. Une bonne façon de vivre cet anniversaire des apparitions ne serait-elle pas d'accepter les leçons que les voyants pourront nous donner, plus par leur comportement que par leurs paroles? Oui, que ce centenaire se passe à l'école des trois pastoureaux de Fatima.
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craignez celui qui, après avoir tué, a le pouvoir d'envoyer dans la géhenne. Luc 12, 5.

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1: Que Marie, la Vierge, la Mère, nous montre ce qu'est l'amour et d'où il tient son origine, sa force toujours renouvelée. Nous lui confions l'Église et sa mission au service de l'amour. C'est par ces mots que Benoît XVI conclut sa première encyclique consacrée au thème de l'amour. Il invite à considérer Marie comme le modèle parfait de l'amour de Dieu déversé sur tout homme et sur le monde, afin que nous apprenions à puiser à sa source pour faire jaillir en nous des fleuves d'eau vive qui deviennent des étincelles d'amour surnaturel pour nos frères. Nous, surtout qui sommes chrétiens, nous sommes appelés à être, dans une société toujours plus fragmentée et divisée, signe de l'amour qui unit et qui sauve, qui élève et donne la paix. C'est là un chemin de renouveau qui demande du courage et une grande disponibilité. L'amour nous change du tout au tout, ou bien ce n'est pas de l'amour. Marie s'est laissée façonner par la personne de l'amour, l'Esprit-Saint, sans jamais y faire obstacle. C'est pourquoi elle a su aimer jusqu'à offrir la vie de son Fils sous la croix pour l'humanité tout entière, en participant au sacrifice rédempteur de tout son être. Si nous désirons vivre en plénitude notre vocation, imitons de tout notre cœur l'exemple de Marie.
0: À présent, nous nous unissons en prière avec le monde entier en renouvelant notre consécration à Marie.
2: Vierge Immaculée, Mère de Dieu et de l'humanité, je t'accueille comme don de Jésus sous la croix et je me confie entièrement à toi. Je t'offre toute ma vie, ce que je suis, ce que j'aime et ce que j'ai, afin que resplendisse en moi la beauté du Christ. Aide-moi à être docile à l'Esprit et à vivre avec joie ma vocation dans l'Église, afin de collaborer à ta mission maternelle et d'orienter vers Dieu le cœur de tout homme. Toi qui as guidé Saint Maximilien Kolb pour aimer sans mesure, enseigne-moi à être témoin de l'Évangile et à faire de ma vie un don. Je te confie les personnes que je rencontrerai et je t'offre le travail

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1: Quand la Vierge comprend que Dieu a posé les yeux sur elle et qu'il a un projet de vie pour elle et pour l'humanité tout entière, elle fait confiance, elle s'abandonne, elle croit inconditionnellement à la grâce divine. Marie nous invite à avoir cet esprit de confiance, la capacité à nous remettre dans les mains de Dieu. Il est fondamental de redécouvrir la vertu de l'écoute. Elle paraît être aujourd'hui en crise à cause de l'individualisme régnant et du désir toujours plus répandu de fonder sa vie exclusivement sur ses propres positions et à son idée. En tant que disciples du Seigneur, les croyants sont appelés à répondre à sa volonté, conformément à l'exemple de Marie et des saints. L'adhésion à la volonté de Dieu ne doit pas en rester à un court instant, elle doit être renouvelée tous les jours. Pour saint Maximilien Kolb, il ne suffisait pas d'imiter la confiance en Dieu de Marie et son abandon, mais pour faire toujours plus parfaitement la volonté de Dieu, il aimait se confier à l'Immaculée par la consécration. En se livrant entre ses mains, il avait la certitude de suivre le Christ et d'être disponible et authentique. Redécouvrir l'amour et l'intercession de la Vierge Marie nous aide à vivre la dimension d'un plein abandon à la volonté de Dieu.
0: À présent, nous nous unissons en prière avec le monde entier en renouvelant notre consécration à Marie.
2: Vierge Immaculée, Mère de Dieu et de l'humanité, je t'accueille comme don de Jésus sous la croix et je me confie entièrement à toi. Je t'offre toute ma vie, ce que je suis, ce que j'aime et ce que j'ai, afin que resplendisse en moi la beauté du Christ. Aide-moi à être docile à l'Esprit et à vivre avec joie ma vocation dans l'Église, afin de collaborer à ta mission maternelle et d'orienter vers Dieu le cœur de tout homme. Toi qui as guidé saint Maximilien Kolb pour aimer sans mesure, enseigne-moi à être témoin de l'Évangile et à faire de ma vie un don. Je te confie les personnes que je rencontrerai et je t'offre le travail, les joies et les souffrances de cette journée. Ô Marie, conçue sans péché, prie pour nous qui avons recours à toi et pour ceux qui n'ont pas recours à toi.
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1: Heureux ceux qui sont persécutés pour la justice, car le royaume des cieux est à eux. Dans la 8e béatitude, Jésus proclame bienheureux les persécutés pour la justice. Mais de quelle justice parle-t-on ? Pour les chrétiens, elle consiste en une parfaite cohérence entre la pensée et la vie. Les Actes des apôtres rapportent, à partir de la mort d'Étienne, nombre de persécutions subies par les premiers chrétiens. Saint Pierre écrit à ses chrétiens : « Bien-aimés, ne trouvez pas étrange le brasier allumé parmi vous pour vous mettre à l'épreuve. Ce qui vous arrive n'a rien d'étrange. Dans la mesure où vous communiez aux souffrances du Christ, réjouissez-vous, afin d'être dans la joie et l'allégresse quand sa gloire se révélera. Si l'on vous insulte pour le nom du Christ, heureux êtes-vous, parce que l'Esprit de gloire, l'Esprit de Dieu, repose sur vous. » Que personne d'entre vous, en effet, n'ait à souffrir comme meurtrier, voleur, malfaiteur ou comme agitateur. Mais si c'est comme chrétien, qu'il n'ait pas de honte et qu'il rende gloire à Dieu pour ce nom-là. Marie également, même si elle n'a pas subi directement le martyre comme les premiers apôtres, a connu le martyr du cœur à cause de la persécution et de la mort de son fils. Et de tous ceux qui, au cours des siècles, ont marché sur ses traces.
0: À présent, nous nous unissons en prière avec le monde entier en renouvelant notre consécration à Marie.
2: Vierge Immaculée, Mère de Dieu et de l'humanité, je t'accueille comme don de Jésus sous la croix et je me confie entièrement à toi. Je t'offre toute ma vie, ce que je suis, ce que j'aime et ce que j'ai, afin que resplendisse en moi la beauté du Christ. Aide-moi à être docile à l'Esprit et à vivre avec joie ma vocation dans l'Église, afin de collaborer à ta mission maternelle et d'orienter vers Dieu le cœur de tout homme. Toi qui as guidé Saint Maximilien Kolb pour aimer sans mesure, enseigne-moi à être témoin de l'Évangile et à faire de ma vie un don. Je te confie les personnes que je rencontrerai, et je t'offre le travail, les joies et les souffrances de cette journée. Ô Marie, conçue sans péché, prie pour nous qui avons recours à toi et pour ceux qui n'ont pas recours à toi.
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1: Tout ce qu'il vous dira, faites-le. Ce sont là les dernières paroles de Marie dans l'Évangile, les seules qui nous soient adressées. Comme aux noces de Cana, notre vie nous paraît être une fête sans joie. On nous dit que la vie est merveilleuse, mais nous ne savons pas en profiter pleinement. Nous avons tout, mais il nous manque toujours quelque chose. Il arrive à tout le monde, un jour ou l'autre, de se sentir vidé. Les énergies s'épuisent, l'enthousiasme s'éteint. Nous avons tous goûté aux eaux amères de l'échec, de l'incompréhension, des larmes, et aussi aux eaux sales de notre péché. Des profondeurs de notre vie s'élève une parole qui nous est discrètement glissée à l'oreille, comme ces choses importantes qu'on préfère murmurer. Tout ce qu'il vous dira, faites-le. Si l'on se fie à cette parole, alors l'eau glacée des jarres se transforme en vin, et en un vin excellent. Seul Jésus peut changer notre eau en un vin savoureux. Mais ce n'est pas un tour de magie. Il a besoin de notre aide. Il a besoin que nous l'invitions chez nous, que nous le fassions asseoir à notre table, que nous lui ouvrions notre cœur sans crainte. Et il a besoin que nous fassions ce qu'il demande chaque jour.
0: À présent, nous nous unissons en prière avec le monde entier en renouvelant notre consécration à Marie.
2: Vierge Immaculée, Mère de Dieu et de l'humanité, je t'accueille comme don de Jésus sous la croix et je me confie entièrement à toi. Je t'offre toute ma vie, ce que je suis, ce que j'aime et ce que j'ai, afin que resplendisse en moi la beauté du Christ. Aide-moi à être docile à l'Esprit et à vivre avec joie ma vocation dans l'Église, afin de collaborer à ta mission maternelle et d'orienter vers Dieu le cœur de tout homme. Toi qui as guidé Saint Maximilien Kolb pour aimer sans mesure, enseigne-moi à être témoin de l'Évangile et à faire de ma vie un don. Je te confie les personnes que je rencontrerai et je t'offre le travail, les joies et les souffrances de cette journée. Ô Marie, conçue sans péché, prie pour nous qui avons recours à toi et pour ceux qui n'ont pas recours à toi.
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1: Sainte Thérèse de l'Enfant Jésus est sainte, mais aussi docteur de l'Église et patronne des missions. C'est elle, la petite carmélite déchaussée, qui n'est jamais sortie du monastère de Lisieux, qui est, avec saint François Xavier, la patronne des missionnaires. Esprit missionnaire et dévotion mariale sont étroitement liés chez elle. 5 mois avant sa mort, elle confiait à sa sœur Agnès « Comme j'aurais voulu être prêtre pour pouvoir parler de Marie. J'aurais surtout fait comprendre combien on connaît peu sa vie et qu'on ne doit pas dire sur elle des choses invraisemblables ou qu'on ne connaît pas. Pour qu'un discours sur la Vierge me plaise et me fasse du bien, il faut que je considère sa vie réelle, une vie qui doit être très simple. On présente Marie comme inabordable, alors qu'il faut au contraire la présenter comme imitable, en mettant en lumière ses vertus et en en tirant les preuves de l'Évangile. Il faut dire qu'elle a vécu de foi, comme nous. Nous savons bien que la Sainte Vierge est la reine du ciel et de la terre, mais elle est davantage mère que reine. La petite Thérèse avait un tempérament naturellement contemplatif, la lumière qui lui servait de guide sur ce chemin intérieur était la mère du Christ.
0: À présent, nous nous unissons en prière avec le monde entier en renouvelant notre consécration à Marie.
2: Vierge Immaculée, Mère de Dieu et de l'humanité, je t'accueille comme don de Jésus sous la croix et je me confie entièrement à toi. Je t'offre toute ma vie, ce que je suis, ce que j'aime et ce que j'ai, afin que resplendisse en moi la beauté du Christ. Aide-moi à être docile à l'Esprit et à vivre avec joie ma vocation dans l'Église, afin de collaborer à ta mission maternelle et d'orienter vers Dieu le cœur de tout homme. Toi qui as guidé saint Maximilien Kolb pour aimer sans mesure, enseigne-moi à être témoin de l'Évangile et à faire de ma vie un don. Je te confie les personnes que je rencontrerai et je t'offre le travail, les joies et les souffrances de cette journée. Ô Marie, conçue sans péché, prie pour nous qui avons recours à toi et pour ceux qui n'ont pas recours à toi.
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1: Lucie, l'aînée des voyants, était la seule des trois enfants à avoir fait sa première communion lors des apparitions. Il est vrai que lorsqu'on lit les événements de Fatima, impressionnés par le comportement des pastoureaux, on a tendance à les considérer plus âgés qu'ils ne l'étaient en 1917. François n'avait que 9 ans et Jacinthe 7 ans. Tous les deux n'avaient pas 10 ans, l'âge habituel pour être admis à la table de communion. Il est vrai que certains enfants, par leur piété et leur connaissance du catéchisme, pouvaient obtenir la permission de faire leur première communion quelques années avant, à 7, 8 ou 9 ans. En 1913, Maria Rosa de Santos, la mère de Lucie, tout en connaissant cet usage, pensait que son enfant pouvait recevoir la Sainte Communion un an plus tôt. En effet, Lucie savait bien son catéchisme et priait avec ferveur. Cette précocité avait de nombreuses raisons, dont la première était la grande mémoire de l'enfant. Toute petite, elle avait pris l'habitude de suivre sa sœur Caroline au catéchisme, et elle écoutait les enseignements donnés par le curé de Fatima à des enfants bien plus âgés qu'elle. Elle retenait tout ce qu'elle avait entendu, même si elle ne comprenait pas la totalité de la leçon. En plus, elle avait la chance de bénéficier de cours de rattrapage. En effet, sa mère, qui avait dans son enfance reçu un peu d'instruction, savait lire les imprimés et connaissait bien les rudiments de la foi catholique. Les voisins, à l'heure de la sieste en été, ou à la tombée de la nuit en hiver, lui confiaient leurs enfants pour qu'elle les aide à retenir leurs leçons de catéchisme. Elle le faisait intelligemment, expliquant dans la mesure réduite de ses capacités intellectuelles les vérités de la foi. Elle savait trouver les mots simples, les comparaisons tirées de la vie quotidienne qui frappaient les jeunes imaginations. Ainsi, Lucie, à 6 ans, savait mieux son catéchisme que de nombreux enfants plus âgés qu'elle. Quand le curé réunissait ses élèves pour les préparer à la première communion, il avait pris l'habitude de placer Lucie à côté de lui. Quand un enfant interrogé ne savait que dire, il se tournait vers Lucie, qui donnait la bonne réponse à la plus grande honte de l'ignorant. L'élève modèle des cours de catéchisme espérait donc pouvoir faire sa première communion sans attendre ses 7 ans. Lucie, dans son deuxième mémoire, raconta avec précision son espoir de pouvoir recevoir la Sainte Communion à 6 ans. Ainsi arriva la veille du grand jour, et monsieur le curé fit venir à l'église tous les enfants, dans la matinée, pour dire définitivement lesquels communieraient. Quelle ne fut pas ma déception, lorsqu'il m'appela à ses côtés, et me caressant, me dit que je devrais attendre mes 7 ans. Je commençai alors à pleurer, et comme si je m'étais trouvé près de ma mère, je mis ma tête sur ses genoux.

0: nous en sanglotant. L'histoire continue. Elle va évoluer grâce à l'arrivée d'un autre personnage, le père Cruz, une grande figure de Fatima. Arrêtons-nous pour l'instant à ce moment de déception, de pleurs de la petite Lucie. Il ne faudrait pas penser que l'enfant était attristé par le simple refus d'une faveur, par un jeune orgueil bafoué. Sa douleur, on le sent par la simplicité du récit, est autre. Elle désirait ardemment recevoir en elle son Seigneur. Même si elle ne pouvait pas comprendre vraiment le sens de la communion, elle percevait qu'une relation plus intime, plus personnelle avec Jésus était à journée. Pour un enfant, un an, c'est si long. Retrouvons avec Lucie l'ardeur de nos premières communions. Ressentons vivement la soif de l'amour de Dieu et pleurons sur tout ce qui nous éloigne d'une vraie rencontre avec Jésus.
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1: Lucie avait bénéficié des leçons de catéchisme données par le curé de Fatima à des enfants plus âgés qu'elle. Comme elle avait une excellente mémoire, elle était devenue à 6 ans la meilleure élève de la préparation à la première communion. Elle espérait donc recevoir rapidement le Saint-Sacrement, mais le curé, ne voulant pas faire d'exception, retarda d'un an ce moment tellement désiré. L'apprenant, Lucie se mit à pleurer, sans que personne ne puisse la consoler. Arriva alors un prêtre étranger à la paroisse, il était de Lisbonne. Il venait en aide au curé de Fatima pour les confessions. Il avait 54 ans et menait une vie totalement donnée à la mission. Prédication, confession, visite des prisonniers, des malades, organisation d'œuvres charitables. Il avait acquis une réputation de sainteté et il suffisait de citer son nom, le père Cruz, pour faire taire les hommes les plus anticléricaux. En 1913, la Providence a voulu que ce vénérable prêtre puisse rencontrer Lucie. Peut-être, lorsqu'il aurait à se prononcer sur les apparitions de Fatima, avait-il gardé le souvenir de cette petite fille de 6 ans, tout en pleurs, en apprenant qu'elle ne pourrait pas communier pour la première fois le lendemain. Dans son second mémoire, Lucie décrit ainsi cette première rencontre qu'elle fit avec le père Cruz. Le révérend père me demanda les motifs de mes larmes, et l'ayant appris, il m'emmena à la sacristie, me posa des questions au sujet du catéchisme et du mystère de l'Eucharistie. Ensuite, me prenant par la main, il m'amena à monsieur le curé et dit « Père, vous pouvez laisser cette petite communier. Elle comprend mieux ce qu'elle fait que beaucoup de celles qui sont ici. » « Mais elle n'a que 6 ans, répliqua le curé. Cela importe peu. Je prends cette responsabilité, si vous le permettez. » Bien sûr, la permission fut donnée, et Lucie alla apprendre la bonne nouvelle à sa mère. Elle décrivit bien des années plus tard son bonheur en ces termes. « Mon allégresse était indescriptible. Je partis en battant des mains de joie, courant tout le long du chemin. » En lisant ce témoignage, on a l'impression que les trois personnages de cette histoire jouent une répétition des rôles qu'ils auront à tenir 4 ans plus tard. Le curé, plutôt favorable à la jeune voyante, n'aura pas l'audace de la défendre publiquement. Le père Cruz, après l'avoir longuement interrogé, ainsi que ses 2 cousins, François et Jacinthe, arrivera à reconnaître l'action de Dieu dans ses 3 enfants. Il saisira avec beaucoup de sagesse que son premier rôle est de les aider dans leur progression vers la sainteté. Il leur dispensera quelques conseils. Il sera au service des voyants, humblement et discrètement. Quant à Lucie, elle passera de la plus grande joie aux pleurs les plus amères. Ainsi, cette permission donnée à Lucie pour faire sa première communion est d'une certaine façon prophétique. Nous aussi, nous avons vécu dans notre enfance des événements qui se sont révélés décisifs pour la suite de nos vies. Essayons, comme sœur Lucie, non seulement de nous les rappeler, mais de voir comment Dieu a pu agir par ces petits drames de notre enfance. Rendons grâce pour tout ce qu'il nous a été donné de réaliser, soit pour suivre un engagement généreux pris à un âge tendre, soit pour surmonter une difficulté. Nous sommes sur terre des pèlerins vers la cité céleste. Alors, demandons à Dieu qu'à la fin de notre vie, nous ayons la joie de pouvoir courir à sa rencontre, battant des mains d'allégresse.
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1: Lucie n'avait que 6 ans en cette année 1913, et pourtant, elle avait obtenu la permission de faire sa première communion un an avant l'âge minimum. Cette mesure de faveur lui avait été accordée par un prêtre de passage, le père Cruz. Il était venu de Lisbonne pour seconder le curé de Fatima. La veille de ce grand jour, elle se dirigea vers l'église paroissiale pour se confesser. C'était la première fois qu'elle allait recevoir le sacrement de pénitence, et pendant tout le trajet, soit environ 1 kilomètre, sa mère lui expliquait comment avouer ses fautes. Maria Rosa avait l'habitude d'enseigner le catéchisme aux enfants, elle savait leur parler, trouver les mots simples qui vont à l'essentiel. Toutefois, en ce jour, elle avait oublié un détail. Elle n'avait pas dit à sa fille qu'elle devrait parler au prêtre à voix basse. Ainsi, quand vint le tour de Lucie, elle s'adressa au père Cruz à voix haute et tous ceux qui étaient dans l'église purent entendre les péchés avoués. Les fautes d'un enfant de 6 ans sont sans grande malice et les auditeurs involontairement se mirent à rire. Le père Cruz intervint et la fin de la confession fut silencieuse, ce qui intrigua la mère de Lucie. Sur le chemin du retour, elle interrogea plusieurs fois la petite fille pour savoir ce que le confesseur avait pu dire. Sa curiosité ne fut pas satisfaite et elle n'obtint aucune réponse. Lucie resta silencieuse. Elle avait compris qu'elle devait garder pour elle seule ce que le vénérable prêtre lui avait confié. 4 ans plus tard, elle allait résister de même aux pressions de sa famille et de personnes extérieures, l'interrogeant sur les secrets des apparitions. Dans son second mémoire, Lucie révéla le petit dialogue qui conclut sa première confession. Elle écrivait « Le bon prêtre dit, après m'avoir entendu, ces quelques mots. « Ma fille, ton âme est le temple du Saint-Esprit. Garde-la toujours pure pour qu'il puisse continuer son action en elle. » En entendant ces paroles, je me sentis pénétré de respect pour moi-même et je demandais au bon confesseur comment je devais faire. À genoux, là, au pied de Notre-Dame, demande-lui avec beaucoup de confiance qu'elle prenne soin de ton cœur, qu'elle le prépare pour recevoir demain dignement son fils chéri et qu'elle le conserve pour lui seul. Lucie, ayant reçu l'absolution de ses fautes, se leva pour accomplir sa pénitence. Dans l'église, il y avait plusieurs images de la Sainte Vierge et l'enfant hésita, ne sachant laquelle choisir. Elle vit ses sœurs préparer l'autel de Notre-Dame du Rosaire. Elle se mit alors à genoux devant la statue de Marie et répéta avec ardeur la prière que lui avait enseignée son confesseur. Sœur Lucie, bien plus tard, se souvint de ce moment de grâce. « Je lui demandais de conserver pour Dieu seul mon pauvre cœur. » Ayant répété plusieurs fois cette humble supplique, les yeux fixés sur la statue, j'eus l'impression qu'elle souriait et que dans un regard et un geste de bonté, elle me disait « Oui, je demeurais tellement rempli de joie que je n'arrivais qu'avec difficulté à articuler une parole. » Pourquoi ne pas reprendre en notre nom cette humble prière ? Comme la petite Lucie, nous pourrions nous mettre à genoux devant une statue de la Sainte Vierge et demander à notre Mère Céleste de garder notre cœur tourné vers Dieu. Qu'au-dessus de nos joies terrestres, de nos affections pour ceux qui nous sont proches, nous donnions toujours à Jésus la première place, comme l'ont fait d'une manière exemplaire les 3 pastoureaux de Fatima.
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Ne craignez pas ceux qui tuent le corps sans pouvoir tuer l'âme. Craignez plutôt celui qui peut faire périr dans la géhenne l'âme aussi bien que le corps. Matthieu 10, 28.

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1: Lucie avait obtenu la permission de faire sa première communion avant l'âge requis. Elle n'avait que 6 ans. La veille du grand jour, elle s'était confessée au père Cruz, un prêtre venu de Lisbonne pour aider le curé de Fatima. Elle avait demandé à la Sainte Vierge de conserver pour Dieu seul son cœur. Elle connut alors une grande joie intérieure qui ne la quitta pas pendant toute la soirée. Tout excitée, elle avait eu de la peine à dormir et elle se leva de nombreuses fois pour regarder ses sœurs coudre sa robe de communion. Enfin, la nuit se passa et la petite Lucie se réveilla avant l'aube, impatiente de revêtir sa belle robe blanche et de porter sa couronne de fleurs. Ses sœurs l'aidèrent à s'habiller, puis la confièrent à leurs parents. Dans son second mémoire, Lucie raconte la scène avec beaucoup d'émotion. « Ma sœur Maria me conduisit à la cuisine, afin que je puisse demander pardon à mes parents, leur baiser les mains et obtenir d'eux la bénédiction. Cette cérémonie terminée, ma mère me fit ses dernières recommandations. Elle me dit ce qu'elle désirait que je demande à notre Seigneur quand je l'aurai reçu dans mon cœur. Elle me quitta sur ces mots. « Surtout, demande au Seigneur qu'il fasse de toi une sainte. » Ces paroles se gravèrent de manière indélébile dans mon cœur et ce furent les premières que je dis à notre Seigneur dès que je l'eus reçue. Aujourd'hui encore, je crois entendre l'écho de la voix de ma mère qui me les répète. Je partis donc pour l'église avec mes sœurs. Afin de ne pas me salir en route, mon frère me porta dans ses bras. Lucie n'avait qu'un frère qui à l'époque devait avoir 18 ans. Il était donc assez fort pour porter la petite fille dans ses bras pendant tout le chemin, l'église étant à 1 kilomètre de la maison. Au-delà du charme de ce tableau de famille, il faut comprendre ce que bien des années plus tard, sœur Lucie a voulu transmettre à son évêque et à ses lecteurs. Le bonheur familial est teinté d'une certaine mélancolie, comme tout souvenir d'enfant, mais plus particulièrement pour la narratrice. 4 ans plus tard, en 1917, les sœurs aînées auront quitté la maison. Le père, entraîné par des mauvaises relations, manquera d'ardeur au travail, la mère souffrira de divers maux. Et ce qui sera une dure épreuve pour Lucie, la nouvelle des apparitions de Notre-Dame de Fatima ne fera qu'accentuer ce délitement familial. Dans la maison des De Santos, les rires et les chants seront remplacés par des plaintes et des cris. Les voisins même deviendront hostiles. Avant les apparitions, ils louaient Maria Rosa en disant « Que tu es heureuse, quels bons enfants le Seigneur t'a donné. » Après, ils lui reprocheront violemment de manquer d'autorité et de laisser sa dernière raconter ce qui, à leurs yeux, était des mensonges. Lucie fera donc toute jeune l'expérience de la souffrance morale et comprendra que la voie de la sainteté passe par la croix. Toutefois, le bien qui a été semé dans l'enfance n'est jamais perdu. Ces moments de bonheur, de découverte de l'amour de Dieu par l'exemple donné par ses parents, furent un soutien pour Lucie pendant toute sa vie. Surtout, demande au Seigneur qu'il fasse de toi une sainte. Aurons-nous la simplicité de cœur de la petite Lucie pour faire à Dieu une telle demande? Nous aussi, si nous ne sommes plus très jeunes, nous avons fait l'expérience d'une harmonie, d'un bonheur humain qui s'est peu à peu disloqué par l'usure du temps. Mais quelque chose est resté, un point de référence, une lumière persistante, la certitude que Dieu nous aime et veut que nous devenions des saints capables de partager sa joie. Alors, comme la petite Lucie, âgée seulement de 6 ans, disons avec simplicité et ardeur, « Seigneur, fais de moi un saint ».
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Celui qui est malhonnête dans la moindre chose est malhonnête aussi dans une grande. Luc 16, 10.

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1: Les parents de Lucie possédaient un petit troupeau de brebis, une douzaine de bêtes en hiver et plus du double au printemps avec les naissances des petits moutons. Jusqu'en 1915, Caroline, une des sœurs de Lucie, avait la garde de ce modeste cheptel. Elle venait d'avoir 12 ans et sa mère considéra qu'elle pouvait exécuter des travaux plus conséquents, soit au champ, soit à la maison. Elle décida que Lucie la remplacerait pour garder les brebis. Son mari, Antonio, trouvait sa dernière fille bien petite pour cette tâche. Elle n'avait alors que 7 ans. Il aurait aimé la laisser encore libre de s'amuser avec d'autres enfants, mais il n'était pas bien riche, et par nécessité, il ne s'opposa pas à la décision de sa femme. La nouvelle se répandit rapidement à Aljustrel, le petit village où habitaient les deux Santos. Demain, Lucie partirait à la tête du troupeau. L'habitude voulait que l'on réunisse 2 à 3 troupeaux pour éviter que les bergers restent seuls toute une journée. Lucie était très estimée, car elle était toujours joyeuse. Elle connaissait de nombreuses histoires, elle aimait chanter et savait organiser de longs et passionnants jeux. Ainsi, tous les petits pâtres de la région lui demandèrent de se joindre à elle. Pour ne peiner personne, elle accepta toutes les invitations. Le lendemain, à l'aube, quand elle sortit avec ses brebis, elle vit tout autour de sa maison un grand nombre de troupeaux. Le bruit était assourdissant, entre les bêlements des animaux et le rire des enfants. Pour mettre fin à ce désordre, elle choisit 3 compagnes, Thérèse Mathias et sa sœur Marie-Rose, et Marie-Justine. Ainsi se forma une petite équipe qui resta soudée pendant toute une saison. Ces petites bergères conduisaient ensemble les bêtes dans des terrains appartenant à leur famille. Tout en surveillant les brebis, elles jouaient, parlaient entre elles et chantaient. Interrogée une 30aine d'années plus tard, Thérèse Mathias se souvint de ces moments heureux de son enfance. Lucie était très plaisante, elle était très intelligente, elle chantait et dansait bien, et elle savait nous apprendre des chansons. Tous, nous lui obéissions. Nous passions ainsi des heures et des heures à chanter et à danser, au point d'en oublier de manger. Je me rappelle un petit cantique à Notre-Dame du Carmel que quelquefois je chante encore en travaillant et que mes enfants ont déjà appris, eux aussi. En voici le début. Le nom de Marie, qu'il est beau. Sauvez mon âme, elle vous appartient. Notre-Dame du Carmel m'a envoyé un message que je dise 3 fois « Béni et loué soit le très saint sacrement de l'Eucharistie, fruit béni et sacré de la Vierge très pure, Sainte Marie. » Le sens de ce refrain est simple. Pour se donner sous la forme du pain, le Verbe de Dieu a eu besoin de Marie afin d'avoir un corps. Il ne faut pas chercher dans ce chant populaire une rigueur théologique. Ses enfants ne savaient pas lire, pour la bonne raison que Fatima ne possédait pas d'école en 1915. Toutefois, ils avaient reçu une bonne instruction religieuse par leurs parents, par des femmes dévouées et un peu instruites, et par le curé de la paroisse. Ils en savaient bien plus que les jeunes enfants de notre époque, même élevés dans des établissements libres. Quel gamin connaît aujourd'hui Notre-Dame du Carmel ? Il est vrai que les pastoureaux apprenaient par cœur des formules, sans toujours bien les comprendre, mais ils savaient regarder, relier telle appellation à une statue qu'ils avaient vue dans l'église ou à une image pieuse appartenant à leurs parents. Ils étaient donc tout enfants, non seulement baignés dans une culture religieuse, mais capables d'une réflexion chrétienne, certes sommaire, mais solide. Ils étaient ainsi ouverts à tout enseignement religieux correspondant à leur âge. Ils pouvaient posséder en plus une bonne intuition spirituelle. Le refrain du chant à Notre-Dame du Carmel, qui associe Marie au Saint-Sacrement, a été pour Lucie une bonne introduction au message des apparitions. Nous pouvons le redire. Béni et loué soit le très Saint-Sacrement de l'Eucharistie, fruit béni et sacré de la Vierge très pure, Sainte Marie.
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0: I am going to begin by showing you a photograph.
1: Je vais commencer en vous montrant une photo.
0: It seems to be foolishness to show you this little photograph.
1: Ça semble peut-être fou de vous montrer cette photo.
0: It's a photograph of my husband.
1: C'est une photo de mon mari.
0: My four children.
1: Mes quatre enfants.
0: And my five grandchildren.
1: Et mes cinq petits-enfants.
0: Why am I showing you this photograph that none of you can see clearly?
1: Pourquoi est-ce que je vous montre cette photo alors que même je suis sûre que vous ne voyez pas les visages dessus?
0: The reason is very simple.
1: La raison en est très simple.
0: I am a mother.
1: C'est que je suis maman.